Extrait du chef-d'œuvre de l'opéra de Bohème qu'écrivit le compositeur tchèque Bedřich Smetana, fin du XIXe siècle, intitulé « La fiancée vendue ». C'était l'harmonie militaire de la Bundeswehr, c'est-à-dire l'infanterie des troupes allemandes, qui ouvrait cette émission tout entière dédiée à l'opéra.

donner matière à briller aux virtuoses du violon et en plus vulgariser et populariser l'opéra à une époque pas si lointaine d'ailleurs où il n'existait ni radio ni disque, c'était la gageure de ce 19e siècle, âge d'or de l'opéra. Aujourd'hui, la reprise de ces pièces et de ces extraits d'opéra, c'est une façon, peut-on dire, gourmande de faire partager la passion de cet art. Écoutez cette magnifique paraphrase de l'opéra Roméo et Juliette de Gounod, écrite par le compositeur espagnol Pablo de Sarasate.

Nul mieux que Patrice Fontanas-Rosa et les quatre cordes de son violon pour nous faire ainsi résonner les grandes voix de ces divas dans un Roméo et Juliette de Gounod paraphrasé par Pablo de Sarasate.

De ces divas, il en est une, la Calas, que l'on qualifiera volontiers de voix du siècle. C'est un court extrait maintenant des Vêpres siciliennes de Verdi que je vous ai choisi, un très très grand moment lyrique. Écoutez et savourez.

0: La Callas, en 1955, accompagnée du Philharmonia Orchestra que dirigeait Tellio Serafin dans le Boléro des Vêpres siciliennes de Verdi.
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0: Mozart se plaisait à dire que dans un opéra, la poésie doit tout simplement être la fille obéissante de la musique. En une époque où le seul moyen de colporter ces mélodies d'opéra fut de les paraphraser en même temps que de montrer les fantastiques talents de leurs interprètes, tous les opéras étaient retranscrits pour instruments avant. Preuve en est avec les champions, toute catégorie des brass bands, c'est-à-dire des ensembles de cuivre, dans cette ouverture du Mariage de Figaro, un opéra qu'écrivit Mozart.

trompette et voix reposent sur un mécanisme fondamentalement identique, le souffle. En plus, la trompette, a-t-on coutume de dire, c'est la voix des anges. Faut-il alors s'étonner que Maurice André ait voulu lui aussi chanter les plus belles mélodies composées à la gloire de la voix humaine, et tout particulièrement cet extrait de l'opéra parmi les opéras, La flûte enchantée de Mozart, accompagnement l'orchestre du Capitole de Toulouse sous la direction de son emblématique chef Michel Plasson.

Comme nous avions eu tout à l'heure le violon de Patrice Fontanarossa, c'était le tour de l'étonnant Maurice André avec l'orchestre du Capitole de Toulouse dans ce court extrait de l'opéra Opéra parmi les opéras, la flûte enchantée de Mozart.

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1: C'est un rendez-vous musical autour du kiosque à musique, une émission que vous propose et présente Pierre-Yves Deroche. Je vais vous rendre coupable d'incitation à la débauche lyrique. Eh bien, c'est tout le programme de notre émission d'aujourd'hui.

Carmen, l'opéra de Bizet, revu et très fortement corrigé par un brass band berlinois. Une musique parodique extrêmement difficile à interpréter. Saluons là leur performance. En 1853, quand Verdi compose son opéra Le Trouvère, il n'a plus rien à prouver, ni pour lui, ni pour l'Italie. C'est l'Orchestre symphonique de Sofia qui nous livre un petit extrait de cet opéra. Nous retrouverons la source originelle avec le célèbre chœur des Forgerons.

Extrait de l'opéra de Verdi Le Trouvère par le chœur et le New Philharmonia Orchestra sous la direction de Zubin Mehta. Plus sombre est l'opéra de Wagner, la Valkyrie. C'est la fameuse chevauchée, le morceau de bravoure le plus connu interprété par le London Symphony Orchestra, dirigé par le grand Frank Purcell.

0: C'était un extrait de l'opéra de Wagner, La Valkyrie, que nous interprétait le London Symphony Orchestra, dirigé par Franck Pourcel.
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0: Place maintenant à une harmonie militaire venue d'Allemagne pour nous interpréter un extrait au titre évocateur, L'élixir d'amour, un opéra de Donizetti.

Élixir d'amour de Donizetti, c'est le joyau de l'opéra comique du 19e siècle. Il nous conte l'histoire d'une belle capricieuse qui se moque de l'amour qu'éprouve pour elle un jeune paysan timide. Elle rit de la légende du philtre d'amour de Tristan et Iseut. Un charlatan vend un élixir à notre pauvre paysan qui, lui promet-il, rendra la belle folle de lui. Plus dramatique maintenant est cet opéra de Rossini, Semiramis, dans un extrait originel avec Montserrat Caballé et Shirley Verrette.

Ni Sémiramis, qui resta longtemps au répertoire, mais il finit par devenir une sorte de porte-drapeau des nostalgiques du bon vieux temps. Et comme tel, il fut en définitive plus loué qu'exécuté.

On ne pouvait pas se quitter sans évoquer cette fameuse Traviata de Verdi. Que serait devenu le piano sans un Liszt, par exemple, et le violon sans Paganini? Que serait-il devenu? Eh bien, sans Maurice Handé, que serait devenu la trompette? Plus qu'à l'histoire proprement dite de l'interprétation, nombre de virtuoses appartiennent à celle de la création musicale. Eh bien, Maurice Handré est l'un de ces titans. Écoutez une dernière fois cette prodigieuse interprétation de la Traviata, d'un extrait de la Traviata, avec l'orchestre du Capitole de Toulouse, sous la baguette de Michel Plasson.

Le kiosque à musique, c'était une émission que vous proposez, que vous présentez Pierre-Yves Deroche. Prochain rendez-vous sur cette même antenne la semaine prochaine. Au revoir à toutes, au revoir à tous.

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2: Joab. Joab est un mot hébreu très court qui veut dire « le Seigneur, Dieu est mon Père ». C'est le nom que porte un personnage très important à la cour du roi David. Ce personnage est d'ailleurs un neveu de David, le fils de l'une de ses sœurs qui s'appelait Tseruya. Joab a deux frères qui sont très connus et qui ont aussi été des vaillants guerriers dans l'armée du roi David. La première fois que son nom est mentionné, c'est lorsque David a commencé à régner et que l'un des fils de Saül, le roi précédent, a voulu maintenir une partie du peuple à l'écart de la royauté de David en faisant la guerre à David. Et Joab se trouve être là le chef des armées de David. Il va remporter une victoire très importante dans la région de Gabaon après avoir indiqué un procédé tout à fait spécial, c'est-à-dire juste un combat entre 12 représentants de l'une des armées et 12 représentants de l'autre des armées ennemies. Et ce combat va arriver en fait à un ex aequo, puisque les 12 vont se tuer les uns les autres. Et finalement, l'armée du fils de Saül va fuir et Joab va réussir à vaincre cette armée fuyante. Mais le chef de l'armée, Abner, a tué l'un des deux frères de Joab qui s'appelait Azaël. Et pendant toute une période de sa vie, on a l'impression que ce que Joab a voulu faire, c'est venger la mort de son frère. Et il y est arrivé. Un jour, Abner est venu négocier avec David, qui était le roi sur tout le peuple d'Israël. Et Joab a très mal vu cette négociation et traîtreusement, il a assassiné Abner. Un peu plus tard, lorsque le roi David a eu d'autres guerres, eh bien Joab a obtenu de nombreuses victoires contre différents ennemis d'Israël. Et puis, lorsque le fils lui-même de David s'est révolté contre son père, eh bien Joab est intervenu de façon très forte et il a réussi même à mettre à mort Absalom. Et c'est vrai que David a été très gêné de cette victoire et de la brutalité de Joab. Il l'a donc remplacé par un autre chef de l'armée. Et finalement, Joab a fini ses jours puni par le roi Salomon, le successeur de David, à cause des différents crimes qu'il avait commis, à la fois contre le fils du roi, mais aussi contre d'autres vaillants soldats. C'est donc un homme plutôt brutal auquel on a eu affaire pendant tout le règne de David. Alors c'est vrai que ce personnage, on a de multiples renseignements à son sujet qui sont disséminés tout au long du deuxième livre de Samuel et au tout début du premier livre des rois, de même que dans les textes parallèles des livres des chroniques. Joab, guerrier valeureux.
1: C'était une chronique de Bernard Sauvagnin.
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1: Bonsoir à tous.
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3: 112 enfants par jour avec Oscar Miani.
4: Un chiffre a brutalement surgi dans l'actualité française. 112 enfants disparaissent chaque jour en France. Plus de 40 000 signalements de disparition de mineurs sont enregistrés chaque année. Et presque au même moment, les journaux racontaient une autre histoire. Celle de deux petits garçons français retrouvés seuls au bord d'une route au Portugal. Ils auraient été abandonnés par leur mère et son compagnon. Deux faits différents, mais une même question en toile de fond. Que dit notre société de son rapport à l'enfance ? Car lorsqu'on entend 112 disparitions par jour, on imagine immédiatement des enlèvements spectaculaires. La réalité est plus complexe parce que la majorité des cas concernent des fugues. Mais justement, cela devrait aussi nous interroger. Pourquoi autant d'enfants ressentent-ils le besoin de partir ? On fugue rarement parce qu'on est bien. On fugue parce qu'on étouffe ou parce qu'on se sent incompris. Ou aussi parce qu'on veut fuir un conflit, une violence, un mal-être, parfois un profond sentiment de solitude. Et derrière ce chiffre immense, il y a peut-être une autre disparition, plus silencieuse encore, la disparition du lien. Beaucoup de spécialistes parlent aujourd'hui d'une génération ultra connectée, mais fragilisée affectivement. Des jeunes qui communiquent en permanence, mais qui peinent parfois à parler vraiment de ce qu'ils vivent. Des adolescents entourés numériquement, mais seuls intérieurement. Alors bien sûr, il ne faut pas caricaturer. Des familles traversent des difficultés immenses, avec beaucoup d'amour et de courage. Et tous les enfants fugueurs ne viennent pas de foyers maltraitants. Mais 112 disparitions par jour, ce n'est plus un simple fait divers, c'est un symptôme. Le symptôme d'une société où beaucoup d'enfants semblent chercher ailleurs ce qu'ils ne trouvent plus autour d'eux. De l'écoute, de la stabilité, de la sécurité, parfois plus simplement une présence. Et c'est là que le parallèle avec cette affaire d'abandon au Portugal devient troublant. Parce qu'au fond, qu'est-ce qu'une disparition ? Ce n'est pas toujours un enfant qu'on ne retrouve plus physiquement. Parfois, c'est un enfant qui cesse progressivement d'exister dans le regard des autres. Un enfant qu'on n'écoute plus, qu'on ne comprend plus, qu'on laisse seul avec ses peurs. Dans l'Évangile, Jésus dit simplement « Laissez venir à moi les petits-enfants ». Une phrase très courte, mais peut-être une des plus importantes, parce qu'elle rappelle qu'un enfant n'est jamais un poids, un détail ou quelqu'un qu'on devrait laisser seul au bord du chemin. En fait, cette actualité nous rappelle une responsabilité essentielle, être davantage présents les uns pour les autres, écouter davantage, regarder davantage, aimer davantage. 112 disparitions par jour, ce n'est pas seulement un chiffre. C'est peut-être le signal d'une génération qui cherche désespérément quelqu'un qui l'attende vraiment.
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1: Il suffit d'une minute. Des amis s'entendent bien ? Voilà un cercle d'amis. Une famille heureuse ? Voici un cercle familial. Et quand on se rencontre pour chercher la solution d'un conflit, on s'assoit en cercle autour d'une table ronde. Le cercle est la figure de l'amour et de l'amitié. Parce que, quand on forme le cercle, on se regarde en face, les yeux dans les yeux. Et puis, dans un cercle, il n'y a ni premier, ni dernier. Chacun a sa place et son importance. Quand on veut dire ou faire du mal, on quitte le cercle et on se tient dans le dos des gens. « On va faire ça derrière son dos », disaient Adam et Ève, pensant à Dieu. Derrière le dos des gens, c'est là que se fabriquent tous les malheurs du monde. Le bonheur, lui, n'entre que dans un cercle.

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2: À propos, savez-vous ce que sont les ateliers rien ? Oui, oui, vous avez bien entendu, les ateliers rien, R-I-E-N. Pratiqués depuis de nombreuses années en Suisse et en Belgique, ils s'adressent à des tout jeunes enfants en crèche. Ils consistent à vider une pièce de tout son contenu, c'est-à-dire jouets, bien sûr, mais également meubles, le but étant qu'il n'y ait vraiment rien dans la pièce. C'est aussi libérer les enfants de toute parole de l'adulte cherchant à verbaliser, rassurer, stimuler, valider ce qu'ils font. L'idée est de les laisser agir à leur guise. Les adultes sont bien présents, souriants, mais tranquilles, n'intervenant pas particulièrement. Juste des sourires, des regards bienveillants. Au début, les enfants sont surpris par ce contexte, salle vide et adultes présents mais non intervenants. Du coup, ils les imitent, s'asseyant à côté d'eux. Mais comme l'adulte n'interagit pas plus que cela, l'enfant va se tourner vers ce qui l'entoure. C'est précisément le moment où s'enclenche la deuxième phase de ces ateliers. Les enfants se mettent en action tout simplement. Ils se déplacent librement dans la pièce, courent, gesticulent. C'est également à ce moment qu'on perçoit une nette montée du bruit. En effet, alors que souvent en collectivité on leur demande de faire moins de bruit, tout simplement parce que ce serait invivable, là tout d'un coup, c'est possible. Cette liberté leur permet d'explorer la voix, les tonalités, les vibrations. Une autre observation tout à fait remarquable est que les enfants se mettent à jouer ensemble. Pourtant, à leur âge, ils n'ont pas les compétences pour des jeux de groupe. Des recherches ont permis de montrer que l'absence d'objets augmente les interactions, c'est-à-dire la capacité à être en relation avec l'autre, et finalement, l'envie de telles relations. C'est un peu comme deux adultes assis sur un banc public qui, au final, vont se mettre à parler ensemble, surtout s'ils n'ont rien de spécial à faire. Le fait qu'il n'y ait pas d'objet à se disputer annule, pour ainsi dire, totalement les conflits. Au final, les enfants manifestent beaucoup de joie à être ensemble, à courir ensemble, et cette joie s'exprime par le rire, tout simplement, tout naturellement.
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2: L'essentiel de l'actualité avec une enquête ouverte après qu'un homme ait été abattu par un policier. Il était armé de deux couteaux. Ça s'est passé ce samedi après-midi à Bobigny. L'individu se montrait menaçant et avait auparavant blessé deux de ses voisins. Les policiers ont été pris pour cible à leur arrivée. C'est là que l'un d'eux a dû ouvrir le feu. Nouveau record historique de surpopulation carcérale en France. Au 1er mai, on a enregistré 88 654 détenus. C'est près de 5 000 de plus en un an, propulsant le taux d'occupation global à 140%. Face au manque de lits, plus de 7600 matelas sont désormais posés au sol. Cela alors qu'un projet de loi est en préparation. Dernier candidat annoncé pour l'élection présidentielle de l'an prochain, Gabriel Attal a tenu un discours ce samedi. Il a affiché ses ambitions politiques. Sur le plan écologique, il réaffirme son objectif de diviser par deux les émissions de gaz à effet de serre d'ici 10 ans. Côté politique, il dit vouloir supplanter la France Insoumise et le Rassemblement National. Et Météo France qui a relancé cette saison sa météo des forêts. Objectif, évaluer le risque incendie sur tout le pays avec l'arrivée de l'été pour limiter les comportements à risque. L'Aude est déjà en vigilance orange pour ce dimanche.

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1: La médiathèque de Dompaire vient nous annoncer ses animations pour le mois de juin. Et pour cela, nous sommes en compagnie de Mathilde Belnet, sa responsable. Alors, on va démarrer en dehors des livres. Vous avez différents espaces à la médiathèque.
2: Oui, tout à fait. Vous pouvez venir passer sans vous engager, passer vous balader à la médiathèque. Nous avons des ordinateurs à disponibilité. On a également un écran avec des casques. Si vous voulez visionner un film tranquillement, des accès pour les petits, s'ils veulent faire un petit coloriage. Mais vous pouvez également profiter, le temps que votre enfant soit dans un cours de musique ou de sport dans la maison des associations, vous balader à la médiathèque, prendre un magazine en attendant la fin du cours.
1: Ça veut dire que même sans être adhérent à la médiathèque, on peut profiter de vos services.
2: Tout à fait, tout à fait.
1: Et puis, vous avez des postes informatiques. Et pour quelqu'un qui n'est pas très à l'aise avec l'informatique, est-ce que éventuellement on peut vous solliciter?
2: Oui, effectivement, quand il y a une démarche, voilà, une personne qui a une démarche à faire, on lui donne un petit coup de pouce. Et on peut également faire des photocopies à la médiathèque. Alors, elles sont payantes, noir et blanc 10 centimes et couleur 20 centimes. Mais sinon, vous avez ce service-là à la médiathèque également.
1: Voilà, donc pour quelqu'un qui a un besoin administratif, ça, il peut tout faire à la bibliothèque avec vous.
2: Oui, voilà, ou du moins il faut essayer de faire ce qu'on peut.
1: Alors, donc en plus de la proposition médiathèque, vous proposez également des ateliers, des rencontres. Et on démarre ce samedi 3 juin avec l'histoire pour les tout-petits.
2: Oui, bien sûr. Alors, Carole Lamouline du Relais Petite Enfance vient raconter de belles histoires, des comptines pour les tout-petits, donc à partir de 10h30. Vous pouvez venir avec vos tout-petits, 0-3 ans à 3-6 ans.
1: Alors, pour préparer les inscriptions, pour retrouver votre programme, où peut-on se renseigner?
3: Donc, pour vous inscrire ou pour ne serait-ce que venir passer un petit moment à la médiathèque, vous pouvez donc nous rejoindre au 131 rue du Cimetière à Dompaire, à la Maison des Associations, ou alors par téléphone au 03 29 34 67 57, ou aussi sur notre page Facebook Médiathèque Dompaire, où vous pouvez suivre toutes nos actualités. 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
4: La Digue Grand Est poursuit ses actions en vue de l'emploi à travers les Vosges et la création d'entreprises. Et une action autour de la thématique féminine est prévue pour débuter ce mois de juin. Pour en parler, je suis en compagnie de Lucie Bricheux. Vous êtes conseillère à l'ADI pour le département des Vosges. Et avec vous, on va présenter cette nouvelle édition de la semaine pour créer sa boîte. Alors, c'est un rendez-vous qui est un petit peu régulier de l'ADI. Mais avant d'entrer dans le détail de cette thématique, je vous propose de nous rappeler en quelques mots qu'est-ce que l'ADI.
5: Alors l'ADI, c'est une grande association reconnue d'utilité publique dont l'objectif essentiel, c'est effectivement, via un microcrédit, de permettre aux créateurs et aux entrepreneurs de développer leur activité.
4: Et ça peut être aussi bien des personnes qui se réorientent professionnellement, etc., etc.
5: Oui, c'est vraiment tout public qu'on finance et qu'on accompagne pour vraiment développer leur activité, leur propre emploi, voire des fois, pourquoi pas, embaucher d'autres personnes. Notre particularité, c'est de faire des prêts aux personnes qui n'ont pas accès aux prêts bancaires classiques. Donc on va retrouver souvent des personnes qui habitent soit en quartier, soit sont bénéficiaires des minima sociaux, soit sont demandeurs d'emploi ou n'ont pas de garantie, comme ça peut être le cas pour les femmes qui, par exemple, peuvent se retrouver des femmes seules. Et donc, c'est compliqué d'obtenir un prêt à la banque.
4: Et justement, vous l'avez dit, les femmes seules souvent ont ces difficultés et c'est la thématique qui a été retenue par l'ADI au niveau régional, celui de l'accès aux femmes à l'entrepreneuriat.
5: Exactement, parce qu'on se rend compte au travers de différentes études que l'ADI fait que les femmes, elles entreprennent presque autant que les hommes, mais presque, ce n'est pas l'égalité. Et donc, on essaye, nous, justement, de faire pendant cette campagne, de sensibiliser les femmes au fait qu'elles peuvent créer leur entreprise, qu'elles peuvent la développer et que l'ADI est là aussi pour elles et de les aider justement à leur proposer ce auquel elles ne pensent pas forcément. Ça peut être sur de l'accompagnement, sur de la stratégie commerciale. Ça peut être sur le financement où elles vont se restreindre, s'auto-censurer. Et nous, on va leur dire, mais en fait, si vous voulez que votre entreprise fonctionne, il ne faut peut-être pas diminuer et voir un petit peu plus grand pour pouvoir démarrer et vous développer dans de bonnes conditions.
4: Et donc tout ça, c'est l'accompagnement que propose l'ADI. Alors spécifiquement, pour ce mois de juin, c'est la thématique qui a été retenue, mais ce n'est pas une semaine qui ne s'adresse qu'aux femmes.
5: Non, tout à fait, c'est toujours pareil. On n'est pas suffisamment connu à l'ADI, en particulier, je trouve, sur le département des Vosges. Donc, toute campagne, c'est un moyen de parler de nous, de parler de l'ADI et de dire qu'on existe aussi sur les Vosges. Je suis moi-même présente sur Épinal et je fais régulièrement des permanences à Saint-Dié-des-Vosges.
4: Et justement, ce sont les deux secteurs qui vont accueillir des rendez-vous pour ce mois de juin. Je vous propose de nous en rappeler le détail.
5: On va commencer effectivement par lundi 1er juin, un café créatrice, donc spécifiquement dédié aux femmes à Saint-Dié-des-Vosges, chez une cliente, Sanillé, qui a ouvert un restaurant de spécialité turque et qui a eu un financement de l'ADI. Donc l'idée, c'est d'échanger entre femmes. On finira la semaine le vendredi 5 juin par un café créa qui sera aussi bien pour tout le monde. Et donc, les femmes pourront y trouver aussi effectivement des éléments pour elles. Et donc, un café créa sur le financement qui sera cette fois-ci organisé dans les locaux de la fabrique à entreprendre. Et l'idée, c'est de vraiment combler toute la partie financement. Donc, il y aura l'ADI, mais il y aura aussi d'autres partenaires pour que chaque personne puisse trouver chaussure à son pied, puisqu'il y aura de la garantie de prêt, du prêt à taux zéro, et aussi on parlera des prêts bancaires.
4: Alors, pour toutes les personnes qui souhaitent en savoir davantage sur cette nouvelle semaine que porte l'ADI, où est-ce qu'on peut se renseigner?
5: Le plus simple, le plus facile, c'est sur notre site internet www.adie.org comme organisation. Et sinon, il est possible aussi d'appeler sur notre plateforme centralisée au 0 969 328 110. Je répète, 0 969 328 110. Vous pouvez vous inscrire directement sur ces deux actions, donc soit celle de Saint-Dié, soit celle d'Épinal, donc lundi 1er juin et ou vendredi 5 juin.
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1: Bienvenue dans ce bulletin de météo. On s'intéresse au temps de ce dimanche 31 mai. C'est le 151e jour de l'année et on souhaite une bonne fête aux Pérettes, aux Pétronilles et aux mamans. Des perturbations envahissent notre département. L'ambiance sera chargée comme le ciel qui devient nettement plus humide sur l'ensemble des Vosges. En matinée, le ciel se parsème de nuages sur tous les secteurs et au fil de l'après-midi, le temps devient plus instable avec des averses parfois orageuses. Des précipitations concernent surtout le massif vosgien, le pays Bressot et la haute vallée de la Moselle. Quelques épisodes de grêle sont possibles vers le Tillot. En soirée, l'ambiance devient plus sèche en plaine, mais la couverture nuageuse reste importante sur les reliefs. Puis durant la nuit, les pluies faiblissent progressivement, mais le ciel reste couvert dans la majorité du département. Passons aux températures. Les minimales descendent entre 14 et 17 degrés dans l'ouest vosgien et le cœur du département, autour de 15 et 16 degrés sur les Hauts-de-Vosges. Au plus chaud, le thermomètre monte entre 25 et 27 degrés des plaines néocastriennes jusqu'à la préfecture. Il fait un peu plus frais sur les hauteurs géromoises et les crêtes avec 23 à 25 degrés. Le vent bascule du sud-ouest vers l'ouest au fil des heures. Il souffle de façon modérée à assez forte sur tout le département, avec des rafales comprises entre 40 et 45 km/h en plaine et jusqu'à 55 km/h sur les reliefs. Un retour au calme est attendu durant la nuit. Le lendemain, le lundi 1er juin, l'ambiance sera plus calme mais toujours largement nuageuse. En matinée, le ciel est peu nuageux en plaine, des passages plus denses couvriront les Hauts-de-Vosges. L'après-midi puis en soirée, le ciel restera très encombré, mais sans risque de pluie. Et puis lors du programme nocturne, les nuages resteront nombreux, mais le temps devrait demeurer sec. Les températures les plus fraîches iront de 11 à 13 degrés sur les hauteurs et autour de 14 degrés ailleurs. Et les maximales ont chuté, comptez 19 à 21 degrés à la Perle des Vosges, Bussan, contre 23 à 24 degrés dans l'ouest vosgien et le Piémont. Le vent d'ouest restera faible à modéré, avec encore quelques rafales proches de 35 km/h sur les sommets et il finira par tourner au sud durant la nuit. La tendance pour les jours suivants reste humide et plus fraîche avec le retour régulier d'averses, surtout sur le massif vosgien. Le vent du sud-ouest devrait également se renforcer à partir de mardi. Quant à vous, vous retrouvez toute l'info météo sur notre site internet radiocristal.org.
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0: bienvenue dans cette nouvelle émission de notre série consacrée à la thématique de la sexologie, l'étude des comportements des individus, des couples dans l'intimité. Et nous sommes pour cette série d'émissions en compagnie de Joëlle Gourrier. Bonjour.
1: Bonjour Gaëlle.
0: Vous êtes notre invitée, interlocutrice, et vous êtes surtout sexologue, thérapeute de couple et psychologue. Et avec vous, nous parlons de l'imaginaire érotique depuis quelques émissions. Nous en arrivons bientôt à la fin d'ailleurs. Et nous parlions lors de notre dernière émission de ce manque de désir chez les femmes. Alors justement, pour rester sur le côté féminin, le manque de désir, qu'est-ce qui est le plus fréquent qui empêche de susciter cet imaginaire? Et surtout, comment aider une femme qui manque d'imaginaire sexuel, d'imaginaire érotique, comment l'aider à le développer, à le faire naître et à le nourrir?
1: Alors je pense que si monsieur comprenait à quel point, s'il amène un petit peu d'imaginaire romantique, ça va aider à ce qu'elle développe son imaginaire érotique.
0: Comment, quels exemples concrets? Est-ce qu'il faudrait être justement ce côté plus câlin sans attendre autre chose? Comme ça, de temps à autre, dans la journée, ça peut être le matin avant de partir travailler, ça peut être le soir au retour du travail quand on se recroise, sans aller plus loin.
1: Oui.
0: Mais voilà, est-ce que ça peut aider? Est-ce que ça, c'est suffisamment concret ou...
1: Alors, c'est suffisamment concret. Et j'ai un exemple d'une dame qui me disait, mais dès qu'il me prend dans ses bras, il met les mains sur mes fesses et ça, je ne veux pas. Et je dis à monsieur, mais est-ce que ça serait possible que vous teniez vos mains à hauteur de ses épaules, quitte à lui caresser le dos? Il me dit, mais c'est que ses fesses qui m'intéressent.
0: Oui, donc on est à nouveau devant un blocage du côté de monsieur.
1: Voilà. Et je lui dis, mais vous êtes d'accord que tant que vous ferez comme ça, elle vous dira non. Je lui dis, à vous de choisir. Donc c'est à lui de décider.
0: Mais si la chose se respecte, désolé. Là, on parle encore d'un cas où c'est monsieur qui crée finalement, qui suscite le blocage chez madame, ou qui, l'ayant subi, n'a plus envie de perdre son temps à essayer de créer de l'imaginaire romantique.
1: Oui.
0: Mais moi, je parle vraiment du cas de comment peut-on aider une femme, quelles sont les choses concrètes qu'on peut faire pour aider une femme qui n'a pas cet imaginaire, pour l'amener. Donc, on peut l'amener effectivement par créer ces petits moments d'imaginaire romantique sans imaginaires érotiques qui vont par la suite ouvrir la possibilité d'eux, mais est-ce que c'est suffisant?
1: Alors je pense que ça va naître, oui ça va naître au bout d'un moment, à moins que ce soit un blocage vraiment, vraiment très très très très important, mais sinon je pense qu'à partir du moment où elle va se ressentir en sécurité...
0: Il y a donc aussi ce besoin de sécurité.
1: Et c'est primordial.
0: Donc, c'est pour ça que ce sont des éléments qui sont importants à remettre, à rappeler, que monsieur peut mettre en avant dans le cadre de cette recherche de ressusciter l'imaginaire érotique de son épouse, de commencer par ramener déjà ce côté sécurité, c'est-à-dire qu'elle se sente bien dans le lieu où elle est au moment où il va y avoir ce contact, qui va être un contact uniquement désintéressé, puisque... romantique, enfin désintéressé d'un point de vue sexuel.
1: Hein. Oui, affectif.
0: Voilà, c'est affectif, mais ce n'est pas sexuel.
1: Voilà.
0: C'est un moment partagé ensemble qui à ce moment-là, n'est pas avec pour objectif un rapport sexuel.
1: Alors, je vais vous dire, un homme qui a eu une femme qui a dit oui régulièrement, mais qui ne participait pas, qui le laisse à pénétrer, sait qu'ils ne sont pas en train de partager quelque chose. Qu'est-ce qu'il a à perdre à passer un mois à la sécuriser? Rien. Parce que de toute façon, ça fait des mois que ce n'est pas bien.
0: Donc ça veut dire que pendant toute cette période-là, il ne fera ça que dans l'optique de passer un temps de rapprochement sans qu'il y ait derrière d'arrière-pensée sexuelle.
1: Bien sûr. De la même manière, quand j'ai en consultation un monsieur qui a énormément de peine à avoir une érection, parce que lui aussi n'est pas en sécurité. Pas de la même manière, mais parce que l'érection chez un homme, c'est sa carte d'identité.
0: Et ça reste aussi fragile.
1: Et ça reste très fragile.
0: Parce qu'on peut pas, on la maîtrise pas.
1: On la maîtrise absolument pas. Si à chaque fois qu'il essaye d'avoir une érection, il y a quelque chose dans son attitude à elle qui lui montre qu'elle n'est pas très contente, il n'y arrivera pas De la même manière, s'il n'est pas en sécurité, il n'aura pas d'érection. Il faut vraiment qu'il se sente en sécurité.
0: Là, c'est en sécurité par rapport à elle, en fait, par rapport à son comportement, pas par rapport à l'environnement qu'il y a autour.
1: Exactement. Hein? C'est-à-dire qu'il sente qu'il a le droit d'être avec elle dans l'intimité. Il n'y a pas d'érection, il n'y a pas d'érection. Il a des doigts, il a une langue, il peut caresser son épouse.
0: Mais je pense que c'est là ce que vous avez dit, c'est se donner le droit de...
1: Oui, se donner le droit de...
0: Finalement, est-ce que ce n'est pas ça le premier élément que l'individu qui a du mal, homme ou femme, à développer son imaginaire sexuel, pour l'homme à réussir à obtenir une érection, de se donner le droit de ne pas l'avoir?
1: De ne pas l'avoir. C'est exactement ça. À une période, je travaillais beaucoup en hypnose et je travaillais avec un petit garçon qui ne dormait pas. Jusqu'au jour où je lui ai donné la permission de ne pas dormir. Je lui ai dit, c'est pas grave. Tu iras à l'école, tu dormiras sur la table de l'école. On va prévenir ta maîtresse que tu dors pas et que... Et à partir de ce moment-là, il a pu dormir.
0: Il a fallu inverser la tendance.
1: Oui, tout à fait.
0: Mais c'est peut-être plus facile pour un enfant par rapport au sommeil, parce que le corps, au bout d'un moment, va être fatigué.
1: Non, la même chose.
0: D'accord.
1: Quand j'ai un homme qui n'a pas d'érection... Je lui demande de ne pas en avoir pendant un mois.
0: Oui, parce que ne pas en avoir implique de ne pas chercher à en avoir.
1: Voilà. Et du coup, alors la question qu'il me pose, si j'en ai une, je fais quoi? Je lui dis, qu'est-ce que vous avez envie d'en faire? Et il me répond, bah, je ferai l'amour. Bah, je lui dis, bah oui.
0: Mais ce n'est pas de votre fête.
1: Ce n'est pas de votre fête. Donc, souvent, ça marche. C'est incroyable, parce que s'il n'a pas la pression hein, d'être obligé d'avoir une érection, ben elle vient.
0: Et est-ce que c'est aussi cette expression, se donner le droit d'eux, qui peut aider une femme dans son blocage vis-à-vis de l'imaginaire sexuel?
1: Alors je pense que si elle ne se donne pas le droit d'avoir du plaisir par la sexualité, pour X raisons, bien sûr.
0: Donc, c'est il faut...
1: Si elle commence à se dire qu'elle a le droit d'apprécier ses propres caresses sur son sexe, ça sera déjà un énorme travail.
0: Et est-ce que son conjoint peut l'aider dans cette conscientisation d'avoir le droit de se donner le droit de...
1: Peut-être qu'il peut juste lui poser la question, est-ce que tu t'octroies le droit? Est-ce que tu te permets d'avoir ce genre de plaisir, ou bien est-ce que c'est proscrit pour toi? Mais l'aide ultérieure, il ne peut pas. C'est vraiment un travail personnel.
0: D'accord.
1: Il faut vraiment qu'elle se dise, mais j'ai toujours pensé que c'était pas bien de me donner ce droit-là. Et si je me l'octroyais?
0: Parce qu'il y a le c'est pas bien, il y a le c'est sale, il y a tellement de pensées autour.
1: Mais oui, combien de fois j'entends le sexe c'est sale? Combien de fois? C'est sale et bestial. C'est les animaux.
0: Alors que les animaux ne le font que pour se reproduire.
1: Oui, c'est vrai.
0: Excepté quelques rares espèces, mais en règle générale,
1: oui.
0: La majeure partie des animaux, les animaux qu'on a en élevage ou en animaux domestiques, ce n'est que pour se reproduire.
1: Ben oui, ben, même s'ils n'en sont pas conscients.
0: Bien sûr.
1: C'est-à-dire qu'il y a un cycle hormonal qui fait qu'à un moment, si une chienne n'est pas en chaleur, ce n'est pas la peine...
0: De lui présenter des mâles, ça ne changera rien.
1: Ah ben, ils vont se faire mordre. Elle ne voudra pas.
0: Mais bien sûr. Parce qu'il n'y a pas ce besoin de reproduction.
1: Non, oh non, qu'elles ne sont pas en chaleur. Ouais. Heureusement qu'on est différents. Mais c'est parce qu'on est quand même des mammifères qu'on peut imaginer que faire l'amour n'est nécessaire que pour faire des enfants. Si on rajoute à ça une petite touche religieuse ou morale, ça devient compliqué.
0: Voir les deux.
1: Hein. Donc, si depuis le tout début de l'adolescence, on a seriné à la petite fille qu'il faut qu'elle se méfie des hommes...
0: Et que tout ça, c'est pas bien...
1: Et que, en plus, si on regarde les faits divers, on a intérêt à se méfier des hommes, hein, parce qu'ils peuvent nous tabasser, ils peuvent nous violer. Ils peuvent faire plein de choses qu'on n'est pas du tout capable de faire. J'ai jamais vu une femme violer un homme. Hein. Elle peut lui taper dessus, par contre. Mais je vois pas comment elle fait pour le violer. S'il a pas d'érection, elle peut avoir des gestes déplacés. Hein, mais le violer, c'est pas comment elle fait.
0: Ou, en tout cas, pour conclure sur cet imaginaire érotique et le fait de se donner le droit d'avoir une sexualité, de vivre une sexualité, et qui n'est pas que pour la reproduction, mais aussi de prendre du plaisir dans ces moments-là, pour conclure là-dessus, ce qu'on peut rappeler, c'est que c'est quelque chose qui est tout à fait possible de développer, même si on ne l'a pas vécu pendant les premières années de sa vie, même si ce sont les 20, les 30, les 40 premières années de sa vie.
1: Absolument. Moi, je connais une femme qui s'est réveillée à 50 et quelques années. À partir du moment où elle a commencé à comprendre que c'était elle qui pouvait prendre du plaisir et qu'en plus, elle n'aurait pas d'enfant, c'était après sa ménopause, eh ben, elle s'est donné des permissions. Et cette phrase que vous avez dite tout à l'heure, « je me donne le droit », je pense que c'est là tout le nœud de l'affaire.
0: Donc on peut aider à dénouer en se rappelant cette phrase.
1: Oui.
0: Je peux me donner le droit de.
1: Je peux me donner le droit de.
0: Je pense que ce sera un petit peu le mot de la fin par rapport à cette thématique, Joël.
1: Oui.
0: Qu'est-ce qu'on pourrait aborder la prochaine fois? Quelle orientation? Est-ce qu'on peut faire un petit teasing de ce qu'on pourrait traiter une prochaine fois?
1: Il y a tellement de choses qu'on pourrait traiter. Est-ce qu'on a une fois parlé vraiment du consentement?
0: Alors, on a évoqué le consentement dans un cadre, dans différents cadres, mais peut-être on pourrait le reprendre sous différents aspects.
1: Voilà. Hein? Et regarder pourquoi ça pose tant de problèmes dans les couples actuellement.
0: Eh bien, je vous invite à nous retrouver dans ce cas-là, dans une prochaine émission, pour parler du consentement.
1: Très
0: et puis,
1: volontiers.
0: Cette fois-ci, de façon plus large, parce que
1: large,
0: je sais qu'on l'avait évoqué hein, dans d'autres émissions, mais peut-être pas, on ne s'était pas vraiment arrêté dessus. Et puis, c'est vraiment d'actualité, tout le monde en parle. Pas forcément toujours de la bonne manière. Ce serait bien de ramener les choses de la bonne manière aussi.
1: Oui, voilà, exactement. Merci beaucoup.
0: Avec plaisir, à très bientôt, Joël.
1: À très bientôt.
0: Et quant à vous qui nous écoutez de l'autre côté de la fréquence, je vous rappelle, vous pouvez retrouver cette émission et toute la série en podcast sur notre site internet. Donc, je vous dis à très vite sur cette même fréquence et sur notre site web.

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2: Bonjour à toutes et à tous et bienvenue pour votre revue santé. Aujourd'hui, nous prenons le temps de décrypter l'actualité médicale avec un regard à la fois scientifique et accessible. Et aujourd'hui, j'ai le plaisir de recevoir le docteur Jean Lindsay. Bonjour.
3: Bonjour Oscar.
2: Alors aujourd'hui, docteur, vous allez aborder trois nouveaux sujets avec des avancées en recherche. Vous allez nous parler des lymphomes folliculaires, de l'apnée du sommeil et du brouillard cérébral au regard de la chimiothérapie. Alors, docteur Jean Lindsay, notre premier sujet du jour, les lymphomes folliculaires.
3: Alors, le lymphome folliculaire, c'est le lymphome le plus fréquent. Il est traité classiquement par rituximab plus chimiothérapie. Et là, c'est une étude qui vient de sortir, qui s'appelle l'étude de phase 3 Relevance, qui a maintenant une dizaine d'années de recul, plus de 10 ans de recul, qui est pilotée par un auteur qui s'appelle Morshauser, et c'est publié dans le New England Journal de médecine. Et cette étude montre que quand on utilise le rituximab plus le lénalidomide...
2: Donc ça, ce sont des traitements.
3: Oui, c'est le traitement. On l'appelle R2 parce qu'il y a deux traitements. Le lénalidomide est un immunomodulateur et antitumoral direct. Et permet de ne pas utiliser la chimiothérapie classique qui est extrêmement abrasive et qui

0: Et alors, vous allez aussi nous parler du brouillard cérébral.
1: Ah bah ça va justement avec ce dont on vient de parler.
0: Que la chimiothérapie peut provoquer.
1: La chimiothérapie peut provoquer un brouillard cérébral, le chemo-brain. Mm-hmm. On s'est aperçu, grâce à une étude qui a été publiée dans Cancer et pilotée par le docteur Michel Janelsins, que l'activité physique diminue beaucoup le brouillard chimiothérapique et également que l'ibuprofène, c'est un anti-inflammatoire, a un effet bénéfique sur le chemo-brain. Alors, ne jamais rien faire, il ne faut surtout pas nous écouter, hein. Il faut voir son médecin. Hein. Là, j'ai donné pour ne pas faire ça dans son coin.
0: Mais en tout cas, donc, il y a des études qui montrent que l'exercice physique peut être bénéfique.
1: C'est sûr. Par contre, oui, ils disent bien dans l'étude que l'exercice physique semble être le plus bénéfique, même chez une personne sédentaire qui ne se sent pas bien certains jours. Mais il semble bien qu'il faut vraiment se forcer. Mmh. Et donc, tout l'intérêt des dynamiques de groupe avec d'autres personnes qui ont le même problème ou pas, du reste, aller avec d'autres pour se faire entraîner, pour se trouver dans l'obligation de se bouger, quoi.
0: Oui, parce que c'est pas là qu'on se sent le plus en forme pour faire de l'exercice physique. Hein.
1: Voilà, c'est ça.
2: La revue Santé.
0: Et puis, docteur Jean Lindsay, pour terminer notre émission du jour, vous allez aussi nous parler de l'apnée du sommeil.
1: Alors oui, une nouveauté. Dans l'apnée du sommeil, il y a deux traitements classiques. C'est la pression positive et puis le petit masque qu'on met sur le nez et qui souffle de l'air et qui empêche les apnées de se produire. Et puis l'autre traitement, c'est les orthèses d'avancée mandibulaire. C'est une orthèse qu'on met sur les dents et qui empêche la langue de tomber au fond du palais. Alors, pour les gens qui résistent au traitement classique, il y a une nouvelle technique, c'est la stimulation du nerf hypoglosse qui semble efficace. Hein. C'est une étude qui montre que, alors c'est un peu compliqué quand même, il faut implanter un dispositif sous anesthésie générale qui va stimuler le nerf hypoglosse et qui en somme, le nerf hypoglosse il commande la langue. Et donc en stimulant le nerf hypoglosse, il va obliger la langue à se contracter et va empêcher la langue de tomber au fond de la gorge, quoi.
0: Et donc éviter de faire des apnées du sommeil.
1: Et ça évite les apnées du sommeil. Alors après, expertise, parce que les apnées du sommeil, c'est très compliqué. Il y a toutes sortes d'apnées du sommeil. Bon, c'est après expertise. Hein. Mais enfin, disons, pour nos auditeurs, savoir qu'il y a encore une nouvelle technique qui, dans certains cas, peut rendre des services. Ça ne résout pas tous les problèmes, mais ça semble efficace au moins dans 50% des cas pour lesquels on a une indication de cette stimulation du nerf hypoglosse.
0: Voilà, merci docteur Jean Lindsay. On le voit bien, l'actualité médicale évolue sans cesse, mais elle nous concerne tous, très concrètement et aussi dans notre quotidien. Alors c'était la revue Santé. Merci docteur Jean Lindsay de ces différents sujets que vous avez amenés aujourd'hui. Merci à vous de nous avoir suivis. Prenez bien soin de vous et à très bientôt pour la prochaine revue Santé. Au revoir docteur.
1: Au revoir Oscar.
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1: Dathan. Dathan, c'est un personnage qui on pourrait qualifier de révolté. En fait, son histoire nous est racontée pendant que les Israélites, après leur délivrance de l'Égypte où ils avaient été des esclaves, traversaient le désert du Sinaï avant d'entrer dans la terre promise. On est donc à l'époque où c'est Moïse qui dirige ce peuple. Et Moïse est à plusieurs reprises contesté. Là, on est après un épisode important et Moïse avait envoyé 12 espions, un de chaque tribu pour aller inspecter le pays à conquérir, et ces espions avaient découragé le peuple de partir à la conquête de cette terre promise, et ils tournaient donc maintenant dans le désert, avec cette certitude que ça devait durer une quarantaine d'années pour rien à tourner en rond dans un désert. Évidemment, cette situation a suscité pas mal de révoltes. Et on trouve Dathan au cours de l'une de ces révoltes. Il est associé à d'autres personnages, un certain Coré ou Cora de la tribu de Lévi, qui conteste la prêtrise d'Aaron et qui souhaiterait avoir lui aussi les prérogatives des prêtres, et puis quelques autres de la tribu de Ruben, le fils aîné de Jacob, parmi lesquels il y a donc Dathan, son frère Abiram, et un autre qui s'appelle On. Et ces trois Rubénites ont une contestation supplémentaire. Pour eux, ils ne comprennent pas pourquoi les dirigeants du peuple ne sont pas des descendants de Ruben, le fils aîné. En quelque sorte, ils réclament le droit d'aînesse, le pouvoir sur ce peuple, au nom de leur ancêtre qui fut l'aîné de tous les fils de Jacob. Et puis, une troisième chose les préoccupe, c'est qu'ils ont quitté l'Égypte avec la promesse d'aller dans une terre où coulerait le lait et le miel, où la vie serait agréable, facile, où ils mangeraient en abondance, et voilà qu'ils sont dans le désert, et en plus avec la perspective de tourner en rond dans ce désert pendant une quarantaine d'années. Alors, ça, ils estiment que c'est la faute de Moïse, que c'est la faute de son frère, le grand prêtre Aaron, et ils contestent. Donc, Dathan est l'un de ces contestataires. Alors, Moïse va entendre parler de cette contestation et va leur dire « Écoutez, moi, je ne suis pas là pour décider, c'est pas moi qui me suis institué chef de ce peuple, c'est pas moi qui ai choisi mon frère pour être le grand prêtre, c'est Dieu. Alors, si vous voulez, moi, je vous propose un test, vous allez tous venir autour de la tente qu'on a construite en l'honneur de Dieu, et là, vous viendrez avec un brûle-parfum. » Et puis, on verra qui Dieu va agréer, il se manifestera d'une façon ou d'une autre. Et Dathan lui a dit, non, moi je marche pas avec cette combine, je reste dans ma tente, moi je veux pas manifester, participer à une telle démonstration. Et donc, Coré, quelques-uns de ses amis vont participer, et à ce moment-là, Moïse va laisser Dieu se manifester, et Dieu va dire par Moïse, écartez-vous de ces gens-là, mettez-les bien isolés, et puis on nous dit que la terre s'est ouverte et les a engouffrés, et qu'on s'est déplacé ensuite vers la tente où était Dathan, et que la terre a fait pareil, elle s'est entrouverte et a engouffré sa tente et toute sa famille. Alors c'est une histoire assez terrible qui nous fait frémir, mais dans laquelle ce qui est enseigné là, c'est que si c'est Dieu qui décide, eh bien l'homme n'a pas à contester. C'est peut-être un peu effrayant, mais ce sont des histoires que vous trouvez dans la Bible au chapitre 16 du livre des Nombres.
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1: Il suffit d'une minute. On dit qu'il n'y a pas de grand homme pour un valet de chambre. En effet, tous ceux qui nous connaissent de très près nous voient très petits. Pour nous voir grands, il faut nous voir d'un peu loin. C'est la perspective renversée et c'est comme ça. Pour la grippe non plus, il n'y a pas de grands hommes. Avec 38,9 au thermomètre, entre un bol de tisane et le journal qu'on n'arrive pas à lire, on fait tout de suite petit, très petit. Mais que la mort frappe le petit homme et il redevient grand. On ne dit plus que du bien de lui. Les morts sont tous des gens formidables. Trop grand, trop petit, quelle grandeur élastique! Heureusement, Dieu, lui, mesure juste, et lui seul nous aime dans toutes nos dimensions. La gloire des hommes nous élève et nous laisse tomber, elle nous monte et nous descend, c'est comme un ascenseur fou. Alors, ne prenez pas l'ascenseur, marchez plutôt avec Dieu.

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2: À propos, savez-vous comment encourager le soft skill de l'adaptabilité chez votre enfant ? Nous en avons déjà parlé, la capacité d'adaptation est une grande valeur. En effet, la vie est un constant enchaînement de changements et par conséquent nous sommes appelés à nous adapter, rebondir, muter, advenir et cela régulièrement. L'attention réside en ce que dans ces changements constants, il faut également apporter un ancrage stable qui rassure et permet ainsi d'avancer et d'entreprendre. C'est dans l'enfance que cet ancrage se construit, par le lien d'attachement à la figure de référence, c'est-à-dire celle qui le protège et prend soin de lui. Il est donc essentiel de développer un attachement sécur basé sur des sentiments de confiance et de protection. Pour aider l'enfant et l'adolescent à développer cette capacité d'adaptabilité, l'adulte ne doit pas hésiter à lui déléguer des tâches. Cela le responsabilise et lui montre qu'on a confiance en lui. Cela, bien sûr, doit être ajusté à son âge, ses capacités motrices par exemple. L'adulte doit également considérer l'enfant ou l'adolescent comme pouvant être force de proposition au sein de la famille ou du groupe par ses idées, ses avis, ses propositions. Plus il se sentira intégré dans la discussion des projets et des choix de la famille ou du groupe, plus il se sentira partie intégrante et cela l'aidera à gagner en maturité, en confiance et en assurance. N'hésitez pas à écouter le podcast sur le conseil de famille qui explique comment mettre en place ce dispositif collaboratif au sein de son fonctionnement familial. La flexibilité est également un aspect qui aide à développer une capacité plus importante d'adaptabilité. Comme on peut le voir, réfléchir à ces sujets questionne nos fonctionnements familiaux et personnels. Du coup, en voulant aider nos enfants et nos jeunes à développer harmonieusement leurs compétences comportementales notamment, c'est nous-mêmes qui nous mettons en chemin de croissance. Et merci à eux.
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2: L'essentiel de l'actualité avec une enquête ouverte après qu'un homme ait été abattu par un policier. Il était armé de deux couteaux. Ça s'est passé ce samedi après-midi à Bobigny. L'individu se montrait menaçant et avait auparavant blessé deux de ses voisins. Les policiers ont été pris pour cible à leur arrivée. C'est là que l'un d'eux a dû ouvrir le feu. Nouveau record historique de surpopulation carcérale en France. Au 1er mai, on a enregistré 88 654 détenus. C'est près de 5 000 de plus en un an, propulsant le taux d'occupation global à 140%. Face au manque de lits, plus de 7600 matelas sont désormais posés au sol. Cela alors qu'un projet de loi est en préparation. Dernier candidat annoncé pour l'élection présidentielle de l'an prochain, Gabriel Attal a tenu un discours ce samedi. Il a affiché ses ambitions politiques. Sur le plan écologique, il réaffirme son objectif de diviser par deux les émissions de gaz à effet de serre d'ici 10 ans. Côté politique, il dit vouloir supplanter la France Insoumise et le Rassemblement National. Et Météo France qui a relancé cette saison sa météo des forêts. Objectif, évaluer le risque incendie sur tout le pays avec l'arrivée de l'été pour limiter les comportements à risque. L'Aude est déjà en vigilance orange pour ce dimanche.
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0: Bienvenue dans cette nouvelle émission de notre série consacrée à la thématique de la sexologie, l'étude des comportements des individus, des couples dans l'intimité. Et nous sommes pour cette série d'émissions en compagnie de Joëlle Gourrier. Bonjour.
1: Bonjour Gaëlle.
0: Vous êtes notre invitée, interlocutrice, et vous êtes surtout sexologue, thérapeute de couple et psychologue. Et avec vous, nous parlons de l'imaginaire érotique depuis quelques émissions. Nous en arrivons bientôt à la fin d'ailleurs. Et nous parlions lors de notre dernière émission de ce manque de désir chez les femmes. Alors justement, pour rester sur le côté féminin, le manque de désir, qu'est-ce qui est le plus fréquent qui empêche de susciter cet imaginaire? Et surtout, comment aider une femme qui manque d'imaginaire sexuel, d'imaginaire érotique, comment l'aider à le développer, à le faire naître et à le nourrir?
1: Alors je pense que si monsieur comprenait à quel point, s'il amène un petit peu d'imaginaire romantique, ça va aider à ce qu'elle développe son imaginaire érotique.
0: Comment, quels exemples concrets? Est-ce qu'il faudrait être justement ce côté plus câlin sans attendre autre chose? Comme ça, de temps à autre, dans la journée, ça peut être le matin avant de partir travailler, ça
1: oui,
0: peut être le soir
1: voilà,
0: au retour du travail quand on se recroise, sans aller plus loin.
1: Oui.
0: Mais voilà, est-ce que ça peut aider? Est-ce que ça, c'est suffisamment concret ou...
1: Alors, c'est suffisamment concret. Et j'ai un exemple d'une dame qui me disait, mais dès qu'il me prend dans ses bras, il met les mains sur mes fesses et ça, je ne veux pas. Et je dis à monsieur, mais est-ce que ça serait possible que vous teniez vos mains à hauteur de ses épaules, quitte à lui caresser le dos? Il me dit, mais c'est que ses fesses qui m'intéressent.
0: Oui, donc on est à nouveau devant un blocage du côté de monsieur.
1: Voilà, et je lui dis, mais vous êtes d'accord que tant que vous ferez comme ça, elle vous dira non. Je lui dis, à vous de choisir. Donc c'est à lui de décider.
0: Mais si la chose se respecte, désolé. Là, on parle encore d'un cas où c'est monsieur qui crée finalement, qui suscite le blocage chez madame, ou qui, l'ayant subi, n'a plus envie de perdre son temps à essayer de créer de l'imaginaire romantique.
1: Oui.
0: Mais moi, je parle vraiment du cas de comment peut-on aider une femme, quelles sont les choses concrètes qu'on peut faire pour aider une femme qui n'a pas cet imaginaire, pour l'amener. Donc, on peut l'amener effectivement par créer ces petits moments d'imaginaire romantique sans imaginaires érotiques qui vont par la suite ouvrir la possibilité d'eux, mais est-ce que c'est suffisant?
1: Alors je pense que ça va naître, oui ça va naître au bout d'un moment, à moins que ce soit un blocage vraiment, vraiment très très très très important, mais sinon je pense qu'à partir du moment où elle va se ressentir en sécurité...
0: Il y a donc aussi ce besoin de sécurité.
1: C'est primordial.
0: Donc, c'est pour ça que ce sont des éléments qui sont importants à remettre, à rappeler, que monsieur peut mettre en avant dans le cadre de cette recherche de ressusciter l'imaginaire érotique de son épouse, de commencer par ramener déjà ce côté sécurité, c'est-à-dire qu'elle se sente bien dans le lieu où elle est au moment où il va y avoir ce contact, qui va être un contact uniquement désintéressé, puisque... romantique, enfin désintéressé d'un point de vue sexuel.
1: Hein. Oui, affectif.
0: Voilà, c'est affectif, mais ce n'est pas sexuel.
1: Voilà.
0: C'est un moment partagé ensemble qui, à ce moment-là, n'est pas avec pour objectif un rapport sexuel.
1: Alors, je vais vous dire, un homme qui a eu une femme qui a dit oui régulièrement, mais qui ne participait pas, qui le laisse à pénétrer, sait qu'ils ne sont pas en train de partager quelque chose. Qu'est-ce qu'il a à perdre à passer un mois à la sécuriser? Rien. Parce que de toute façon, ça fait des mois que ce n'est pas bien.
0: Donc ça veut dire que pendant toute cette période-là, il ne fera ça que dans l'optique de passer un temps de rapprochement sans qu'il y ait derrière d'arrière-pensée sexuelle.
1: Bien sûr. De la même manière, quand j'ai en consultation un monsieur qui a énormément de peine à avoir une érection, parce que lui aussi n'est pas en sécurité, pas de la même manière, mais parce que l'érection chez un homme, c'est sa carte d'identité.
0: Et ça reste aussi fragile.
1: Et ça reste très fragile.
0: Parce qu'on peut pas, on la maîtrise pas.
1: On la maîtrise absolument pas. Si à chaque fois qu'il essaye d'avoir une érection, il y a quelque chose dans son attitude à elle qui lui montre qu'elle n'est pas très contente, il n'y arrivera pas De la même manière, s'il n'est pas en sécurité, il n'aura pas d'érection. Il faut vraiment qu'il se sente en sécurité.
0: Là, c'est en sécurité par rapport à elle, en fait, par rapport à son comportement, pas par rapport à l'environnement qu'il y a autour.
1: Exactement. Hein? C'est-à-dire qu'il sente qu'il a le droit d'être avec elle dans l'intimité. Il n'y a pas d'érection, il n'y a pas d'érection. Il a des doigts, il a une langue, il peut caresser son épouse.
0: Mais je pense que c'est là ce que vous avez dit, c'est se donner le droit de...
1: Oui, se donner le droit de...
0: Finalement, est-ce que ce n'est pas ça le premier élément que l'individu qui a du mal, homme ou femme, à développer son imaginaire sexuel, pour l'homme à réussir à obtenir une érection, de se donner le droit de ne pas l'avoir?
1: De ne pas l'avoir. C'est exactement ça. À une période, je travaillais beaucoup en hypnose et je travaillais avec un petit garçon qui ne dormait pas jusqu'au jour où je lui ai donné la permission de ne pas dormir. Je lui ai dit, c'est pas grave. Tu iras à l'école, tu dormiras sur la table d'école. On va prévenir ta maîtresse que tu dors pas et que... Et à partir de ce moment-là, il a pu dormir.
0: Il a fallu inverser la tendance.
1: Oui, tout à fait.
0: Mais c'est peut-être plus facile pour un enfant par rapport au sommeil, parce que le corps, au bout d'un moment, va être fatigué.
1: Non, la même chose.
0: D'accord.
1: Quand j'ai un homme qui n'a pas d'érection, je lui demande de ne pas en avoir pendant un mois.
0: Oui, parce que ne pas en avoir implique de ne pas chercher à en avoir.
1: Voilà. Et du coup, alors la question qu'il me pose, si j'en ai une, je fais quoi? Je dis, qu'est-ce que vous avez envie d'en faire? Et il me répond, bah, je ferai l'amour. Bah, je lui dis, bah oui.
0: Mais ce n'est pas de votre fête.
1: Ce n'est pas de votre fête. Donc, souvent, ça marche. C'est incroyable. Parce que s'il n'a pas la pression hein, d'être obligé d'avoir une érection, ben elle vient.
0: Et est-ce que c'est aussi cette expression, se donner le droit d'eux, qui peut aider une femme dans son blocage vis-à-vis de l'imaginaire sexuel?
1: Alors, je pense que si elle ne se donne pas le droit d'avoir du plaisir par la sexualité, pour X raisons, bien sûr.
0: Donc, c'est, il faut...
1: Si elle commence à se dire qu'elle a le droit d'apprécier ses propres caresses sur son sexe, ça sera déjà un énorme travail.
0: Et est-ce que son conjoint peut l'aider dans cette conscientisation d'avoir le droit de se donner le droit de...
1: Peut-être qu'il peut juste lui poser la question, est-ce que tu t'octroies le droit? Est-ce que tu te permets d'avoir ce genre de plaisir, ou bien est-ce que c'est proscrit pour toi? Mais l'aide ultérieure, il ne peut pas. C'est vraiment un travail personnel.
0: D'accord.
1: Il faut vraiment qu'elle se dise, mais j'ai toujours pensé que c'était pas bien de me donner ce droit-là. Et si je me l'octroyais?
0: Parce qu'il y a le c'est pas bien, il y a le c'est sale, il y a tellement de pensées autour.
1: Mais oui, combien de fois j'entends le sexe c'est sale? Combien de fois? C'est sale et bestial. C'est les animaux.
0: Alors que les animaux ne le font que pour se reproduire.
1: Oui, c'est vrai.
0: Excepté quelques rares espèces, mais en règle générale,
1: oui.
0: La majeure partie des animaux, les animaux qu'on a en élevage ou en animaux domestiques, ce n'est que pour se reproduire.
1: Ben oui, ben, même s'ils n'en sont pas conscients.
0: Bien sûr.
1: C'est-à-dire qu'il y a un cycle hormonal qui fait qu'à un moment, si une chienne n'est pas en chaleur, ce n'est pas la peine...
0: De lui présenter des mâles, ça ne changera rien.
1: Ah ben, ils vont se faire mordre. Elle ne voudra pas. Hein.
0: Mais bien sûr. Parce qu'il n'y a pas ce besoin de reproduction.
1: Non, qu'elles ne sont pas en chaleur. Ouais. Heureusement qu'on est différents. Mais c'est parce qu'on est quand même des mammifères qu'on peut imaginer que faire l'amour n'est nécessaire que pour faire des enfants. Si on rajoute à ça une petite touche religieuse ou morale, ça devient compliqué.
0: Voir les deux,
1: hein. Donc, si depuis le tout début de l'adolescence, on a seriné à la petite fille qu'il faut qu'elle se méfie des hommes...
0: Et que tout ça, c'est pas bien...
1: Et que, en plus, si on regarde les faits divers, on a intérêt à se méfier des hommes, hein, parce qu'ils peuvent nous tabasser, ils peuvent nous violer. Ils peuvent faire plein de choses qu'on n'est pas du tout capable de faire. J'ai jamais vu une femme violer un homme. Hein. Elle peut lui taper dessus, par contre. Mais je vois pas comment elle fait pour le violer. S'il a pas d'érection, elle peut avoir des gestes déplacés. Hein, mais le violer, hein, c'est pas comment elle fait.
0: Ou, en tout cas, pour conclure sur cet imaginaire érotique et le fait de se donner le droit d'avoir une sexualité, de vivre une sexualité, et qui n'est pas que pour la reproduction, mais aussi de prendre du plaisir dans ces moments-là, pour conclure là-dessus, ce qu'on peut rappeler, c'est que c'est quelque chose qui est tout à fait possible de développer, même si on ne l'a pas vécu pendant les premières années de sa vie, même si ce sont les 20, les 30, les 40 premières années de sa vie.
1: Absolument. Moi, je connais une femme qui s'est réveillée à 50 et quelques années. À partir du moment où elle a commencé à comprendre que c'était elle qui pouvait prendre du plaisir et qu'en plus, elle n'aurait pas d'enfant, c'était après sa ménopause, eh ben, elle s'est donné des permissions. Et cette phrase que vous avez dite tout à l'heure, « je me donne le droit », je pense que c'est là tout le nœud de l'affaire.
0: Donc on peut aider à dénouer en se rappelant cette phrase.
1: Oui.
0: Je peux me donner le droit de.
1: Je peux me donner le droit de.
0: Je pense que ce sera un petit peu le mot de la fin par rapport à cette thématique, Joël.
1: Oui.
0: Qu'est-ce qu'on pourrait aborder la prochaine fois? Quelle orientation? Est-ce qu'on peut faire un petit teasing de ce qu'on pourrait traiter une prochaine fois?
1: Il y a tellement de choses qu'on pourrait traiter. Est-ce qu'on a une fois parlé vraiment du consentement?
0: Alors, on a évoqué le consentement
1: oui.
0: dans un cadre, dans différents
1: voilà.
0: cadres, mais peut-être on pourrait le reprendre sous différents aspects.
1: Voilà. Hein? Et regarder pourquoi ça pose tant de problèmes dans les couples actuellement.
0: Eh bien, je vous invite à nous retrouver dans ce cas-là dans une prochaine émission pour parler du consentement.
1: Très
0: et puis,
1: volontiers.
0: Cette fois-ci, de façon plus large, parce que
1: large,
0: je sais qu'on
1: oui.
0: l'avait évoqué hein, dans d'autres
1: oui.
0: émissions, mais peut-être pas, on ne s'était pas vraiment arrêté dessus. Et puis, c'est vraiment d'actualité, tout le monde en parle. Pas forcément toujours de la bonne manière. Ce serait bien de ramener les choses de la bonne
1: oui.
0: manière aussi.
1: Oui, voilà. Exactement. Merci beaucoup.
0: Avec plaisir. À très bientôt, Joël.
1: À très bientôt.
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2: L'essentiel de l'actualité avec une enquête ouverte après qu'un homme ait été abattu par un policier. Il était armé de deux couteaux. Ça s'est passé ce samedi après-midi à Bobigny. L'individu se montrait menaçant et avait auparavant blessé deux de ses voisins. Les policiers ont été pris pour cible à leur arrivée. C'est là que l'un d'eux a dû ouvrir le feu. Nouveau record historique de surpopulation carcérale en France. Au 1er mai, on a enregistré 88 654 détenus. C'est près de 5 000 de plus en un an, propulsant le taux d'occupation global à 140%. Face au manque de lits, plus de 7600 matelas sont désormais posés au sol. Cela alors qu'un projet de loi est en préparation. Dernier candidat annoncé pour l'élection présidentielle de l'an prochain, Gabriel Attal a tenu un discours ce samedi. Il a affiché ses ambitions politiques. Sur le plan écologique, il réaffirme son objectif de diviser par deux les émissions de gaz à effet de serre d'ici 10 ans. Côté politique, il dit vouloir supplanter la France Insoumise et le Rassemblement National. Et Météo France qui a relancé cette saison sa météo des forêts. Objectif, évaluer le risque incendie sur tout le pays avec l'arrivée de l'été pour limiter les comportements à risque. L'Aude est déjà en vigilance orange pour ce dimanche.
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1: Bienvenue dans ce bulletin de météo. On s'intéresse au temps de ce dimanche 31 mai. C'est le 151e jour de l'année et on souhaite une bonne fête aux Pérettes, aux Pétronilles et aux mamans. Des perturbations envahissent notre département. L'ambiance sera chargée comme le ciel qui devient nettement plus humide sur l'ensemble des Vosges. En matinée, le ciel se parsème de nuages sur tous les secteurs et au fil de l'après-midi, le temps devient plus instable avec des averses parfois orageuses. Des précipitations concernent surtout le massif vosgien, le pays Bressot et la haute vallée de la Moselle. Quelques épisodes de grêle sont possibles vers le Tillot. En soirée, l'ambiance devient plus sèche en plaine, mais la couverture nuageuse reste importante sur les reliefs. Puis durant la nuit, les pluies faiblissent progressivement, mais le ciel reste couvert dans la majorité du département. Passons aux températures. Les minimales descendent entre 14 et 17 degrés dans l'ouest vosgien et le cœur du département, autour de 15 et 16 degrés sur les Hauts-de-Vosges. Au plus chaud, le thermomètre monte entre 25 et 27 degrés des plaines néocastriennes jusqu'à la préfecture. Il fait un peu plus frais sur les hauteurs jéromoises et les crêtes avec 23 à 25 degrés. Le vent bascule du sud-ouest vers l'ouest au fil des heures. Il souffle de façon modérée à assez forte sur tout le département, avec des rafales comprises entre 40 et 45 km/h en plaine et jusqu'à 55 km/h sur les reliefs. Un retour au calme est attendu durant la nuit. Le lendemain, le lundi 1er juin, l'ambiance sera plus calme mais toujours largement nuageuse. En matinée, le ciel est peu nuageux en plaine, des passages plus denses couvriront les Hauts-de-Vosges. L'après-midi puis en soirée, le ciel restera très encombré, mais sans risque de pluie. Et puis lors du programme nocturne, les nuages resteront nombreux, mais le temps devrait demeurer sec. Les températures les plus fraîches iront de 11 à 13 degrés sur les hauteurs et autour de 14 degrés ailleurs. Et les maximales ont chuté, comptez 19 à 21 degrés à la Perle des Vosges, Bussan, contre 23 à 24 degrés dans l'ouest vosgien et le Piémont. Le vent d'ouest restera faible à modéré, avec encore quelques rafales proches de 35 km/h sur les sommets et il finira par tourner au sud durant la nuit. La tendance pour les jours suivants reste humide et plus fraîche avec le retour régulier d'averses, surtout sur le massif vosgien. Le vent du sud-ouest devrait également se renforcer à partir de mardi. Quant à vous, vous retrouvez toute l'info météo sur notre site internet radiocristal.org.
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1: La Ligue de l'enseignement des Vosges organise la deuxième édition de son salon littérature jeunesse Éclat de lire. Je suis en compagnie de Suzy Aubertin, coordinatrice de ce projet au sein de la Ligue de l'enseignement. Et avec vous, on va revenir sur Éclat de lire et sur cette deuxième édition qui touche à sa fin puisque sa conclusion est programmée pour le 6 juin prochain. Alors avant d'en arriver à la conclusion, rappelez-nous en deux mots qu'est-ce que c'est qu'Éclat de lire ?
2: Eh ben, Éclat de lire, c'est tout un ensemble d'actions sur le territoire de Gérardmer, mais il n'a pas toujours été à Gérardmer. En fait, c'est un événement qui se veut nomade. Tous les deux ans, on veut aller dans un autre territoire des Vosges. On reste dans les Vosges. Et donc, cette année, on est sur Gérardmer et on veut promouvoir la lecture et le livre auprès d'un maximum de public, mais principalement des enfants et des jeunes.
1: Et donc c'est ainsi que cette deuxième édition a commencé, c'était au mois d'avril ?
2: Oui, c'est ça. On a commencé avec une expo, des éditions du Pourquoi pas, parce qu'on est étroitement liés, puisqu'on a créé ensemble Éclat de lire.
1: Quels sont les exemples d'événements que vous avez pu avoir avant les prochains rendez-vous à noter ?
2: Eh ben, on a fait des balades comptées avec la médialudothèque de Gérardmer, à Grange-aux-Mauzé notamment, et aussi à Liézé. On travaille aussi beaucoup avec les partenaires du terrain, puisque nous, on est sur Épinal, mais on vient s'implanter dans un territoire. On cherche aussi à créer une dynamique derrière ça.
1: Donc de s'installer, poser un petit peu les valises du salon sur un territoire pendant la période du mois d'avril au mois de juin à la louche.
2: C'est ça, oui, absolument, jusqu'à juin.
1: Et là, donc, on approche des dernières dates qui sont programmées pour ce mois de juin. Est-ce que vous pouvez nous donner le détail des prochains rendez-vous, puisqu'ils arrivent très rapidement là ?
2: Oui, effectivement, ça arrive très vite. Il y a 3 prochaines dates. Ce sera mercredi 16h à la Médialudothèque. Donc ce sera une rencontre avec un auteur, Yves-Marie Clément, et les éditions du Pourquoi pas, donc en présence du président de cette association. Donc ce sera un échange entre auteurs, maisons d'édition et les gens qui veulent bien venir, s'ils ont des questions sur les livres de Yves-Marie, ou bien plus particulièrement sur ces deux métiers que Yves-Marie représente et le président de la maison d'édition. Le même jour, un autre rendez-vous, ce sera le soir au même endroit, à l'espace Tilleul, c'est juste en dessous de la médiathèque de Gérardmer, et ce sera un spectacle de 3 groupes de personnes différents, donc la compagnie des corps en voix, la compagnie Nota Bene et le quatuor de corps de l'école intercommunale de musique de Gérardmer. Ils se sont arrangés ensemble pour monter ce spectacle et ce sera le premier spectacle avant un enchaînement de plein d'autres puisque au salon il va y en avoir plein.
1: Et puis pour conclure avant la grande journée de clôture, il y a un autre rendez-vous le vendredi ?
2: Ouais, le vendredi, soirée débat, repas, spectacle. Donc là, c'est un peu chouette ce module-là, parce qu'on vient pour une table ronde, et ensuite, si on veut, on peut manger en même temps que de vivre pleinement un spectacle par la compagnie du Crieur. Donc vous allez voir, ça va être très puissant, puisque le spectacle s'appelle La Criée, La Grande Criée.
1: Alors ces rendez-vous sont proposés en entrée libre, mais j'imagine que pour le repas, il y a un tarif évidemment.
2: Oui, merci de le rappeler. Le repas est à 12,50 € et c'est sur inscription auprès du Grattoir à Gérardmer. Donc c'est un petit bar-restaurant associatif très sympa.
1: Et donc cette deuxième édition du Salon Littérature Jeunesse Éclat de lire se tient ce samedi 6 juin. Pour en savoir plus sur cet événement, où est-ce qu'on peut se renseigner ?
2: Vous pouvez vous renseigner sur notre site internet La Ligue 88, mais aussi sur Facebook en tapant tout simplement Salon Littérature Jeunesse Gérardmer. Rouge-mag.
3: Alicia Collot est chargée de communication pour la ville de Golbey. Elle est avec nous pour parler de l'agenda des animations de la ville pour ce mois de juin. Donc ensemble, on reprend tout ce qui se passe. Il y a toujours un beau programme avec la ville de Golbey, toujours riche. Et cette fois-ci, on débute avec une exposition qui sera tout le mois autour des abeilles.
4: Oui, effectivement. Donc, du 2 au 30 juin, il y a une exposition de photographies sur les abeilles sauvages qui a été imaginée et produite et mise à disposition par le Conseil départemental des Vosges à la BMI de Golbey. Cette exposition vous fera découvrir la beauté des abeilles sauvages et donc c'est tout public. Si vous le souhaitez, il y a des événements à côté donc qui concernent toujours les abeilles à la BMI de Golbey et je vous invite à les contacter pour en savoir plus.
3: On a une autre exposition de photos, décidément c'est riche au niveau culturel, mais cette fois-ci ce sera ailleurs.
4: Oui, effectivement. Donc là, c'est du 9 au 14 juin. Le club de photos de l'association Golbey Animation vous propose une exposition de leur réalisation de l'année. L'entrée est libre du mardi au dimanche de 10h à midi et de 14h à 18h et donc elle aura lieu au centre culturel.
3: Mardi 9 juin, un spectacle pour les plus jeunes.
4: Là, il s'agit d'une soirée de valorisation de l'accueil périscolaire avec la présentation du projet comédie musicale de l'accueil et de l'atelier Créa-Danse de Golbey Animation. L'entrée est libre et donc ça aura lieu le mardi 9 juin au Centre culturel à 19h.
3: Le lendemain, on retrouve un atelier mais plus nature.
4: Oui, donc il s'agit d'un atelier qui s'intitule « Les vertus des plantes ». Donc en partenariat avec les jardins de Cocagne, découvrez tous les pouvoirs des plantes médicinales et fabriquez un baume ou une petite tisane. C'est à partir de 15 ans et c'est sur inscription. Ça aura lieu à la BMI de Golbey le mercredi 10 juin de 17h à 19h.
3: On reste toujours sur cette journée du mercredi 10 juin et toujours à la BMI, mais on pourra aussi faire des jeux.
4: Oui, donc là, il s'agit d'un événement qui s'intitule « À quoi on joue ?». Découvrez une sélection de jeux de société portant sur la nature, les animaux et l'environnement. C'est à partir de 5 ans et ça aura lieu donc à la BMI de Golbey de 16h à 17h.
3: Vendredi 12 juin, peut-être là le plus gros événement du mois.
4: Cette fois-ci, la ville de Golbey qui vous invite à vous rendre au parc des Acacias le vendredi 12 juin de 16h à 22h pour son événement « Musique et terroir ». Nous accueillerons la Roue Libre, qui est une caravane solaire avec plusieurs artistes, donc Solus Mind et Gros de Cœur. On accueillera également le mini-golf du Ludic Air Park, qui sera gratuit pour les personnes présentes, ainsi que des producteurs locaux pour la partie restauration. La Roue Libre est une caravane culturelle itinérante

0: Directement l'accueil de la mairie au 03 29 31 23 33, ou sinon vous pouvez vous rendre directement sur le site internet de la ville, donc golbe.fr, et nous avons également une page Facebook et Instagram où sont relayés tous nos événements.
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2: Bonjour à tous. Dans l'actualité, nuit de chaos à Paris après le sacre du PSG en Ligue des Champions. Les célébrations de la victoire face à Arsenal ont donné lieu à des débordements sur les Champs-Élysées, la place de la République et sur le périphérique parisien. Le ministre de l'Intérieur annonçait déjà cette nuit 416 interpellations. Des violences ont aussi éclaté à Agen, Grenoble et Bordeaux. Ça y est, l'épisode de chaleur exceptionnelle de ce mois de mai est terminé. Plus aucun département n'est en alerte orange canicule ce dimanche. Météo France prévient en revanche que la transition s'annonce agitée. 44 départements sont en vigilance jaune pour des orages localement forts accompagnés de grêles et de rafales de vent aujourd'hui. Le bio coûte-t-il trop cher à cause de la grande distribution? C'est ce que dit l'association de consommateurs Que Choisir Ensemble dans une étude. Les supermarchés appliqueraient des marges beaucoup plus importantes sur les fruits et légumes bio que sur les produits conventionnels, Julie Pierret.
3: Oui, exemple très concret avec les tomates. Le kilo est vendu en moyenne près de 6 euros en bio contre un petit peu plus de 3 euros en conventionnel. Mais la part reversée aux agriculteurs serait proportionnellement plus faible sur le bio. L'asso dénonce une marge opportuniste sur un marché de niche. Résultat, selon l'étude, un foyer qui consomme des fruits et des légumes bio dépenserait plus de 730 euros par an, contre environ 460 euros pour des produits classiques. Les distributeurs contestent ces accusations. Ils expliquent que les prix plus élevés du bio s'expliquent surtout par des coûts de production, de transport et de conservation plus importants.
2: Merci Julie. Une quarantaine d'associations réclament une loi d'urgence pour la vente en supermarché de 100 produits sains à prix coûtant. L'Iran a accepté de renoncer définitivement à l'arme nucléaire. C'est ce qu'a assuré Donald Trump cette nuit. Le président américain affirme que Téhéran s'est engagé à ne pas développer ni acheter de bombes. Dans la foulée, la diplomatie turque, elle, a estimé que les deux pays n'ont jamais été aussi proches d'un accord de paix. Et puis on termine avec du sport, du tennis. Il n'y a plus de Français dans le tableau masculin. Roland Garros, fin de parcours pour Moïse Kouamé après avoir été éliminé par Alejandro Tabilo. Les espoirs tricolores reposent maintenant sur Diane Paris. La Niçoise s'est qualifiée pour les huitièmes de finale en sortant la sixième mondiale hier. Ce dimanche, on retrouve les favoris sur la terre battue parisienne, Iga Swiatek, Alexander Zverev ou encore Casper Ruud. Voilà pour l'essentiel de l'actualité. C'est la fin de ce flash. Très bonne journée à tous.
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1: Bienvenue dans ce bulletin de météo. On s'intéresse au temps de ce dimanche 31 mai. C'est le 151e jour de l'année et on souhaite une bonne fête aux Perrettes, aux Pétronilles et aux mamans. Des perturbations envahissent notre département. L'ambiance sera chargée comme le ciel qui devient nettement plus humide sur l'ensemble des Vosges. En matinée, le ciel se parsème de nuages sur tous les secteurs et au fil de l'après-midi, le temps devient plus instable avec des averses parfois orageuses. Des précipitations concernent surtout le massif vosgien, le pays Bressot et la haute vallée de la Moselle. Quelques épisodes de grêle sont possibles vers le Tillot. En soirée, l'ambiance devient plus sèche en plaine, mais la couverture nuageuse reste importante sur les reliefs. Puis durant la nuit, les pluies faiblissent progressivement, mais le ciel reste couvert dans la majorité du département. Passons aux températures. Les minimales descendent entre 14 et 17 degrés dans l'ouest vosgien et le cœur du département, autour de 15 et 16 degrés sur les Hauts-de-Vosges. Au plus chaud, le thermomètre monte entre 25 et 27 degrés des plaines néocastriennes jusqu'à la préfecture. Il fait un peu plus frais sur les hauteurs jéromoises et les crêtes avec 23 à 25 degrés. Le vent bascule du sud-ouest vers l'ouest au fil des heures. Il souffle de façon modérée à assez forte sur tout le département, avec des rafales comprises entre 40 et 45 km/h en plaine et jusqu'à 55 km/h sur les reliefs. Un retour au calme est attendu durant la nuit. Le lendemain, le lundi 1er juin, l'ambiance sera plus calme mais toujours largement nuageuse. En matinée, le ciel est peu nuageux en plaine, des passages plus denses couvriront les Hauts-de-Vosges. L'après-midi puis en soirée, le ciel restera très encombré, mais sans risque de pluie. Et puis lors du programme nocturne, les nuages resteront nombreux, mais le temps devrait demeurer sec. Les températures les plus fraîches iront de 11 à 13 degrés sur les hauteurs et autour de 14 degrés ailleurs. Et les maximales ont chuté, comptez 19 à 21 degrés à la Perle des Vosges, Bussan, contre 23 à 24 degrés dans l'ouest vosgien et le Piémont. Le vent d'ouest restera faible à modéré, avec encore quelques rafales proches de 35 km/h sur les sommets et il finira par tourner au sud durant la nuit. La tendance pour les jours suivants reste humide et plus fraîche avec le retour régulier d'averses, surtout sur le massif vosgien. Le vent du sud-ouest devrait également se renforcer à partir de mardi. Quant à vous, vous retrouvez toute l'info météo sur notre site internet radiocristal.org.
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1: La médiathèque de Dompaire vient nous annoncer ses animations pour le mois de juin. Et pour cela, nous sommes en compagnie de Mathilde Belnet, sa responsable. Alors, on va démarrer en dehors des livres. Vous avez différents espaces à la médiathèque.
2: Oui, tout à fait. Vous pouvez venir passer sans vous engager, passer vous balader à la médiathèque. Nous avons des ordinateurs à disponibilité. On a également un écran avec des casques. Si vous voulez visionner un film tranquillement, des accès pour les petits, s'ils veulent faire un petit coloriage. Mais vous pouvez également profiter le temps que votre enfant soit dans un cours de musique ou de sport dans la maison des associations, vous balader à la médiathèque, prendre un magazine en attendant la fin du cours.
1: Ça veut dire que même sans être adhérent à la médiathèque, on peut profiter de vos services.
2: Tout à fait, tout à fait.
1: Et puis, vous avez des postes informatiques. Et pour quelqu'un qui n'est pas très à l'aise avec l'informatique, est-ce que éventuellement on peut vous solliciter ?
2: Oui, effectivement, quand il y a une démarche, voilà, une personne qui a une démarche à faire, on lui donne un petit coup de pouce. Et on peut également faire des photocopies à la médiathèque. Alors, elles sont payantes. Noir et blanc 10 centimes et couleur 20 centimes. Mais sinon, vous avez ce service-là à la médiathèque également.
1: Voilà, donc pour quelqu'un qui a un besoin administratif, ça, il peut tout faire à la bibliothèque avec vous.
2: Oui, voilà. Ou du moins, ils vont essayer de faire ce qu'on peut.
1: Alors, donc en plus de la proposition médiathèque, vous proposez également des ateliers, des rencontres. Et on démarre ce samedi 3 juin avec l'histoire pour les tout-petits.
2: Oui, bien sûr. Alors, Carole Lamouline du Relais Petite Enfance vient raconter de belles histoires, des comptines pour les tout-petits, donc à partir de 10h30. Vous pouvez venir avec vos tout-petits, 0-3 ans à 3-6 ans.
1: Alors, pour préparer les inscriptions, pour retrouver votre programme, où peut-on se renseigner ?
3: Donc, pour vous inscrire ou pour ne serait-ce que venir passer un petit moment à la médiathèque, vous pouvez donc nous rejoindre au 131 rue du Cimetière à Dompaire, à la maison des associations, ou alors par téléphone au 03 29 34 67 57, ou aussi sur notre page Facebook Médiathèque Dompaire, où vous pouvez suivre toutes nos actualités.
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5: La Digue Grand Est poursuit ses actions en vue de l'emploi à travers les Vosges et la création d'entreprises. Et une action autour de la thématique féminine est prévue pour débuter ce mois de juin. Pour en parler, je suis en compagnie de Lucie Bricheux. Vous êtes conseillère à l'ADI pour le département des Vosges. Et avec vous, on va présenter cette nouvelle édition de la semaine pour créer sa boîte. Alors c'est un rendez-vous qui est un petit peu régulier de l'ADI. Mais avant d'entrer dans le détail de cette thématique, je vous propose de nous rappeler en quelques mots qu'est-ce que l'ADI ?
6: Alors l'ADI, c'est une grande association reconnue d'utilité publique dont l'objectif essentiel, c'est effectivement, via un microcrédit, de permettre aux créateurs et aux entrepreneurs de développer leur activité.
5: Et ça peut être aussi bien des personnes qui se réorientent professionnellement, etc., etc.
6: Oui, c'est vraiment tout public qu'on finance et qu'on accompagne pour vraiment développer leur activité, leur propre emploi, voire des fois, pourquoi pas, embaucher d'autres personnes. Notre particularité, c'est de faire des prêts aux personnes qui n'ont pas accès aux prêts bancaires classiques. Donc on va retrouver souvent des personnes qui habitent soit en quartier, soit sont bénéficiaires des minima sociaux, soit sont demandeurs d'emploi ou n'ont pas de garantie, comme ça peut être le cas pour les femmes qui, par exemple, peuvent se retrouver des femmes seules. Et donc, c'est compliqué d'obtenir un prêt à la banque.
5: Et justement, vous l'avez dit, les femmes seules souvent ont ces difficultés et c'est la thématique qui a été retenue par l'ADI au niveau régional, celui de l'accès aux femmes à l'entrepreneuriat.
6: Exactement, parce qu'on se rend compte à travers de différentes études que l'ADI fait que les femmes, elles entreprennent presque autant que les hommes, mais presque, ce n'est pas l'égalité. Et donc, on essaye, nous, justement, de faire pendant cette campagne, de sensibiliser les femmes au fait qu'elles peuvent créer leur entreprise, qu'elles peuvent la développer et que l'ADI est là aussi pour elles et de les aider justement à leur proposer ce auquel elles ne pensent pas forcément. Ça peut être sur de l'accompagnement, sur de la stratégie commerciale, ça peut être sur le financement où elles vont se restreindre, s'auto-censurer. Et nous, on va leur dire, mais en fait, si vous voulez que votre entreprise fonctionne, il ne faut peut-être pas diminuer et voir un petit peu plus grand pour pouvoir démarrer et vous développer dans de bonnes conditions.
5: Et donc tout ça, c'est l'accompagnement que propose l'ADI. Alors spécifiquement, pour ce mois de juin, c'est la thématique qui a été retenue, mais ce n'est pas une semaine qui ne s'adresse qu'aux femmes.
6: Non, tout à fait. C'est toujours pareil. On n'est pas suffisamment connu à l'ADI, en particulier, je trouve, sur le département des Vosges. Donc, toute campagne, c'est un moyen de parler de nous, de parler de l'ADI et de dire qu'on existe aussi sur les Vosges. Je suis moi-même présente sur Épinal et je fais régulièrement des permanences à Saint-Dié-des-Vosges.
5: Et justement, ce sont les deux secteurs qui vont accueillir des rendez-vous pour ce mois de juin. Je vous propose de nous en rappeler le détail.
6: On va commencer effectivement par lundi 1er juin, un café créatrice, donc spécifiquement dédié aux femmes à Saint-Dié-des-Vosges, chez une cliente, Sanillé, qui a ouvert un restaurant de spécialité turque et qui a eu un financement de l'ADI. Donc l'idée, c'est d'échanger entre femmes. On finira la semaine, le vendredi 5 juin, par un café créa qui sera aussi bien pour tout le monde. Et donc, les femmes pourront y trouver aussi effectivement des éléments pour elles. Et donc, un café créa sur le financement qui sera cette fois-ci organisé dans les locaux de la fabrique à entreprendre. Et l'idée, c'est de vraiment combler toute la partie financement. Donc, il y aura l'ADI, mais il y aura aussi d'autres partenaires pour que chaque personne puisse trouver chaussure à son pied, puisqu'il y aura de la garantie de prêt, du prêt à taux zéro, et aussi on parlera des prêts bancaires.
5: Alors, pour toutes les personnes qui souhaitent en savoir davantage sur cette nouvelle semaine que porte l'ADI, où est-ce qu'on peut se renseigner ?
6: Le plus simple, le plus facile, c'est sur notre site internet www.adie.org comme organisation. Et sinon, il est possible aussi d'appeler sur notre plateforme centralisée au 0 969 328 110. Je répète, 0 969 328 110. Vous pouvez vous inscrire directement sur ces deux actions, donc soit celle de Saint-Dié, soit celle d'Épinal, donc lundi 1er juin et ou vendredi 5 juin.
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2: Bonjour à toutes et à tous et bienvenue pour votre revue santé. Aujourd'hui, nous prenons le temps de décrypter l'actualité médicale avec un regard à la fois scientifique et accessible. Et aujourd'hui, j'ai le plaisir de recevoir le docteur Jean Lindsay. Bonjour.
3: Bonjour Oscar.
2: Alors aujourd'hui, docteur, vous allez aborder trois nouveaux sujets avec des avancées en recherche. Vous allez nous parler des lymphomes folliculaires, de l'apnée du sommeil et du brouillard cérébral au regard de la chimiothérapie. Alors, docteur Jean Lindsay, notre premier sujet du jour, les lymphomes folliculaires.
3: Alors, le lymphome folliculaire, c'est le lymphome le plus fréquent. Il est traité classiquement par rituximab plus chimiothérapie. Et là, c'est une étude qui vient de sortir, qui s'appelle l'étude de phase 3 Relevance, qui a maintenant une dizaine d'années de recul, plus de 10 ans de recul, qui est pilotée par un auteur qui s'appelle Morshauser, et c'est publié dans le New England Journal de médecine. Et cette étude montre que quand on utilise le rituximab plus le lénalidomide...
2: Donc ça, ce sont des traitements. Hein.
3: Ouais, c'est le traitement, on l'appelle R2 parce qu'il y a deux traitements. Le lénalidomide est un immunomodulateur et antitumoral direct. Et permet de ne pas utiliser la chimiothérapie classique qui est extrêmement abrasive et qui a tout un tas d'effets secondaires négatifs. Mais on voulait être sûr qu'il n'y ait pas une perte de chance si on utilise ce nouveau traitement R2 au lieu du classique rituximab plus chimiothérapie. Et ben, le résultat est positif, c'est-à-dire que on a une efficacité confirmée aussi bonne qu'avec l'ancien traitement. Donc ça, c'est très intéressant, parce que ça permet aux patients d'avoir beaucoup moins d'effets secondaires.
2: Donc c'est plutôt une bonne nouvelle.
3: Ah, c'est une très bonne nouvelle.
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2: Et alors, vous allez aussi nous parler du brouillard cérébral.
3: Ah bah ça va justement avec ce dont on vient de parler.
2: Que la chimiothérapie peut provoquer.
3: La chimiothérapie peut provoquer un brouillard cérébral. Le chemo-brain. On s'est aperçu, grâce à une étude qui a été publiée dans Cancer et pilotée par le docteur Michel Janelsins, que l'activité physique diminue beaucoup le brouillard chimiothérapique et également que l'ibuprofène, c'est un anti-inflammatoire, a un effet bénéfique sur le chemo-brain. Alors, ne jamais rien faire, il ne faut surtout pas nous écouter, hein. Il faut voir son médecin. Hein. Là, j'ai donné ça ne faut pas faire ça dans son coin.
2: Mais en tout cas, donc, il y a des études qui montrent que l'exercice physique peut être bénéfique.
3: C'est sûr. Par contre, oui, ils disent bien dans l'étude que l'exercice physique semble être le plus bénéfique, même chez une personne sédentaire qui ne se sent pas bien certains jours. Mais il semble bien qu'il faut vraiment se forcer. Et donc, tout l'intérêt des dynamiques de groupe avec d'autres personnes qui ont le même problème, ou pas, du reste, aller avec d'autres pour se faire entraîner, pour se trouver dans l'obligation de se bouger. Quoi.
2: Oui, parce que c'est pas là qu'on se sent le plus en forme pour faire d'exercice physique.
3: Hein. Voilà, c'est ça.
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2: Et puis, docteur Jean Lindsay, pour terminer notre émission du jour, vous allez aussi nous parler de l'apnée du sommeil.
3: Alors oui, une nouveauté dans l'apnée du sommeil, il y a deux traitements classiques, c'est la pression positive et puis le petit masque qu'on met sur le nez et qui souffle de l'air et qui empêche les apnées de se produire. Et puis l'autre traitement, c'est les orthèses d'avancée mandibulaire, c'est une orthèse qu'on met sur les dents et qui empêche la langue de tomber au fond du palais. Alors, pour les gens qui résistent au traitement classique, eh bien, il y a une nouvelle technique, c'est la stimulation du nerf hypoglosse qui semble efficace. Hein. C'est une étude qui montre que, alors c'est un peu compliqué quand même, il faut implanter un dispositif sous anesthésie générale qui va stimuler le nerf hypoglosse et qui, en somme, le nerf hypoglosse, il commande la langue. Et donc, en stimulant le nerf hypoglosse, il va obliger la langue à se contracter et va empêcher la langue de tomber au fond de la gorge. Quoi.
2: Et donc, éviter de faire des apnées du sommeil.
3: Et ça évite les apnées du sommeil. Alors après, expertise, parce que les apnées du sommeil, c'est très compliqué. Il y a toutes sortes d'apnées du sommeil. Bon, c'est après expertise. Hein. Mais enfin, disons, pour nos auditeurs, savoir qu'il y a encore une nouvelle technique qui, dans certains cas, peut rendre des services. Ça ne résout pas tous les problèmes, mais ça semble efficace au moins dans 50% des cas pour lesquels on a une indication de cette stimulation du nerf hypoglosse.
2: Voilà, merci docteur Jean Lincey. On le voit bien, l'actualité médicale évolue sans cesse, mais elle nous concerne tous, très concrètement et aussi dans notre quotidien. Alors c'était la revue Santé. Merci docteur Jean Lincey et bien de ces différents sujets que vous avez amenés aujourd'hui. Merci à vous de nous avoir suivis. Prenez bien soin de vous et à très bientôt pour la prochaine revue Santé. Au revoir docteur.
3: Au revoir Oscar.
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1: 112 enfants par jour avec Oscar Miani.
2: Un chiffre a brutalement surgi dans l'actualité française. 112 enfants disparaissent chaque jour en France. Plus de 40 000 signalements de disparition de mineurs sont enregistrés chaque année. Et presque au même moment, les journaux racontaient une autre histoire. Celle de deux petits garçons français retrouvés seuls au bord d'une route au Portugal. Ils auraient été abandonnés par leur mère et son compagnon. Deux faits différents, mais une même question en toile de fond. Que dit notre société de son rapport à l'enfance ? Car lorsqu'on entend 112 disparitions par jour, on imagine immédiatement des enlèvements spectaculaires. La réalité est plus complexe parce que la majorité des cas concernent des fugues. Mais justement, cela devrait aussi nous interroger. Pourquoi autant d'enfants ressentent-ils le besoin de partir ? On fugue rarement parce qu'on est bien. On fugue parce qu'on étouffe ou parce qu'on se sent incompris. Ou aussi parce qu'on veut fuir un conflit, une violence, un mal-être, parfois un profond sentiment de solitude. Et derrière ce chiffre immense, il y a peut-être une autre disparition, plus silencieuse encore, la disparition du lien. Beaucoup de spécialistes parlent aujourd'hui d'une génération ultra connectée, mais fragilisée affectivement. Des jeunes qui communiquent en permanence, mais qui peinent parfois à parler vraiment de ce qu'ils vivent. Des adolescents entourés numériquement, mais seuls intérieurement. Alors bien sûr, il ne faut pas caricaturer. Des familles traversent des difficultés immenses, avec beaucoup d'amour et de courage. Et tous les enfants fugueurs ne viennent pas de foyers maltraitants. Mais 112 disparitions par jour, ce n'est plus un simple fait divers, c'est un symptôme. Le symptôme d'une société où beaucoup d'enfants semblent chercher ailleurs ce qu'ils ne trouvent plus autour d'eux. De l'écoute, de la stabilité, de la sécurité, parfois plus simplement une présence. Et c'est là que le parallèle avec cette affaire d'abandon au Portugal devient troublant. Parce qu'au fond, qu'est-ce qu'une disparition ? Ce n'est pas toujours un enfant qu'on ne retrouve plus physiquement. Parfois, c'est un enfant qui cesse progressivement d'exister dans le regard des autres. Un enfant qu'on n'écoute plus, qu'on ne comprend plus, qu'on laisse seul avec ses peurs. Dans l'Évangile, Jésus dit simplement « Laissez venir à moi les petits-enfants ». Une phrase très courte, mais peut-être une des plus importantes, parce qu'elle rappelle qu'un enfant n'est jamais un poids, un détail ou quelqu'un qu'on devrait laisser seul au bord du chemin. En fait, cette actualité nous rappelle une responsabilité essentielle, être davantage présents les uns pour les autres, écouter davantage, regarder davantage, aimer davantage. 112 disparitions par jour, ce n'est pas seulement un chiffre. C'est peut-être le signal d'une génération qui cherche désespérément quelqu'un qui l'attende vraiment.
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2: Cush. Cush est le nom qui a été donné au premier fils de Cam. Alors, essayons de nous rappeler un petit peu. Nous sommes dans l'histoire très, très ancienne, puisque nous sommes à la fin du déluge, à l'époque de Noé. Noé a été sauvé de cette grande inondation avec sa femme, ses trois fils et les épouses de ses trois fils. Et c'est eux qui vont repeupler la terre après le déluge. Le troisième des fils de Noé s'appelle Cam, et lui va avoir quatre garçons, dont l'aîné s'appellera Cush. Et quand on essaye de comprendre de qui sont les descendants de ce Cush, on est un petit peu surpris parce que la liste de ses cinq fils et ensuite des descendants qui vont suivre nous présente des peuples qui sont à la fois en Afrique, comme les Éthiopiens ou d'autres peuples de la Corne de l'Afrique, ou bien d'autres qui sont des peuples de la péninsule arabique, qu'on pourrait dire le Yémen et aujourd'hui l'Arabie saoudite ou d'autres régions de cette grande péninsule. Et on trouve même parmi les descendants de ce Cush certains qui sont des populations de la région de Mésopotamie, donc un peu plus au nord. Ce que l'on constate, c'est que ce sont des peuples qui sont plus à l'est par rapport à Israël que les peuples de la famille d'Israël qui, eux, sont les Sémites. Alors, c'est vrai qu'on est plein de questions par rapport à l'origine des peuples, mais ce que l'on peut dire de Cush, eh bien, c'est que il a souvent été considéré par les peuples noirs africains comme étant leur ancêtre et comme ayant été victime de la malédiction prononcée par le père, le grand-père, Noé, sur Cam, son fils, qu'il avait déshonoré en le regardant tout nu une fois que Noé s'était enivré. Or, cette conception des choses est absolument irrecevable et c'est quelque chose qui a été malheureusement insufflé dans le cœur des peuples noirs par certains des conquistadors de tout genre et des colonisateurs pour essayer de maintenir ces peuples sous leur domination. En effet, quand on regarde bien cette histoire entre Noé et ses trois fils, eh bien, Cam, certes, a violé l'intimité de son père, mais celui qui est maudit, c'est le dernier de ses enfants à lui, c'est Canaan, qui n'a rien à voir avec Cush. Et la Bible explique de cette façon les luttes qu'il y aura entre les peuples sémites et les peuples cananéens sur le territoire de la terre promise. Donc il est très important de se rappeler que si on trouve des noirs parmi les descendants de Cush, et on n'a aucune explication biblique à l'origine de la couleur de la peau dans les populations, cela n'a rien à voir avec une quelconque malédiction qui remonterait à leur ancêtre. Et je crois que si Cush peut nous apprendre ça, nous n'aurons pas perdu notre temps. Alors vous trouverez l'histoire de Cush, de ses frères et de ses peuples voisins dans le livre de la Genèse au chapitre 9 et au chapitre 10.
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2: Quand un discours parle des hommes, c'est plus souvent des hommes du passé que de nos concitoyens d'aujourd'hui. Les ancêtres, c'est beaucoup plus supportable que les contemporains. Les morts, tout le monde est prêt à les proclamer remarquables, des hommes intelligents, des saints, des héros. Mais les vivants, à entendre la manière dont on en parle, non pas tant dans les discours que dans les conversations, nous avons la malchance de ne vivre qu'avec des menteurs et des sots. Le voisin est un imbécile, le patron un profiteur, l'ouvrier un fainéant, le gouvernement un tas d'illuminés sans lumière. Pour allumer les feux de la fête, on attend la nuit. Mais il y a une autre nuit qui est déjà là. Dans cette nuit-là, il nous faudrait allumer l'intelligence du cœur qui fait apprécier la valeur des autres et qui nous invite à nous rendre nous-mêmes dignes d'être appréciés. Ce ne serait pas seulement l'éclat passager du bois qui brûle, ce serait quelque chose du feu de Dieu.

0: 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Jean-Jacques disait un texte de Philippe Zeissig.
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2: À propos, saviez-vous qu'écouter, c'est se taire ? Et oui, bien écouter, c'est ouvrir grand ses oreilles et tenir ses lèvres closes. Que ce soit avec votre enfant, votre ado, votre épouse ou votre époux, la voisine ou le collègue de travail, lorsque ces personnes viennent vers vous et se mettent à vous parler comme pour vider leur cœur, alors mettez-vous en mode écoute. C'est-à-dire, eh bien tout d'abord, rendez-vous disponible. Cela signifie cesser ce que vous étiez en train de faire. Oui, bien sûr, c'était hyper important. Le monde va s'arrêter de tourner si vous ne terminez pas cette tâche à la seconde même. En suspendant votre activité, montrez à cette personne que vous êtes disponible et à son écoute. Cela peut se faire sans parole, un sourire bienveillant, un regard qui se connecte au sien, un geste, un hochement de tête encourageant. Bref, montrez-lui que vous êtes bien là. Et laissez venir. Parfois, la parole prend du temps à se dire. Et finalement, votre enfant, votre ado, se met à parler, à raconter, à déposer. Et là, alors que vous écoutez attentivement, votre cerveau carbure, vos pensées se multiplient, des émotions vous traversent en réaction à ce qu'il se dit. Et c'est précisément là que vous devez vous rappeler qu'écouter, c'est se taire. C'est-à-dire ne pas écouter celui qui parle pour argumenter, expliquer, parler de vous, donner un ou encore mieux des conseils. Vous savez les fameux « oui tu as raison », c'est tout simplement injuste parce que cette situation est intolérable. D'ailleurs, il m'est arrivé également la même chose à ton âge. Et si tu permets un petit conseil, nananananananana, écouter et se taire, accueillir ce que l'autre exprime. Cela le soulage, cela le rassure d'avoir quelqu'un qui lui consacre du temps, pour qui il est suffisamment important pour qu'on lui consacre notre temps. En parlant, ses idées s'éclaircissent. Peut-être la situation prend un autre sens, ou pas encore. En vous parlant, ses émotions s'expriment, le traversent et sortent, ne tournant plus en boucle dans sa tête, dans son corps. Quelques hochements de tête, un sourire, un regard, et toujours laisser parler. Et c'est tout. Pas un mot ? Dites-lui simplement que vous êtes là pour lui et demandez-lui ce que vous pouvez faire pour lui.
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0: Eh bien, nous ne pouvions pas, amis auditeurs, commencer cette émission en découverte croisée qui s'appelle L'Esprit Poète sans écouter Léo Ferré. Léo Ferré au travers de la voix de Catherine Sauvage. Léo Ferré qui déclarait il y a 30 ans « Toute poésie destinée à n'être que lue et enfermée dans sa typographie n'est pas finie ». Dans la seconde moitié du XXe siècle, les poètes se sont faits chanteurs. Ils ont renoué ainsi avec la tradition médiévale des trouvères et des troubadours. Et cette introduction poursuit en disant ils ont fait entrer clandestinement la poésie dans la chanson, genre populaire plutôt maîtrisé à l'époque par l'intelligentsia. Ils s'appelaient Léo Ferré, Georges Brassens, Jacques Brel. Eux-mêmes ne se disaient pas poètes, mais plutôt auteurs de chansons ou bien encore comme Brassens, artisans. Voilà quelques mots de cette introduction que je vous présentais déjà dans une émission précédente. Et nous avions écouté de grands poètes chantés par de grands interprètes également, Paul Verlaine, François Villon. Nous avons entendu également Louis Aragon, interprété bien sûr, je dirais presque par Jean Ferrat. Encore que Léo Ferré a consacré un disque entier à chanter Louis Aragon. Et bien aujourd'hui, ces compositeurs qui ont voulu rendre hommage à des grands poètes ont été également poètes. Alors je vous propose d'entendre cette fois-ci ces interprétations, ces grands poètes chantés par d'autres chanteurs. C'est par exemple Jacques Brel, à qui Serge Lama a voulu rendre hommage avec Le Plat Pays.
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Illustration, amis auditeurs, de quelques mots de l'introduction de ce disque, l'esprit poète. Comme tous les poètes, les chanteurs ont cela en commun qu'ils ont su donner à leur œuvre une portée universelle qui permet à chacun de se la réapproprier. Et ces chanteurs s'appellent Léo Ferré, Georges Brassens, Jacques Brel, etc. D'autres chanteurs, se sont appropriés précisément leur déclaration, leur chanson. Ainsi Barbara, qui avant de voler de ses propres ailes, interpréta Brel et Brassens. Ou plus encore récemment, Maxime Le Forestier qui reprit le flambeau et donna une nouvelle vie aux dernières chansons de Brassens. Brassens précisément chantée, mais cette fois-ci par Patachou.

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Léo Ferré, l'esprit poète, qui a été chanté donc par Barbara qui a interprété La vie d'artiste. Et puis également, nous avons entendu La mélancolie, Catherine Sauvage, toujours chantant Léo Ferré. Léo Ferré qui, lui, a voulu rendre hommage à des artistes. Ça a été notamment le cas de Paul Verlaine. Nous l'avons entendu dans notre émission précédente, écouter la chanson Bien douce. Léo Ferré qui a chanté également Charles Baudelaire, le spleen. Léo Ferré qui a également chanté Guillaume Apollinaire, et je vous propose de l'entendre.

Léo Ferré qui chantait donc cette fois-ci Guillaume Apollinaire. Léo Ferré qui a lui-même chanté Rudebeuf, le poème du XIIIe siècle. Il a commencé au Moyen-Âge, Rudebeuf qui a exercé le métier de jongleur. Puis il a chanté François Villon. François Villon qui a été un jeune poète, mais également, et vous le savez, voleur, pilier de tripot, compagnon des faux monnayeurs également. Puis il prêtera sa voix au grand poète du XIXe siècle, à Baudelaire, à Verlaine. Et d'Apollinaire, il disait qu'il parlait comme un grand oiseau sur la pierre. C'est lui qu'on vient d'entendre. Bien sûr, il a également consacré de la musique à Aragon. J'ai eu l'occasion de vous en parler précédemment. Mais celui qu'il préférait, eh bien, c'était Verlaine. Alors, ça a été le début de notre dernière émission. Verlaine, je vous propose de le réentendre parce que cela va clore cette émission consacrée Découverte croisée, consacrée donc aux compositeurs, interprètes, poètes, souvent eux-mêmes, qui ont voulu rendre hommage à d'autres poètes. Je vous propose d'entendre de Léo Ferré, écouter la chanson bien douce de Paul Verlaine.

0: Dernier hommage de Léo Ferré à tous ces poètes qui ont été chantés. Je vous rappelle donc qu'il s'agit d'un disque qui est récemment à la radio et il s'appelle L'Esprit Poète aux éditions Barclay 2002 et on a entendu notamment Léo Ferré chanter Paul Verlaine, Georges Brassens chanter François Villon ou bien encore Léo Ferré chanter Charles Baudelaire, Guillaume Apollinaire. Voilà, en deux émissions Découvertes croisées, nous avons fait le tour. Sachez qu'il y a également Yves Montand qui chante Jacques Prévert, Juliette Gréco qui chante Pierre Mac Orlan, Catherine Sauvage chantant Bertolt Brecht. Nous n'avions pas le temps d'entendre l'intégralité de ce disque. Vous pouvez donc le trouver aux éditions Barclay 2002.
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2: Bonjour à tous, l'essentiel de l'actualité avec des actes de vandalisme et des pillages de commerces à Paris, Rennes, Clermont-Ferrand ou encore Strasbourg. Les célébrations du deuxième sacre du PSG en Ligue des Champions ont donné lieu à d'importants débordements dans la capitale, mais pas que. Le ministre de l'Intérieur parle de 7 policiers blessés et 416 interpellations. 2 blessés graves, c'est le bilan de cette fusillade hier soir à Valence, dans le quartier Fond-Barlette. Vers 23h, 2 hommes de 24 et 40 ans ont été pris pour cible à l'arme lourde. Les victimes ont été prises en charge en urgence absolue. Le ou les tireurs ont pu prendre la fuite. Donald Trump, lui, est formel. L'Iran a accepté de renoncer définitivement à l'arme nucléaire. Le président américain affirme que Téhéran s'est engagé à ne pas développer ni acheter de bombes. Dans la foulée, la diplomatie turque a estimé que les deux pays n'ont jamais été aussi proches d'un accord de paix. Et puis en tennis, le tournoi de Roland-Garros qui se poursuit avec les premiers huitièmes de finale sur le court Philippe Chatrier. La polonaise Iga Świątek ouvre le bal dès 11h face à Marta Kostiuk. Ensuite, Alexander Zverev contre Jasper De Jong à partir de 15h30. Et puis la session de nuit avec le choc entre Casper Ruud et la révélation brésilienne Joao Fonseca. Très bonne journée à tous.
3: Bienvenue dans ce bulletin de météo. On s'intéresse au temps de ce dimanche 31 mai. C'est le 151e jour de l'année et on souhaite une bonne fête aux pérettes, aux pétronilles et aux mamans. Des perturbations envahissent notre département. L'ambiance sera chargée comme le ciel qui devient nettement plus humide sur l'ensemble des Vosges. En matinée, le ciel se parsème de nuages sur tous les secteurs et au fil de l'après-midi, le temps devient plus instable avec des averses parfois orageuses. Des précipitations concernent surtout le massif vosgien, le pays Bressot et la haute vallée de la Moselle. Quelques épisodes de grêle sont possibles vers le Tillot. En soirée, l'ambiance devient plus sèche en plaine, mais la couverture nuageuse reste importante sur les reliefs. Puis durant la nuit, les pluies faiblissent progressivement, mais le ciel reste couvert dans la majorité du département. Passons aux températures. Les minimales descendent entre 14 et 17 degrés dans l'ouest vosgien et le cœur du département, autour de 15 et 16 degrés sur les Hauts-de-Vosges. Au plus chaud, le thermomètre monte entre 25 et 27 degrés des planées néocastriennes jusqu'à la préfecture. Il fait un peu plus frais sur les hauteurs jérômoises et les crêtes avec 23 à 25 degrés. Le vent bascule du sud-ouest vers l'ouest au fil des heures. Il souffle de façon modérée à assez forte sur tout le département, avec des rafales comprises entre 40 et 45 km/h en plaine et jusqu'à 55 km/h sur les reliefs. Un retour au calme est attendu durant la nuit. Le lendemain, le lundi 1er juin, l'ambiance sera plus calme mais toujours largement nuageuse. En matinée, le ciel est peu nuageux en plaine, des passages plus denses couvriront les Hauts-de-Vosges. L'après-midi puis en soirée, le ciel restera très encombré mais sans risque de pluie. Et puis lors du programme nocturne, les nuages resteront nombreux mais le temps devrait demeurer sec. Les températures les plus fraîches iront de 11 à 13 degrés sur les hauteurs et autour de 14 degrés ailleurs. Et les maximales ont chuté, comptez 19 à 21 degrés à la Perle des Vosges, Bussan, contre 23 à 24 degrés dans l'ouest vosgien et le Piémont. Le vent d'ouest restera faible à modéré, avec encore quelques rafales proches de 35 km/h sur les sommets et il finira par tourner au sud durant la nuit. La tendance pour les jours suivants reste humide et plus fraîche avec le retour régulier d'averses, surtout sur le massif vosgien. Le vent du sud-ouest devrait également se renforcer à partir de mardi. Quant à vous, vous retrouvez toute l'info météo sur notre site internet radiocristal.org.
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1: Alicia Colo est chargée de communication pour la ville de Golbey. Elle est avec nous pour parler de l'agenda des animations de la ville pour ce mois de juin. Donc ensemble, on reprend tout ce qui se passe. Il y a toujours un beau programme avec la ville de Golbey, toujours riche. Et cette fois-ci, on débute avec une exposition qui sera tout le mois autour des abeilles.
2: Oui, effectivement. Donc du 2 au 30 juin, il y a une exposition de photographies sur les abeilles sauvages qui a été imaginée et produite et mise à disposition par le Conseil départemental des Vosges à la BMI de Golbey. Cette exposition vous fera découvrir la beauté des abeilles sauvages et donc c'est tout public. Si vous le souhaitez, il y a des événements à côté donc qui concernent toujours les abeilles à la BMI de Golbey et je vous invite à les contacter pour en savoir plus.
1: On a une autre exposition de photos, décidément c'est riche au niveau culturel, mais cette fois-ci ce sera ailleurs.
2: Oui, effectivement. Donc là, c'est du 9 au 14 juin. Le club de photos de l'association Golbey Animation vous propose une exposition de leur réalisation de l'année. L'entrée est libre du mardi au dimanche de 10h à midi et de 14h à 18h et donc elle aura lieu au centre culturel.
1: Mardi 9 juin, un spectacle pour les plus jeunes.
2: Là, il s'agit d'une soirée de valorisation de l'accueil périscolaire avec la présentation du projet comédie musicale de l'accueil et de l'atelier Créa-Danse de Golbey Animation. L'entrée est libre et donc ça aura lieu le mardi 9 juin au Centre culturel à 19h.
1: Le lendemain, on retrouve un atelier mais plus nature.
2: Oui, donc il s'agit d'un atelier qui s'intitule « Les vertus des plantes ». Donc en partenariat avec les jardins de Cocagne, découvrez tous les pouvoirs des plantes médicinales et fabriquez un baume ou une petite tisane. C'est à partir de 15 ans et c'est sur inscription. Ça aura lieu à la BMI de Golbey le mercredi 10 juin de 17h à 19h.
1: On reste toujours sur cette journée du mercredi 10 juin et toujours à la BMI, mais on pourra aussi faire des jeux.
2: Oui, donc là, il s'agit d'un événement qui s'intitule « À quoi on joue ?». Découvrez une sélection de jeux de société portant sur la nature, les animaux et l'environnement. C'est à partir de 5 ans et ça aura lieu donc à la BMI de Golbey de 16h à 17h.
1: Vendredi 12 juin, peut-être là le plus gros événement du mois.
2: Cette fois-ci, la ville de Golbey qui vous invite à vous rendre au parc des Acacias le vendredi 12 juin de 16h à 22h pour son événement « Musique et terroir ». Nous accueillerons la Roue Libre, qui est une caravane solaire avec plusieurs artistes, dont Solus Mind et Gros de Cœur. On accueillera également le mini-golf du Ludic Air Park, qui sera gratuit pour les personnes présentes, ainsi que des producteurs locaux pour la partie restauration. La Roue Libre est une caravane culturelle itinérante. Ses propriétaires, Nathan Gros de Cœur et Marion Camis, vous proposeront sur site de déguster des boissons locales. Et pour la partie restauration, on a plusieurs producteurs locaux qui seront présents, comme la chèvrerie des Petits Princes, Claude Le Vosgien, Emmanuel Laloué et la ferme des Capucines. Ils proposeront un large choix de produits à déguster sur place, donc type plateau de fromage, salade, quiche, crème glacée et cornet fait maison.
1: Alicia, si on souhaite se renseigner un peu plus sur ce que la ville propose, qu'il reste encore plein de petites animations, comment on peut faire ?
2: Alors, je vous invite à contacter directement l'accueil de la mairie au 03 29 31 23 33 ou sinon, vous pouvez vous rendre directement sur le site internet de la ville, donc golbey.fr et nous avons également une page Facebook et Instagram où sont relayés tous nos événements.
3: La médiathèque de Dompère vient nous annoncer ses animations pour le mois de juin. Et pour cela, nous sommes en compagnie de Mathilde Belenet, sa responsable. Alors, on va démarrer en dehors des livres. Vous avez différents espaces à la médiathèque.
4: Oui, tout à fait. Vous pouvez venir passer sans vous engager, passer vous balader à la médiathèque. Nous avons des ordinateurs à disponibilité. On a également un écran avec des casques si vous voulez visionner un film tranquillement. Des accès pour les petits, s'ils veulent faire un petit coloriage. Mais vous pouvez également profiter le temps que votre enfant soit dans un cours de musique ou de sport dans la maison des associations, vous balader à la médiathèque, prendre un magazine en attendant la fin du cours.
3: Ça veut dire que même sans être adhérent à la médiathèque, on peut profiter de vos services.
4: Tout à fait, tout à fait.

0: Tech vous propose également des ateliers, des rencontres. Et on démarre ce samedi 3 juin avec l'histoire pour les tout-petits.
1: Oui, bien sûr. Alors, Carole Lamouline du Relais Petite Enfance vient raconter de belles histoires, des comptines pour les tout-petits, donc à partir de 10h30. Vous pouvez venir avec vos tout-petits, 0-3 ans à 3-6 ans.
0: Alors, pour préparer les inscriptions, pour retrouver votre programme, où peut-on se renseigner ?
2: Donc, pour vous inscrire ou pour ne serait-ce que venir passer un petit moment à la médiathèque, vous pouvez donc nous rejoindre au 131 rue du Cimetière à Dompaire, à la Maison des Associations, ou alors par téléphone au 03 29 34 67 57, ou aussi sur notre page Facebook Médiathèque Dompaire, où vous pouvez suivre toutes nos actualités.
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Eh bien, bonjour à tous. Merci d'être à ce rendez-vous de l'Accordéon pour votre émission Merci à l'Accordéon, comme tous les dimanches de 11h à midi sur le 107.3 Épinal, 92.7 à Gérardmer, toutes les fréquences Ouest Vosges et sur internet www.radiocristal.org. Eh bien, on commence de suite avec la musique et notre liberté par votre serviteur et une petite Java.

Eh bien, après cette Java, retrouvons une Vosgienne également, c'est Myriam Joly, professeure du conservatoire d'Épinal. Eh bien, elle nous interprète Feu vert et Formule 1, ça va un peu swinguer.

Allez, on était un petit peu dans le jazz et on reprend la danse avec Fabien Ferreras, La vie c'est zouké, et encore plus haut, je sais que vous l'aimez celle-ci.

Tiens, un petit hommage à David Cory, trompettiste chef d'orchestre qui nous a quittés il y a quelques années. Et on lui rend hommage avec sa trompette et cabrette. Et je vis ma vie.

accordéoniste également, des prodiges qu'on ne voit plus tellement, mais j'ai gardé un bon souvenir, et c'est Bretagne en fête, et le temps d'un foxtrot, je parle d'Angélique, la marquise du Musette.

Ah, je disais que je garde un bon souvenir d'Angélique car ces morceaux, on les a composés ensemble. Eh bien, ça fait du bien de les réécouter. Denis Salès, on part du côté de la Corrèze. Oui, ben voilà. Allez, dans le Lot-et-Garonne et sur les bords de ma Corrèze, c'est Denis Salès qui nous interprète.

Le sud de la France, c'est Damien Michel à Cornillon du 1er mai. Ben oui, on y est, hein. Ben on y est, on y a déjà passé, mais bon, on est à la fin du mois de mai, donc le titre va encore bien. Allez, à Cornillon du 1er mai, et il y a toujours un petit bal.

Ah, on a envie de danser avec ce titre, hein, mon randonneur interprété par Myriam. Et bien sûr, on se quitte, on se retrouve dès la semaine prochaine de 11h à midi sur le 107.3 à Épinal, 92.7 à Jarmé, sur toutes les fréquences Ouest-Vosges, sur internet www.radiocristal.org. Et si vous voulez en savoir plus sur votre serviteur, l'agenda, les sorties, les voyages, les croisières, la biographie, la discographie, je vous invite à aller visiter mon site internet www.frédéric-buche.com. Je vous souhaite une excellente fin de journée. Merci de votre fidélité. À la semaine prochaine, 11h, pour la même punition. Salut !

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2: Bonjour à tous. Dans l'actualité, nuit de chaos à Paris après le sacre du PSG en Ligue des Champions. Les célébrations de la victoire face à Arsenal ont donné lieu à des débordements sur les Champs-Élysées, la place de la République et sur le périphérique parisien. Le ministre de l'Intérieur annonçait déjà cette nuit 416 interpellations. Des violences ont aussi éclaté à Agen, Grenoble et Bordeaux. Ça y est, l'épisode de chaleur exceptionnelle de ce mois de mai est terminé. Plus aucun département n'est en alerte orange canicule ce dimanche. Météo France prévient en revanche que la transition s'annonce agitée. 44 départements sont en vigilance jaune pour des orages localement forts accompagnés de grêles et de rafales de vent aujourd'hui. Le bio coûte-t-il trop cher à cause de la grande distribution? C'est ce que dit l'association de consommateurs Que Choisir Ensemble dans une étude. Les supermarchés appliqueraient des marges beaucoup plus importantes sur les fruits et légumes bio que sur les produits conventionnels, Julie Pierret.
3: Oui, exemple très concret avec les tomates. Le kilo est vendu en moyenne près de 6 euros en bio contre un petit peu plus de 3 euros en conventionnel. Mais la part reversée aux agriculteurs serait proportionnellement plus faible sur le bio. L'asso dénonce une marge opportuniste sur un marché de niche. Résultat, selon l'étude, un foyer qui consomme des fruits et des légumes bio dépenserait plus de 730 euros par an, contre environ 460 euros pour des produits classiques. Les distributeurs contestent ces accusations. Ils expliquent que les prix plus élevés du bio s'expliquent surtout par des coûts de production, de transport et de conservation plus importants.
2: Merci Julie. Une quarantaine d'associations réclament une loi d'urgence pour la vente en supermarché de 100 produits sains à prix coûtant. L'Iran a accepté de renoncer définitivement à l'arme nucléaire. C'est ce qu'a assuré Donald Trump cette nuit. Le président américain affirme que Téhéran s'est engagé à ne pas développer ni acheter de bombes. Dans la foulée, la diplomatie turque, elle, a estimé que les deux pays n'ont jamais été aussi proches d'un accord de paix. Et puis on termine avec du sport, du tennis. Il n'y a plus de Français dans le tableau masculin. Roland Garros, fin de parcours pour Moïse Kouamé après avoir été éliminé par Alejandro Tabilo. Les espoirs tricolores reposent maintenant sur Diane Paris. La Niçoise s'est qualifiée pour les huitièmes de finale en sortant la sixième mondiale hier. Ce dimanche, on retrouve les favoris sur la terre battue parisienne, Iga Swiatek, Alexander Zverev ou encore Casper Ruud. Voilà pour l'essentiel de l'actualité. C'est la fin de ce flash. Très bonne journée à tous.
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1: Bienvenue dans ce bulletin de météo. On s'intéresse au temps de ce dimanche 31 mai. C'est le 151e jour de l'année et on souhaite une bonne fête aux Pérettes, aux Pétronilles et aux mamans. Des perturbations envahissent notre département. L'ambiance sera chargée comme le ciel qui devient nettement plus humide sur l'ensemble des Vosges. En matinée, le ciel se parsème de nuages sur tous les secteurs et au fil de l'après-midi, le temps devient plus instable avec des averses parfois orageuses. Des précipitations concernent surtout le massif vosgien, le pays Bressot et la haute vallée de la Moselle. Quelques épisodes de grêle sont possibles vers le Tillot. En soirée, l'ambiance devient plus sèche en plaine, mais la couverture nuageuse reste importante sur les reliefs. Puis durant la nuit, les pluies faiblissent progressivement, mais le ciel reste couvert dans la majorité du département. Passons aux températures. Les minimales descendent entre 14 et 17 degrés dans l'ouest vosgien et le cœur du département, autour de 15 et 16 degrés sur les Hauts-de-Vosges. Au plus chaud, le thermomètre monte entre 25 et 27 degrés des plaines néocastriennes jusqu'à la préfecture. Il fait un peu plus frais sur les hauteurs géromoises et les crêtes avec 23 à 25 degrés. Le vent bascule du sud-ouest vers l'ouest au fil des heures. Il souffle de façon modérée à assez forte sur tout le département, avec des rafales comprises entre 40 et 45 km/h en plaine et jusqu'à 55 km/h sur les reliefs. Un retour au calme est attendu durant la nuit. Le lendemain, le lundi 1er juin, l'ambiance sera plus calme mais toujours largement nuageuse. En matinée, le ciel est peu nuageux en plaine, des passages plus denses couvriront les Hauts-de-Vosges. L'après-midi puis en soirée, le ciel restera très encombré, mais sans risque de pluie. Et puis lors du programme nocturne, les nuages resteront nombreux, mais le temps devrait demeurer sec. Les températures les plus fraîches iront de 11 à 13 degrés sur les hauteurs et autour de 14 degrés ailleurs. Et les maximales ont chuté, comptez 19 à 21 degrés à la Perle des Vosges, Bussan, contre 23 à 24 degrés dans l'ouest vosgien et le Piémont. Le vent d'ouest restera faible à modéré, avec encore quelques rafales proches de 35 km/h sur les sommets et il finira par tourner au sud durant la nuit. La tendance pour les jours suivants reste humide et plus fraîche avec le retour régulier d'averses, surtout sur le massif vosgien. Le vent du sud-ouest devrait également se renforcer à partir de mardi. Quant à vous, vous retrouvez toute l'info météo sur notre site internet radiocristal.org.
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1: La Digue Grand Est poursuit ses actions en vue de l'emploi à travers les Vosges et la création d'entreprises. Et une action autour de la thématique féminine est prévue pour débuter ce mois de juin. Pour en parler, je suis en compagnie de Lucie Bricheux. Vous êtes conseillère à l'ADI pour le département des Vosges. Et avec vous, on va présenter cette nouvelle édition de la semaine pour créer sa boîte. Alors c'est un rendez-vous qui est un petit peu régulier de l'ADI. Mais avant d'entrer dans le détail de cette thématique, je vous propose de nous rappeler en quelques mots qu'est-ce que l'ADI ?
2: Alors l'ADI, c'est une grande association reconnue d'utilité publique dont l'objectif essentiel, c'est effectivement, via un microcrédit, de permettre aux créateurs et aux entrepreneurs de développer leur activité.
1: Et ça peut être aussi bien des personnes qui se réorientent professionnellement, etc., etc.
2: Oui, c'est vraiment tout public qu'on finance et qu'on accompagne pour vraiment développer leur activité, leur propre emploi, voire des fois, pourquoi pas, embaucher d'autres personnes. Notre particularité, c'est de faire des prêts aux personnes qui n'ont pas accès aux prêts bancaires classiques. Donc on va retrouver souvent des personnes qui habitent soit en quartier, soit sont bénéficiaires des minima sociaux, soit sont demandeurs d'emploi ou n'ont pas de garantie, comme ça peut être le cas pour les femmes qui, par exemple, peuvent se retrouver des femmes seules. Et donc c'est compliqué d'obtenir un prêt à la banque.
1: Et justement, vous l'avez dit, les femmes seules souvent ont ces difficultés et c'est la thématique qui a été retenue par l'ADI au niveau régional, celui de l'accès aux femmes à l'entrepreneuriat.
2: Exactement, parce qu'on se rend compte au travers de différentes études que l'ADI fait que les femmes, elles entreprennent presque autant que les hommes, mais presque, ce n'est pas l'égalité. Et donc, on essaye, nous, justement, de faire pendant cette campagne, de sensibiliser les femmes au fait qu'elles peuvent créer leur entreprise, qu'elles peuvent la développer et que l'ADI est là aussi pour elles et de les aider justement à leur proposer ce auquel elles ne pensent pas forcément. Ça peut être sur de l'accompagnement, sur de la stratégie commerciale. Ça peut être sur le financement où elles vont se restreindre, s'auto-censurer. Et nous, on va leur dire, mais en fait, si vous voulez que votre entreprise fonctionne, il ne faut peut-être pas diminuer et voir un petit peu plus grand pour pouvoir démarrer et vous développer dans de bonnes conditions.
1: Et donc tout ça, c'est l'accompagnement que propose l'ADI. Alors spécifiquement, pour ce mois de juin, c'est la thématique qui a été retenue, mais ce n'est pas une semaine qui ne s'adresse qu'aux femmes.
2: Non, tout à fait. C'est toujours pareil. On n'est pas suffisamment connu à l'ADI, et en particulier, je trouve, sur le département des Vosges. Donc, toute campagne, c'est un moyen de parler de nous, de parler de l'ADI et de dire qu'on existe aussi sur les Vosges. Je suis moi-même présente sur Épinal et je fais régulièrement des permanences à Saint-Dié-des-Vosges.
1: Et justement, ce sont les deux secteurs qui vont accueillir des rendez-vous pour ce mois de juin. Je vous propose de nous en rappeler le détail.
2: On va commencer effectivement par lundi 1er juin, un café créatrice, donc spécifiquement dédié aux femmes à Saint-Dié-des-Vosges, chez une cliente, Sanillé, qui a ouvert un restaurant de spécialité turque et qui a eu un financement de l'ADI. Donc l'idée, c'est d'échanger entre femmes. On finira la semaine le vendredi 5 juin par un café créa qui sera aussi bien pour tout le monde et donc les femmes pourront y trouver aussi effectivement des éléments pour elles. Et donc un café créa sur le financement qui sera cette fois-ci organisé dans les locaux de la fabrique à entreprendre. Et l'idée, c'est de vraiment combler toute la partie financement. Donc il y aura l'ADI, mais il y aura aussi d'autres partenaires pour que chaque personne puisse trouver chaussure à son pied, puisqu'il y aura de la garantie de prêt, du prêt à taux zéro, et aussi on parlera des prêts bancaires.
1: Alors pour toutes les personnes qui souhaitent en savoir davantage sur cette nouvelle semaine que porte l'ADI, où est-ce qu'on peut se renseigner ?
2: Le plus simple, le plus facile, c'est sur notre site internet www.adie.org comme organisation. Et sinon, il est possible aussi d'appeler sur notre plateforme centralisée au 0 969 328 110. Je répète, 0 969 328 110. Vous pouvez vous inscrire directement sur ces deux actions, donc soit celle de Saint-Dié, soit celle d'Épinal, donc lundi 1er juin et ou vendredi 5 juin.
1: La Ligue de l'enseignement des Vosges organise la deuxième édition de son salon littérature jeunesse Éclat de lire. Je suis en compagnie de Suzy Aubertin, coordinatrice de ce projet au sein de la Ligue de l'enseignement. Et avec vous, on va revenir sur Éclat de lire et sur cette deuxième édition qui touche à sa fin puisque sa conclusion est programmée pour le 6 juin prochain. Alors avant d'en arriver à la conclusion, rappelez-nous en deux mots qu'est-ce que c'est qu'Éclat de lire ?
3: Eh ben, Éclat de lire, c'est tout un ensemble d'actions sur le territoire de Gérardmer, mais il n'a pas toujours été à Gérardmer. En fait, c'est un événement qui se veut nomade. Tous les deux ans, on veut aller dans un autre territoire des Vosges. On reste dans les Vosges. Et donc, cette année, on est sur Gérardmer et on veut promouvoir la lecture et le livre auprès d'un maximum de public, mais principalement des enfants et des jeunes.
1: Et donc c'est ainsi que cette deuxième édition a commencé, c'était au mois d'avril ?
3: Oui, c'est ça. On a commencé avec une expo, des éditions du Pourquoi pas, parce qu'on est étroitement liés, puisqu'on a créé ensemble Éclat de lire.
1: Quels sont les exemples d'événements que vous avez pu avoir avant les prochains rendez-vous à noter ?
3: Eh ben, on a fait des balades comptées avec la médialudothèque de Gérardmer, à Grange-aux-Mauzais notamment, et aussi à Liézé. On travaille aussi beaucoup avec les partenaires du terrain, puisque nous, on est sur Épinal, mais on vient s'implanter dans un territoire. On cherche aussi à créer une dynamique derrière ça.
1: Donc de s'installer, poser un petit peu les valises du salon sur un territoire pendant la période du mois d'avril au mois de juin à la louche.
3: C'est ça, oui, absolument, jusqu'à juin.
1: Et là, donc, on approche des dernières dates qui sont programmées pour ce mois de juin. Est-ce que vous pouvez nous donner le détail des prochains rendez-vous, puisqu'ils arrivent très rapidement là ?
3: Oui, effectivement, ça arrive très vite. Il y a 3 prochaines dates. Ce sera mercredi 16h à la Médialudothèque. Donc ce sera une rencontre avec un auteur, Yves-Marie Clément, et les éditions du Pourquoi pas, donc en présence du président de cette association. Donc ce sera un échange entre auteurs, maisons d'édition et les gens qui veulent bien venir, s'ils ont des questions sur les livres de Yves-Marie, ou bien plus particulièrement sur ces deux métiers que Yves-Marie représente et le président de la maison d'édition. Le même jour, un autre rendez-vous, ce sera le soir au même endroit, à l'espace Tilleul, c'est juste en dessous de la médiathèque de Gérardmer, et ce sera un spectacle de 3 groupes de personnes différents, donc la compagnie des corps en voix, la compagnie Nota Bene et le quatuor de corps de l'école intercommunale de musique de Gérardmer. Ils se sont arrangés ensemble pour monter ce spectacle et ce sera le premier spectacle avant un enchaînement de plein d'autres, puisque au salon il va y en avoir plein.
1: Et puis pour conclure, avant la grande journée de clôture, il y a un autre rendez-vous le vendredi ?
3: Ouais, le vendredi, soirée débat, repas, spectacle. Donc là, c'est un peu chouette ce module-là, parce qu'on vient pour une table ronde, et ensuite, si on veut, on peut manger en même temps que de vivre pleinement un spectacle par la compagnie du Crieur. Donc vous allez voir, ça va être très puissant, puisque le spectacle s'appelle La Criée. La grande criée.
1: Alors, ces rendez-vous sont proposés en entrée libre, mais j'imagine que pour le repas, il y a un tarif, évidemment.
3: Oui, merci de le rappeler. Le repas est à 12,50 € et c'est sur inscription auprès du Grattoir à Gérardmer. Donc, c'est un petit bar-restaurant associatif très sympa.
1: Et donc, cette deuxième édition du Salon Littérature Jeunesse Éclat de lire se tient ce samedi 6 juin. Pour en savoir plus sur cet événement, où est-ce qu'on peut se renseigner ?
3: Vous pouvez vous renseigner sur notre site internet, La Ligue 88, mais aussi sur Facebook en tapant tout simplement Salon Littérature Jeunesse Gérardmer.
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2: Bonjour à toutes et à tous et bienvenue pour votre revue santé. Aujourd'hui, nous prenons le temps de décrypter l'actualité médicale avec un regard à la fois scientifique et accessible. Et aujourd'hui, j'ai le plaisir de recevoir le docteur Jean Lindsay. Bonjour.
3: Bonjour Oscar.
2: Alors aujourd'hui, docteur, vous allez aborder trois nouveaux sujets avec des avancées en recherche. Vous allez nous parler des lymphomes folliculaires, de l'apnée du sommeil et du brouillard cérébral au regard de la chimiothérapie. Alors, docteur Jean Lindsay, notre premier sujet du jour, les lymphomes folliculaires.
3: Alors, le lymphome folliculaire, c'est le lymphome le plus fréquent. Il est traité classiquement par rituximab plus chimiothérapie. Et là, c'est une étude qui vient de sortir, qui s'appelle l'étude de phase 3 Relevance, qui a maintenant une dizaine d'années de recul, plus de 10 ans de recul, qui est pilotée par un auteur qui s'appelle Morshauser, et c'est publié dans le New England Journal de médecine. Et cette étude montre que quand on utilise le rituximab plus le lénalidomide...
2: Ce sont des traitements. Hein.
3: Ouais, c'est le traitement, on l'appelle R2 parce qu'il y a deux traitements. Le lénalidomide est un immunomodulateur et antitumoral direct. Et permet de ne pas utiliser la chimiothérapie classique qui est extrêmement abrasive et qui a tout un tas d'effets secondaires négatifs. Mais on voulait être sûr qu'il n'y ait pas une perte de chance si on utilise ce nouveau traitement R2 au lieu du classique rituximab plus chimiothérapie. Et ben, le résultat est positif, c'est-à-dire qu'on a une efficacité confirmée aussi bonne qu'avec l'ancien traitement. Donc ça, c'est très intéressant, parce que ça permet aux patients d'avoir beaucoup moins d'effets secondaires.
2: Donc c'est plutôt une bonne nouvelle.
3: Ah, c'est une bonne, très bonne nouvelle, très bonne nouvelle.
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2: Et alors, vous allez aussi nous parler du brouillard cérébral.
3: Ah ça va justement avec ce dont on vient de parler.
2: Que la chimiothérapie peut provoquer.
3: La chimiothérapie peut provoquer un brouillard cérébral, le chemo-brain. On s'est aperçu, grâce à une étude qui a été publiée dans Cancer et pilotée par le docteur Michel Janelsins, que l'activité physique diminue beaucoup le brouillard chimiothérapique et également que l'ibuprofène, c'est un anti-inflammatoire, a un effet bénéfique sur le chemobrain. Alors, ne jamais rien faire, il ne faut surtout pas nous écouter, hein. Il faut voir son médecin. Hein. Là, j'ai donné pour ne pas faire ça dans son coin.
2: Mais en tout cas, donc, il y a des études qui montrent que l'exercice physique peut être bénéfique.
3: C'est sûr. Par contre, ils disent bien dans l'étude que l'exercice physique semble être le plus bénéfique, même chez une personne sédentaire qui ne se sent pas bien certains jours. Mais il semble bien qu'il faut vraiment se forcer. Et donc, tout l'intérêt des dynamiques de groupe avec d'autres personnes qui ont le même problème, ou pas, du reste, aller avec d'autres pour se faire entraîner, pour se trouver dans l'obligation de se bouger, quoi.
2: Oui, parce que c'est pas là qu'on se sent le plus en forme pour faire d'exercice physique. Hein.
3: Voilà, c'est ça.
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2: Et puis, docteur Jean Lindsay, pour terminer notre émission du jour, vous allez aussi nous parler de l'apnée du sommeil.
3: Alors oui, une nouveauté, dans l'apnée du sommeil, il y a deux traitements classiques, c'est la pression positive et puis le petit masque qu'on met sur le nez et qui souffle de l'air et qui empêche les apnées de se produire. Et puis l'autre traitement, c'est les orthèses d'avancée mandibulaire, c'est une orthèse qu'on met sur les dents et qui empêche la langue de tomber au fond du palais. Alors, pour les gens qui résistent au traitement classique, eh bien, une nouvelle technique, c'est la stimulation du nerf hypoglosse qui semble efficace. Hein. C'est une étude qui montre que... Alors, c'est un peu compliqué quand même. Il faut implanter un dispositif sous anesthésie générale qui va stimuler le nerf hypoglosse et qui, en somme, le nerf hypoglosse, il commande la langue. Et donc, en stimulant le nerf hypoglosse, il va obliger la langue à se contracter et va empêcher la langue de tomber au fond de la gorge, quoi.
2: Et donc, éviter de faire des apnées du sommeil.
3: Et ça évite les apnées du sommeil. Alors après, expertise, parce que les apnées du sommeil, c'est très compliqué. Il y a toutes sortes d'apnées du sommeil. Bon, c'est après expertise. Hein. Mais enfin, disons, pour nos auditeurs, savoir qu'il y a encore une nouvelle technique qui, dans certains cas, peut rendre des services. Ça ne résout pas tous les problèmes, mais ça semble efficace au moins dans 50% des cas pour lesquels on a une indication de cette stimulation du nerf hypoglosse.
2: Voilà, merci docteur Jean Lincey. On le voit bien, l'actualité médicale évolue sans cesse, mais elle nous concerne tous, très concrètement et aussi dans notre quotidien. Alors c'était la revue Santé. Merci docteur Jean Lincey et bien de ces différents sujets que vous avez amenés aujourd'hui. Merci à vous de nous avoir suivis. Prenez bien soin de vous et à très bientôt pour la prochaine revue Santé. Au revoir docteur.
3: Au revoir Oscar.
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0: bienvenue dans cette nouvelle émission de notre série consacrée à la thématique de la sexologie, l'étude des comportements des individus, des couples dans l'intimité. Et nous sommes pour cette série d'émissions en compagnie de Joëlle Gourrier. Bonjour.
1: Bonjour Gaëlle.
0: Vous êtes notre invitée, interlocutrice, et vous êtes surtout sexologue, thérapeute de couple et psychologue. Et avec vous, nous parlons de l'imaginaire érotique depuis quelques émissions. Nous en arrivons bientôt à la fin d'ailleurs. Et nous parlions lors de notre dernière émission de ce manque de désir chez les femmes. Alors justement, pour rester sur le côté féminin, le manque de désir, qu'est-ce qui est le plus fréquent qui empêche de susciter cet imaginaire? Et surtout, comment aider une femme qui manque d'imaginaire sexuel, d'imaginaire érotique, comment l'aider à le développer, à le faire naître et à le nourrir?
1: Alors je pense que si monsieur comprenait à quel point, s'il amène un petit peu d'imaginaire romantique, ça va aider à ce qu'elle développe son imaginaire érotique.
0: Comment, quels exemples concrets? Est-ce qu'il faudrait être justement ce côté plus câlin sans attendre autre chose? Comme ça, de temps à autre, dans la journée, ça peut être le matin avant de partir travailler, ça
1: oui,
0: peut être le soir
1: voilà,
0: au retour du travail quand on se recroise, sans aller plus loin.
1: Oui.
0: Mais voilà, est-ce que ça peut aider? Est-ce que ça, c'est suffisamment concret ou...
1: Alors, c'est suffisamment concret et j'ai un exemple d'une dame qui me disait, mais dès qu'il me prend dans ses bras, il met les mains sur mes fesses et ça, je veux pas. Et je dis à monsieur, mais est-ce que ça serait possible que vous teniez vos mains à hauteur de ses épaules, quitte à lui caresser le dos? Il me dit, mais c'est que ses fesses qui m'intéressent.
0: Oui, donc on est à nouveau devant un blocage du côté de monsieur.
1: Voilà. Et je lui dis, mais vous êtes d'accord que tant que vous ferez comme ça, elle vous dira non. Je lui dis, à vous de choisir. Donc c'est à lui de décider.
0: Mais si la chose se respecte, Désolé. Là, on parle encore d'un cas où c'est monsieur qui crée finalement, qui suscite le blocage chez madame, ou qui, l'ayant subi, n'a plus envie de perdre son temps à essayer de créer de l'imaginaire romantique.
1: Oui.
0: Mais moi, je parle vraiment du cas de comment peut-on aider une femme, quelles sont les choses concrètes qu'on peut faire pour aider une femme qui n'a pas cet imaginaire, pour l'amener. Donc, on peut l'amener effectivement par créer ces petits moments d'imaginaire romantique sans imaginaires érotiques qui vont par la suite ouvrir la possibilité d'eux. Mais est-ce que c'est suffisant?
1: Alors je pense que ça va naître, oui, ça va naître au bout d'un moment. À moins que ce soit un blocage vraiment, vraiment très, très, très, très important. Mais sinon, je pense qu'à partir du moment où elle va se ressentir en sécurité.
0: Il y a donc aussi ce besoin de sécurité.
1: C'est primordial.
0: Donc, c'est pour ça que ce sont des éléments qui sont importants à remettre, à rappeler, que monsieur peut mettre en avant dans le cadre de cette recherche de ressusciter l'imaginaire érotique de son épouse, de commencer par ramener déjà ce côté sécurité, c'est-à-dire qu'elle se sente bien dans le lieu où elle est au moment où il va y avoir ce contact qui va être un contact uniquement désintéressé, puisque romantique, enfin désintéressé d'un point de vue sexuel.
1: Hein. Oui, affectif.
0: Voilà, c'est affectif, mais ce n'est pas sexuel.
1: Voilà.
0: C'est un moment partagé ensemble qui, à ce moment-là, n'est pas avec pour objectif un rapport sexuel.
1: Alors, je vais vous dire, c'est un homme qui a eu une femme qui a dit oui régulièrement, mais qui ne participait pas, qui le laisse à pénétrer, sait qu'ils ne sont pas en train de partager quelque chose. Qu'est-ce qu'il a à perdre à passer un mois à la sécuriser? Rien. Parce que de toute façon, ça fait des mois que ce n'est pas bien.
0: Donc ça veut dire que pendant toute cette période-là, il ne fera ça que dans l'optique de passer un temps de rapprochement sans qu'il y ait derrière d'arrière-pensée sexuelle.
1: Bien sûr. De la même manière, quand j'ai en consultation un monsieur qui a énormément de peine à avoir une érection, parce que lui aussi n'est pas en sécurité. Pas de la même manière, mais parce que l'érection chez un homme, c'est sa carte d'identité.
0: Et ça reste aussi fragile.
1: Et ça reste très fragile.
0: Parce qu'on peut pas, on la maîtrise pas.
1: On la maîtrise absolument pas. Si à chaque fois qu'il essaye d'avoir une érection, il y a quelque chose dans son attitude à elle qui lui montre qu'elle n'est pas très contente, il n'y arrivera pas De la même manière, s'il n'est pas en sécurité, il n'aura pas d'érection. Il faut vraiment qu'il se sente en sécurité.
0: Là, c'est en sécurité par rapport à elle, en fait, par rapport à son comportement, pas par rapport à l'environnement qu'il y a autour.
1: Exactement. Hein? C'est-à-dire qu'il sente qu'il a le droit d'être avec elle dans l'intimité. Il n'y a pas d'érection, il n'y a pas d'érection. Il a des doigts, il a une langue, il peut caresser son épouse.
0: Mais je pense que c'est là ce que vous avez dit, c'est se donner le droit de...
1: Oui. Se donner le droit de...
0: Finalement, est-ce que c'est pas ça le premier élément que l'individu qui a du mal, homme ou femme, à développer son imaginaire sexuel, pour l'homme à réussir à obtenir une érection, de se donner le droit de ne pas l'avoir ?
1: De ne pas l'avoir. C'est exactement ça. À une période, je travaillais beaucoup en hypnose et je travaillais avec un petit garçon qui ne dormait pas jusqu'au jour où je lui ai donné la permission de ne pas dormir. Je lui ai dit, c'est pas grave. Tu iras à l'école, tu dormiras sur la table d'école, on va prévenir ta maîtresse que tu dors pas et que... Et à partir de ce moment-là, il a pu dormir.
0: Il a fallu inverser la tendance.
1: Oui, tout à fait.
0: Mais c'est peut-être plus facile pour un enfant par rapport au sommeil, parce que le corps, au bout d'un moment, est fatigué.
1: Non, la même chose.
0: D'accord.
1: Quand j'ai un homme qui n'a pas d'érection, je lui demande de ne pas en avoir pendant un mois.
0: Oui, parce que ne pas en avoir... implique de ne pas chercher à en avoir.
1: Voilà. Et du coup, alors la question qu'il me pose, si j'en ai une, je fais quoi ? Et je lui dis, qu'est-ce que vous avez envie d'en faire ? Et il me répond, bah, je ferai l'amour. Bah, je lui dis, bah oui.
0: Mais ce n'est pas de votre fête.
1: Ce n'est pas de votre fête. Donc, souvent, ça marche. C'est incroyable. Parce que s'il n'a pas la pression, hein, d'être obligé d'avoir une érection, elle vient.
0: Et est-ce que c'est aussi cette expression, se donner le droit d'eux, qui peut aider une femme dans son blocage vis-à-vis de l'imaginaire sexuel ?
1: Alors, je pense que si elle ne se donne pas le droit d'avoir du plaisir par la sexualité, pour X raisons, bien sûr...
0: Donc, c'est, il faut...
1: Si elle commence à se dire qu'elle a le droit d'apprécier ses propres caresses sur son sexe, ça sera déjà un énorme travail.
0: Et est-ce que son conjoint peut l'aider dans cette conscientisation d'avoir le droit de se donner le droit de...
1: Peut-être qu'il peut juste lui poser la question, est-ce que tu t'octroies le droit ? Est-ce que tu te permets... d'avoir ce genre de plaisir, ou bien est-ce que c'est proscrit pour toi ? Mais l'aide ultérieure, il ne peut pas. C'est vraiment un travail personnel.
0: D'accord.
1: Il faut vraiment qu'elle se dise, mais j'ai toujours pensé que c'était pas bien de me donner ce droit-là, et si je me l'octroyais ?
0: Parce qu'il y a le « c'est pas bien », il y a le « c'est sale », il y a tellement de pensées autour.
1: Mais oui, combien de fois j'entends le « sexe, c'est sale » ? Combien de fois ? C'est sale et bestial. C'est les animaux.
0: Alors que les animaux ne le font que pour se reproduire.
1: Oui, c'est vrai.
0: Excepté quelques rares espèces, mais en règle générale,
1: oui.
0: La majeure partie des animaux, les animaux qu'on a en élevage ou en animaux domestiques, ce n'est que pour se reproduire.
1: Ben oui, ben, même s'ils n'en sont pas conscients.
0: Bien sûr.
1: C'est-à-dire qu'il y a un cycle hormonal qui fait qu'à un moment, si une chienne n'est pas en chaleur, ce n'est pas la peine...
0: De lui présenter des mâles, ça ne changera rien.
1: Ah ben, ils vont se faire mordre. Elle ne voudra pas. Hein.
0: Mais bien sûr. Parce qu'il n'y a pas ce besoin de reproduction.
1: Non, qu'elles ne sont pas en chaleur. Ouais. Heureusement qu'on est différents. Mais c'est parce qu'on est quand même des mammifères qu'on peut imaginer que faire l'amour n'est nécessaire que pour faire des enfants. Si on rajoute à ça une petite touche religieuse ou morale, ça devient compliqué.
0: Voir les deux.
1: Hein. Donc, si depuis le tout début de l'adolescence, on a seriné à la petite fille qu'il faut qu'elle se méfie des hommes...
0: Et que tout ça, c'est pas bien...
1: Et que, en plus, si on regarde les faits divers, on a intérêt à se méfier des hommes, hein, parce qu'ils peuvent nous tabasser, ils peuvent nous violer. Ils peuvent faire plein de choses qu'on n'est pas du tout capable de faire. J'ai jamais vu une femme violer un homme. Hein. Elle peut lui taper dessus, par contre. Mais je vois pas comment elle fait pour le violer. S'il a pas d'érection, elle peut avoir des gestes déplacés. Hein, mais le violer, c'est pas comment elle fait.
0: Ou, en tout cas, pour conclure sur cet imaginaire érotique et le fait de se donner le droit d'avoir une sexualité, de vivre une sexualité, et qui n'est pas que pour la reproduction, mais aussi de prendre du plaisir dans ces moments-là, pour conclure là-dessus, ce qu'on peut rappeler, c'est que c'est quelque chose qui est tout à fait possible de développer, même si on ne l'a pas vécu pendant les premières années de sa vie, même si ce sont les 20, les 30, les 40 premières années de sa vie.
1: Absolument. Moi, je connais une femme qui s'est réveillée à 50 et quelques années. À partir du moment où elle a commencé à comprendre que c'était elle qui pouvait prendre du plaisir et qu'en plus, elle n'aurait pas d'enfant, c'était après sa ménopause, eh ben, elle s'est donné des permissions. Et cette phrase que vous avez dite tout à l'heure, « je me donne le droit », je pense que c'est là tout le nœud de l'affaire.
0: Donc on peut aider à dénouer en se rappelant cette phrase.
1: Oui.
0: Je peux me donner le droit de.
1: Je peux me donner le droit de.
0: Je pense que ce sera un petit peu le mot de la fin par rapport à cette thématique, Joël.
1: Oui.
0: Qu'est-ce qu'on pourrait aborder la prochaine fois? Quelle orientation? Est-ce qu'on peut faire un petit teasing de ce qu'on pourrait traiter une prochaine fois?
1: Il y a tellement de choses qu'on pourrait traiter. Est-ce qu'on a une fois parlé vraiment du consentement?
0: Alors, on a évoqué le consentement
1: oui.
0: dans un cadre, dans différents
1: voilà.
0: cadres, mais peut-être on pourrait le reprendre sous différents aspects.
1: Voilà. Hein? Et regarder pourquoi ça pose tant de problèmes dans les couples actuellement.
0: Eh bien, je vous invite à nous retrouver dans ce cas-là dans une prochaine émission pour parler du consentement.
1: Très
0: et puis,
1: volontiers.
0: Cette fois-ci, de façon plus large, parce que
1: large,
0: je sais qu'on l'avait évoqué hein, dans d'autres
1: oui.
0: émissions, mais peut-être pas, on ne s'était pas vraiment arrêté dessus. Et puis, c'est vraiment d'actualité, tout le monde en parle. Pas forcément toujours de la bonne manière. Ce serait bien de ramener les choses de la bonne
1: oui.
0: manière aussi.
1: Oui, voilà. Exactement. Merci beaucoup.
0: Avec plaisir. À très bientôt, Joël.
1: À très bientôt.
0: 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Donc je vous dis à très vite sur cette même fréquence et sur notre site web.

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2: Bonjour à tous, l'essentiel de l'actualité avec la parade des joueurs du PSG cet après-midi sur le Champ de Mars après leur deuxième sacre historique en Ligue des Champions. Près de 100 000 personnes attendues pour la fête, donc après le titre décroché face à Arsenal au tir au but hier soir. En parallèle, on a eu des scènes de pillage et de vandalisme à Paris, Rennes, Clermont-Ferrand, Grenoble, Agen ou encore Strasbourg. Le gouvernement annonce 416 interpellations. Vie scolaire en colère, 8 syndicats appellent à la grève mardi dans les collèges et les lycées pour les assistants d'éducation. Les surveillants dénoncent un manque d'action du gouvernement pour garantir des conditions de travail décentes. Ils réclament la création urgente de postes et des recrutements massifs ainsi que de meilleurs salaires. L'armée israélienne, elle, étend ses opérations au Liban. Tsahal appelle à l'évacuation immédiate de tout le sud du pays sous le fleuve Zarani. Israël se justifie par des violations du cessez-le-feu par le Hezbollah. Et puis, la suite de l'avant-dernière journée de Top 14, cet après-midi, Toulon qui reçoit Bordeaux Bègles à 16h30, quasiment éliminé de la course au top 8 pour la Champions Cup, et bien le RCT défie des Bordelais, double champion d'Europe en titre. Le Racing affrontera de son côté Clermont à 21h05 ce soir en clôture. Très bonne journée à tous.
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1: Bienvenue dans ce bulletin de météo. On s'intéresse au temps de ce dimanche 31 mai. C'est le 151e jour de l'année et on souhaite une bonne fête aux Perrettes, aux Pétronilles et aux mamans. Des perturbations envahissent notre département. L'ambiance sera chargée comme le ciel qui devient nettement plus humide sur l'ensemble des Vosges. En matinée, le ciel se parsème de nuages sur tous les secteurs et au fil de l'après-midi, le temps devient plus instable avec des averses parfois orageuses. Des précipitations concernent surtout le massif vosgien, le pays bressot et la haute vallée de la Moselle. Quelques épisodes de grêle sont possibles vers le Tillot. En soirée, l'ambiance devient plus sèche en plaine, mais la couverture nuageuse reste importante sur les reliefs. Puis durant la nuit, les pluies faiblissent progressivement, mais le ciel reste couvert dans la majorité du département. Passons aux températures. Les minimales descendent entre 14 et 17 degrés dans l'ouest vosgien et le cœur du département, autour de 15 et 16 degrés sur les Hauts-de-Vosges. Au plus chaud, le thermomètre monte entre 25 et 27 degrés des plaines néocastriennes jusqu'à la préfecture. Il fait un peu plus frais sur les hauteurs jéromoises et les crêtes avec 23 à 25 degrés. Le vent bascule du sud-ouest vers l'ouest au fil des heures. Il souffle de façon modérée à assez forte sur tout le département, avec des rafales comprises entre 40 et 45 km/h en plaine et jusqu'à 55 km/h sur les reliefs. Un retour au calme est attendu durant la nuit. Le lendemain, le lundi 1er juin, l'ambiance sera plus calme mais toujours largement nuageuse. En matinée, le ciel est peu nuageux en plaine, des passages plus denses couvriront les Hauts-de-Vosges. L'après-midi puis en soirée, le ciel restera très encombré, mais sans risque de pluie. Et puis lors du programme nocturne, les nuages resteront nombreux, mais le temps devrait demeurer sec. Les températures les plus fraîches iront de 11 à 13 degrés sur les hauteurs et autour de 14 degrés ailleurs. Et les maximales ont chuté, comptez 19 à 21 degrés à la Perle des Vosges, Bussan, contre 23 à 24 degrés dans l'ouest vosgien et le Piémont. Le vent d'ouest restera faible à modéré, avec encore quelques rafales proches de 35 km/h sur les sommets et il finira par tourner au sud durant la nuit. La tendance pour les jours suivants reste humide et plus fraîche avec le retour régulier d'averses, surtout sur le massif vosgien. Le vent du sud-ouest devrait également se renforcer à partir de mardi. Quant à vous, vous retrouvez toute l'info météo sur notre site internet radiocristal.org.
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1: La Ligue de l'enseignement des Vosges organise la deuxième édition de son salon littérature jeunesse Éclat de lire. Je suis en compagnie de Suzy Aubertin, coordinatrice de ce projet au sein de la Ligue de l'enseignement. Et avec vous, on va revenir sur Éclat de lire et sur cette deuxième édition qui touche à sa fin puisque sa conclusion est programmée pour le 6 juin prochain. Une journée bien chargée.
2: Ouais, bien chargée. C'est de 10h à 18h. Et ça commence avec une table ronde sur l'enfance irrégulière. Donc on a pour invité Philippe Mazereau, un sociologue spécialiste de cette question. Ça va être intéressant. Et ensuite, il y aura un spectacle. Et ça, ce sera pour les tout-petits dès 11h15. Ce sera proposé par toujours la Compagnie du Crieur. À midi, on va dire, il y a une remise de prix littéraire parce que dans le cadre de Éclat de lire, on a fait un partenariat avec un conseiller pédagogique qui a monté de son côté avec les élèves de la circonscription dont il est référent, un concours où les élèves vont choisir le livre qu'ils ont préféré sur les auteurs et autrices invités à cette journée, le 6 juin donc. Et les élèves, en plus de concourir, vont pouvoir rencontrer et créer eux-mêmes aussi, expérimenter, que ce soit l'écriture, le dessin. On a plein d'ateliers différents proposés et portés par nos auteurs et autrices. Donc après 14h, il y a le spectacle Mademoiselle Vol. Ce sera proposé par l'une des autrices, Laurence Gillot. Et ensuite, un spectacle à 16h. Ce sera un spectacle musical et immersif par la Compagnie du Crieur.
1: Et puis ensuite, le salon sera clôturé. Tout au long de la journée, vous avez également des animations et autres rendez-vous ?
2: Ouais, il y a de la vente de livres, de la restitution des ateliers donc menés lors des rencontres entre les auteurs, autrices et les élèves. Il y a un permis de colorier avec Carole Tchex, l'une des illustratrices invitées à ce salon. Il y a de la musique et de la lecture surprise. Je ne vous en dis pas plus puisque c'est surprise. Une buvette et de quoi se restaurer, sans oublier des dédicaces et une expo dans les mêmes lieux.
1: Alors justement, on va rappeler où est-ce que ça va se passer cette grande journée ?
2: À l'espace Tilleul de la Média Ludothèque de Gérardmer.
1: Et donc cette deuxième édition du Salon Littérature Jeunesse Éclat de lire se tient ce samedi 6 juin. Pour en savoir plus sur cet événement, où est-ce qu'on peut se renseigner ?
2: Vous pouvez vous renseigner sur notre site internet La Ligue 88, mais aussi sur Facebook en tapant tout simplement Salon Littérature Jeunesse Gérardmer. Rouge-mag.
3: Alicia Collot est chargée de communication pour la ville de Golbey. Elle est avec nous pour parler de l'agenda des animations de la ville pour ce mois de juin. Donc ensemble, on reprend tout ce qui se passe. Il y a toujours un beau programme avec la ville de Golbey, toujours riche. Et cette fois-ci, on débute avec une exposition qui sera tout le mois autour des abeilles.
4: Oui, effectivement. Donc du 2 au 30 juin, il y a une exposition de photographies sur les abeilles sauvages qui a été imaginée et produite et mise à disposition par le Conseil départemental des Vosges à la BMI de Golbey. Cette exposition vous fera découvrir la beauté des abeilles sauvages et donc c'est tout public. Si vous le souhaitez, il y a des événements à côté donc qui concernent toujours les abeilles à la BMI de Golbey et je vous invite à les contacter pour en savoir plus.
3: On a une autre exposition de photos, décidément c'est riche au niveau culturel, mais cette fois-ci ce sera ailleurs.
4: Oui, effectivement. Donc là, c'est du 9 au 14 juin. Le club de photos de l'association Golbey Animation vous propose une exposition de leur réalisation de l'année. L'entrée est libre du mardi au dimanche de 10h à midi et de 14h à 18h et donc elle aura lieu au centre culturel.
3: Mardi 9 juin, un spectacle pour les plus jeunes.
4: Là, il s'agit d'une soirée de valorisation de l'accueil périscolaire avec la présentation du projet Comédie musicale de l'accueil et de l'atelier Créa-Danse de Golbey Animation. L'entrée est libre et donc ça aura lieu le mardi 9 juin au Centre culturel à 19h.
3: Le lendemain, on retrouve un atelier mais plus nature.
4: Oui, donc il s'agit d'un atelier qui s'intitule « Les vertus des plantes ». Donc en partenariat avec les jardins de Cocagne, découvrez tous les pouvoirs des plantes médicinales et fabriquez un baume ou une petite tisane. C'est à partir de 15 ans et c'est sur inscription. Ça aura lieu à la BMI de Golbey le mercredi 10 juin de 17h à 19h.
3: On reste toujours sur cette journée du mercredi 10 juin et toujours à la BMI, mais on pourra aussi faire des jeux.
4: Oui, donc là, il s'agit d'un événement qui s'intitule « À quoi on joue ?». Découvrez une sélection de jeux de société portant sur la nature, les animaux et l'environnement. C'est à partir de 5 ans et ça aura lieu donc à la BMI de Golbey de 16h à 17h.
3: Vendredi 12 juin, peut-être là le plus gros événement du mois.
4: Cette fois-ci, la ville de Golbey qui vous invite à vous rendre au parc des Acacias le vendredi 12 juin de 16h à 22h pour son événement « Musique et terroir ». Nous accueillerons la Roue Libre, qui est une caravane solaire avec plusieurs artistes, donc Solus Mind et Gros de Cœur. On accueillera également le mini-golf du Ludiker Park, qui sera gratuit pour les personnes présentes, ainsi que des producteurs locaux pour la partie restauration. La Roue Libre est une caravane culturelle itinérante. Ses propriétaires, Nathan Gros de Cœur et Marion Camis, vous proposeront sur site de déguster des boissons locales. Et pour la partie restauration, on a plusieurs producteurs locaux qui seront présents, comme la chèvrerie des Petits Princes, Claude Levaugien, Emmanuel Laloué et la ferme des Capucines. Ils proposeront un large choix de produits à déguster sur place, donc type plateau de fromage, salade, quiche, crème glacée et cornet fait maison.
3: Alicia, si on souhaite se renseigner un peu plus sur ce que la ville propose, qu'il reste encore plein de petites animations, comment on peut faire ?
4: Alors, je vous invite à contacter directement l'accueil de la mairie au 03 29 31 23 33 ou sinon, vous pouvez vous rendre directement sur le site internet de la ville, donc golbey.fr, et nous avons également une page Facebook et Instagram où sont relayés tous nos événements.
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Bonjour à toutes, bonjour à tous. Le kiosque à musique, une émission que vous propose et que vous présente Pierre-Yves Desroches. C'est une émission très particulière aujourd'hui. Je vous emmène à la découverte de l'opéra. Opéra, dites-vous, vous pensez à une musique hermétique, à l'accès réservé à quelques initiés? Eh bien, pas du tout. La preuve, avec le chef-d'œuvre des opéras de Bohème que Smetana, ce compositeur tchèque, écrivit en 1866.

Extrait du chef-d'œuvre de l'opéra de Bohême qu'écrivit le compositeur tchèque Bedřich Smetana, fin du XIXe siècle, intitulé « La fiancée vendue ». C'était l'harmonie militaire de la Bundeswehr, c'est-à-dire l'infanterie des troupes allemandes, qui ouvrait cette émission tout entière dédiée à l'opéra.

donner matière à briller aux virtuoses du violon et en plus vulgariser et populariser l'opéra à une époque pas si lointaine d'ailleurs où il n'existait ni radio ni disque, c'était la gageure de ce 19e siècle, âge d'or de l'opéra. Aujourd'hui, la reprise de ces pièces et de ces extraits d'opéra, c'est une façon, peut-on dire, gourmande de faire partager la passion de cet art. Écoutez cette magnifique paraphrase de l'opéra Roméo et Juliette de Gounod, écrite par le compositeur espagnol Pablo de Sarasate.

Nul mieux que Patrice Fontanas-Rosa et les quatre cordes de son violon pour nous faire ainsi résonner les grandes voix de ces divas dans un Roméo et Juliette de Gounod paraphrasé par Pablo de Sarasate.

De ces divas, il en est une, la Calasse, que l'on qualifiera volontiers de voix du siècle. C'est un court extrait maintenant des Vêpres siciliennes de Verdi que je vous ai choisi, un très très grand moment lyrique. Écoutez et savourez.

0: La Callas, en 1955, accompagnée du Philharmonia Orchestra que dirigeait Tellio Serafin dans le Boléro des Vêpres siciliennes de Verdi.
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0: Mozart se plaisait à dire que dans un opéra, la poésie doit tout simplement être la fille obéissante de la musique. En une époque où le seul moyen de colporter ces mélodies d'opéra fut de les paraphraser en même temps que de montrer les fantastiques talents de leurs interprètes, tous les opéras étaient retranscrits pour instruments avant. Preuve en est avec les champions, toute catégorie des brass bands, c'est-à-dire des ensembles de cuivre, dans cette ouverture du Mariage de Figaro, un opéra qu'écrivit Mozart.

Trompette et voix reposent sur un mécanisme fondamentalement identique, le souffle. En plus, la trompette, a-t-on coutume de dire, c'est la voix des anges. Faut-il alors s'étonner que Maurice André ait voulu lui aussi chanter les plus belles mélodies composées à la gloire de la voix humaine, et tout particulièrement cet extrait de l'opéra parmi les opéras, la flûte enchantée de Mozart, accompagnement l'orchestre du Capitole de Toulouse sous la direction de son emblématique chef Michel Plasson.

Comme nous avions eu tout à l'heure le violon de Patrice Fontanarossa, c'était le tour de l'étonnant Maurice André avec l'orchestre du Capitole de Toulouse dans ce court extrait de l'opéra Opéra parmi les opéras, la flûte enchantée de Mozart.

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1: C'est un rendez-vous musical autour du kiosque à musique, une émission que vous propose et présente Pierre-Yves Deroche. Je vais vous rendre coupable d'incitation à la débauche lyrique. Eh bien, c'est tout le programme de notre émission d'aujourd'hui.

Carmen, l'opéra de Bizet revu est très fortement corrigé par un brass band berlinois, une musique parodique extrêmement difficile à interpréter. Saluons là leur performance. En 1853, quand Verdi compose son opéra Le Trouvère, il n'a plus rien à prouver, ni pour lui, ni pour l'Italie. C'est l'Orchestre symphonique de Sofia qui nous livre un petit extrait de cet opéra. Nous retrouverons la source originelle avec le célèbre chœur des Forgerons.

Extrait de l'opéra de Verdi Le Trouvère par le chœur et le New Philharmonia Orchestra sous la direction de Zubin Mehta. Plus sombre est l'opéra de Wagner, la Valkyrie. C'est la fameuse chevauchée, le morceau de bravoure le plus connu interprété par le London Symphony Orchestra, dirigé par le grand Frank Purcell.

0: C'était un extrait de l'opéra de Wagner, La Valkyrie, que nous interprétait le London Symphony Orchestra, dirigé par Franck Pourcel.
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0: Place maintenant à une harmonie militaire venue d'Allemagne pour nous interpréter un extrait au titre évocateur, L'élixir d'amour, un opéra de Donizetti.

Élixir d'amour de Donizetti, c'est le joyau de l'opéra comique du 19e siècle. Il nous conte l'histoire d'une belle capricieuse qui se moque de l'amour qu'éprouve pour elle un jeune paysan timide. Elle rit de la légende du philtre d'amour de Tristan et Iseult. Un charlatan vend un élixir à notre pauvre paysan qui, lui promet-il, rendra la belle folle de lui. Plus dramatique maintenant est cet opéra de Rossini, Semiramis, dans un extrait originel avec Montserrat Caballé et Shirley Verrette.

Montserrat Caballé et Shirley Verrett dans cet opéra de Rossini, Semiramis, qui resta longtemps au répertoire, mais il finit par devenir une sorte de porte-drapeau des nostalgiques du bon vieux temps. Et comme tel, il fut en définitive plus loué qu'exécuté.

On ne pouvait pas se quitter sans évoquer cette fameuse Traviata de Verdi. Que serait devenu le piano sans un Liszt, par exemple, et le violon sans Paganini? Que serait-il devenu? Eh bien, sans Maurice Handé, que serait devenu la trompette? Plus qu'à l'histoire proprement dite de l'interprétation, nombre de virtuoses appartiennent à celle de la création musicale. Eh bien, Maurice Handré est l'un de ces titans. Écoutez une dernière fois cette prodigieuse interprétation de la Traviata, d'un extrait de la Traviata, avec l'orchestre du Capitole de Toulouse, sous la baguette de Michel Plasson.

Le kiosque à musique, c'était une émission que vous proposez, que vous présentez Pierre-Yves Deroche. Prochain rendez-vous sur cette même antenne la semaine prochaine. Au revoir à toutes, au revoir à tous.

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2: Bonjour à tous, l'essentiel de l'actualité avec la parade des joueurs du PSG cet après-midi sur le Champ de Mars après leur deuxième sacre historique en Ligue des Champions. Près de 100 000 personnes attendues pour la fête, donc après le titre décroché face à Arsenal au tir au but hier soir. En parallèle, on a eu des scènes de pillage et de vandalisme à Paris, Rennes, Clermont-Ferrand, Grenoble, Agen ou encore Strasbourg. Le gouvernement annonce 416 interpellations. Vie scolaire en colère, 8 syndicats appellent à la grève mardi dans les collèges et les lycées pour les assistants d'éducation. Les surveillants dénoncent un manque d'action du gouvernement pour garantir des conditions de travail décentes. Ils réclament la création urgente de postes et des recrutements massifs ainsi que de meilleurs salaires. L'armée israélienne, elle, étend ses opérations au Liban. Tsahal appelle à l'évacuation immédiate de tout le sud du pays sous le fleuve Zarani. Israël se justifie par des violations du cessez-le-feu par le Hezbollah. Et puis, la suite de l'avant-dernière journée de Top 14 cet après-midi. Toulon qui reçoit Bordeaux Bègles à 16h30, quasiment éliminé de la course au top 8 pour la Champions Cup, et bien le RCT défie des Bordelais, double champion d'Europe en titre. Le Racing affrontera de son côté Clermont à 21h05 ce soir en clôture. Très bonne journée à tous.

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2: Bienvenue dans ce bulletin de météo, on s'intéresse au temps de ce dimanche 31 mai. C'est le 151e jour de l'année et on souhaite une bonne fête aux pérettes, aux pétronilles et aux mamans. Des perturbations envahissent notre département, l'ambiance sera chargée comme le ciel qui devient nettement plus humide sur l'ensemble des Vosges. En matinée, le ciel se parsème de nuages sur tous les secteurs et au fil de l'après-midi, le temps devient plus instable avec des averses parfois orageuses. Des précipitations concernent surtout le massif vosgien, le pays Bressot et la haute vallée de la Moselle. Quelques épisodes de grêle sont possibles vers le Tillot. En soirée, l'ambiance devient plus sèche en plaine, mais la couverture nuageuse reste importante sur les reliefs. Puis durant la nuit, les pluies faiblissent progressivement, mais le ciel reste couvert dans la majorité du département. Passons aux températures. Les minimales descendent entre 14 et 17 degrés dans l'ouest vosgien et le cœur du département, autour de 15 et 16 degrés sur les Hauts-de-Vosges. Au plus chaud, le thermomètre monte entre 25 et 27 degrés des plaines néocastriennes jusqu'à la préfecture. Il fait un peu plus frais sur les hauteurs géromoises et les crêtes avec 23 à 25 degrés. Le vent bascule du sud-ouest vers l'ouest au fil des heures. Il souffle de façon modérée à assez forte sur tout le département, avec des rafales comprises entre 40 et 45 km/h en plaine et jusqu'à 55 km/h sur les reliefs. Un retour au calme est attendu durant la nuit. Le lendemain, le lundi 1er juin, l'ambiance sera plus calme mais toujours largement nuageuse. En matinée, le ciel est peu nuageux en plaine, des passages plus denses couvriront les Hauts-de-Vosges. L'après-midi puis en soirée, le ciel restera très encombré, mais sans risque de pluie. Et puis lors du programme nocturne, les nuages resteront nombreux, mais le temps devrait demeurer sec. Les températures les plus fraîches iront de 11 à 13 degrés sur les hauteurs et autour de 14 degrés ailleurs. Et les maximales ont chuté, comptez 19 à 21 degrés à la Perle des Vosges, Bussan, contre 23 à 24 degrés dans l'ouest vosgien et le Piémont. Le vent d'ouest restera faible à modéré, avec encore quelques rafales proches de 35 km/h sur les sommets et il finira par tourner au sud durant la nuit. La tendance pour les jours suivants reste humide et plus fraîche avec le retour régulier d'averses, surtout sur le massif vosgien. Le vent du sud-ouest devrait également se renforcer à partir de mardi. Quant à vous, vous retrouvez toute l'info météo sur notre site internet radiocristal.org.
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2: Bienvenue sur Planète Jazz, Bon Basie de Wes. En effet, Frank West, saxophoniste, a passé 10 ans de sa vie dans l'orchestre de Count Basie à la plus belle époque, de 53 à 64, et il en assure la pérennité. En juillet 57, le Big Band de Count Basie est à Newport, qui est le plus grand festival de jazz de l'époque. Il est avec une équipe extraordinaire. Les trompettistes sont Joey Newman, Thad Jones, Ronald Jones. Au trombone, on retrouve Benny Powell. Marshall Royal est au sax. Frank West, notre héros de la journée, accompagné de Frank Foster, son alter ego saxophoniste ténor. Charlie Falls est au sax baryton et la rythmique n'est autre que Freddie Green, le guitariste, qui assure le tempo, Eddie Jones à la basse et Sonny Payne à la batterie. Et ils interprètent tout simplement « Swinging at Newport ».

Même année, quelques mois plus tard, puisque c'est le 21 octobre, qu'il réunit à peu près le même orchestre et il nous propose Flight of the Bluebirds. C'est un disque qui s'est appelé Atomic Basie et qui a eu une notoriété extraordinaire, vendu dans le monde entier, un des morceaux de jazz les plus vendus de l'histoire du 33 tours. Il a été édité chez Vogue et donc enregistré en octobre 57 en studio à New York.

En 1989, pour le festival de jazz au Japon, Frank West réunit les survivants de la période de jazz à Newport en 57, c'est-à-dire Snooky Young à la trompette, Benny Powell au trombone, Joey Newman à la trompette, Marshall Royal au saxo et Eddie Jones à la basse, plus des nouveaux, Ray Brown, Billy Mitchell, Michael Gray au trombone. Le pianiste n'est pas parmi les musiciens. Par contre, nous avons Ted Dumber à la guitare et Greg Field à la batterie. Ce disque est un hommage à Count Basie et il nous propose les morceaux les plus connus du compositeur. Jumping at the Woodside, Little Darling, One O'Clock Jump. C'est donc enregistré en novembre 89 au Festival de Japon, Dear Mr. Basie, et le titre de l'album édité par Concorde.

1992 à Paris, Frank West réunit des musiciens européens et il nous propose une composition de son compère qui était Frank Foster, mais qui avait été créée pour Count Basie et son orchestre, Shiny Stockings. Parmi l'orchestre se trouvent quelques Français, Patrick Artero à la trompette, Philippe Chang, Dominique Ferns au saxo, Philippe Duchemin est le pianiste, et Jean-Pierre Robillard à la basse, ainsi que Stéphane Roger. Le disque s'intitule curieusement Frank West meets the Paris Barcelona Swing Connection. Il y a donc des musiciens espagnols, Oriol Bordas au vibraphone, Ramon Fossati à la guitare,

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2: Bonjour à tous, l'essentiel de l'actualité avec le bilan des débordements après le sacre du PSG en Ligue des Champions qui s'alourdit. Le ministre de l'Intérieur parle de 780 interpellations dans tout le pays. Au total, 71 communes touchées par des incidents déplorent aussi un mort lors d'un accident de moto, un blessé grave également, un ado de 17 ans qui aurait été passé à tabac. Les mises en cause ont pris la fuite. Un mort et un blessé grave, c'est le bilan de cette fusillade hier soir à Valence. Vers 23h, les deux victimes ont été prises pour cible à proximité d'un point de deal. L'un des deux hommes âgés de 24 ans a succombé à ses blessures. L'autre victime est toujours hospitalisée dans un état grave. Sur la crise au Moyen-Orient, la France demande une réunion d'urgence du Conseil de sécurité de l'ONU. Cela après l'intensification des opérations de l'armée israélienne dans le sud du Liban. L'Iran, de son côté, refuse de signer tout accord avec les États-Unis sans garantie. Cela après que Donald Trump ait affirmé que Téhéran s'était d'ores et déjà engagé à renoncer définitivement à l'arme nucléaire. Et puis en tennis, coup de tonnerre à Roland-Garros. Iga Świątek a été éliminée tout à l'heure dès les huitièmes de finale. La Polonaise a été sortie par l'Ukrainienne Marta Kustiuk. Côté messieurs, le match entre Jakub Menchik face Andrei Rublev, c'est tout à l'heure avant le choc de la session de nuit entre Casper Ruud et Joao Fonseca. Très bonne journée à tous.
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1: Bienvenue dans ce bulletin de météo. On s'intéresse au temps de ce dimanche 31 mai. C'est le 151e jour de l'année et on souhaite une bonne fête aux Pérettes, aux Pétronilles et aux mamans. Des perturbations envahissent notre département. L'ambiance sera chargée, comme le ciel qui devient nettement plus humide sur l'ensemble des Vosges. En matinée, le ciel se parsème de nuages sur tous les secteurs et au fil de l'après-midi, le temps devient plus instable avec des averses parfois orageuses. Des précipitations concernent surtout le massif vosgien, le pays Bressot et la haute vallée de la Moselle. Quelques épisodes de grêle sont possibles vers le Tillot. En soirée, l'ambiance devient plus sèche en plaine, mais la couverture nuageuse reste importante sur les reliefs. Puis durant la nuit, les pluies faiblissent progressivement, mais le ciel reste couvert dans la majorité du département. Passons aux températures. Les minimales descendent entre 14 et 17 degrés dans l'ouest vosgien et le cœur du département, autour de 15 et 16 degrés sur les Hauts-de-Vosges. Au plus chaud, le thermomètre monte entre 25 et 27 degrés des plaines néocastriennes jusqu'à la préfecture. Il fait un peu plus frais sur les hauteurs jéromoises et les crêtes avec 23 à 25 degrés. Le vent bascule du sud-ouest vers l'ouest au fil des heures. Il souffle de façon modérée à assez forte sur tout le département, avec des rafales comprises entre 40 et 45 km/h en plaine et jusqu'à 55 km/h sur les reliefs. Un retour au calme est attendu durant la nuit. Le lendemain, le lundi 1er juin, l'ambiance sera plus calme mais toujours largement nuageuse. En matinée, le ciel est peu nuageux en plaine, des passages plus denses couvriront les Hauts-de-Vosges. L'après-midi puis en soirée, le ciel restera très encombré, mais sans risque de pluie. Et puis lors du programme nocturne, les nuages resteront nombreux, mais le temps devrait demeurer sec. Les températures les plus fraîches iront de 11 à 13 degrés sur les hauteurs et autour de 14 degrés ailleurs. Et les maximales ont chuté, comptez 19 à 21 degrés à la Perle des Vosges, Bussan, contre 23 à 24 degrés dans l'ouest vosgien et le Piémont. Le vent d'ouest restera faible à modéré, avec encore quelques rafales proches de 35 km/h sur les sommets et il finira par tourner au sud durant la nuit. La tendance pour les jours suivants reste humide et plus fraîche avec le retour régulier d'averses, surtout sur le massif vosgien. Le vent du sud-ouest devrait également se renforcer à partir de mardi. Quant à vous, vous retrouvez toute l'info météo sur notre site internet radiocristal.org.
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0: Bienvenue dans cette nouvelle émission de notre série consacrée à la thématique de la sexologie, l'étude des comportements des individus, des couples dans l'intimité. Et nous sommes pour cette série d'émissions en compagnie de Joëlle Gourrier. Bonjour.
1: Bonjour Gaëlle.
0: Vous êtes notre invitée, interlocutrice, et vous êtes surtout sexologue, thérapeute de couple et psychologue. Et avec vous, nous parlons de l'imaginaire érotique depuis quelques émissions. Nous en arrivons bientôt à la fin d'ailleurs. Et nous parlions lors de notre dernière émission de ce manque de désir chez les femmes. Alors justement, pour rester sur le côté féminin, le manque de désir, qu'est-ce qui est le plus fréquent qui empêche de susciter cet imaginaire? Et surtout, comment aider une femme qui manque d'imaginaire sexuel, d'imaginaire érotique, comment l'aider à le développer, à le faire naître et à le nourrir?
1: Alors je pense que si monsieur comprenait à quel point, s'il amène un petit peu d'imaginaire romantique, ça va aider à ce qu'elle développe son imaginaire érotique.
0: Comment, quels exemples concrets? Est-ce qu'il faudrait être justement ce côté plus câlin sans attendre autre chose? Comme ça, de temps à autre, dans la journée, ça peut être le matin avant de partir travailler, ça
1: oui,
0: peut être le soir
1: voilà,
0: au retour du travail quand on se recroise, sans aller plus loin.
1: Oui.
0: Mais voilà, est-ce que ça peut aider? Est-ce que ça, c'est suffisamment concret ou...
1: Alors, c'est suffisamment concret. Et j'ai un exemple d'une dame qui me disait, mais dès qu'il me prend dans ses bras, il met les mains sur mes fesses et ça, je ne veux pas. Et je dis à monsieur, mais est-ce que ça serait possible que vous teniez vos mains à hauteur de ses épaules, quitte à lui caresser le dos? Il me dit, mais c'est que ses fesses qui m'intéressent.
0: Oui, donc on est à nouveau devant un blocage du côté de monsieur.
1: Voilà, et je lui dis, mais vous êtes d'accord que tant que vous ferez comme ça, elle vous dira non. Je lui dis, à vous de choisir. Donc c'est à lui de décider.
0: Mais si la chose se respecte, désolé. Là, on parle encore d'un cas où c'est monsieur qui crée finalement, qui suscite le blocage chez madame, ou qui, l'ayant subi, n'a plus envie de perdre son temps à essayer de créer de l'imaginaire romantique.
1: Oui.
0: Mais moi, je parle vraiment du cas de comment peut-on aider une femme, quelles sont les choses concrètes qu'on peut faire pour aider une femme qui n'a pas cet imaginaire, pour l'amener. Donc, on peut l'amener effectivement par créer ces petits moments d'imaginaire romantique sans imaginaires érotiques qui vont par la suite ouvrir la possibilité d'eux, mais est-ce que c'est suffisant?
1: Alors je pense que ça va naître, oui ça va naître au bout d'un moment, à moins que ce soit un blocage vraiment, vraiment très très très très important, mais sinon je pense qu'à partir du moment où elle va se ressentir en sécurité...
0: Il y a donc aussi ce besoin de sécurité.
1: C'est primordial.
0: Donc, c'est pour ça que ce sont des éléments qui sont importants à remettre, à rappeler, que monsieur peut mettre en avant dans le cadre
1: oui,
0: de cette recherche de ressusciter l'imaginaire érotique de son épouse, de commencer par ramener déjà ce côté sécurité, c'est-à-dire qu'elle se sente bien dans le lieu où elle est au moment où il va y avoir ce contact qui va être un contact uniquement désintéressé, puisque romantique, enfin désintéressé d'un point de vue sexuel.
1: Hein. Oui, affectif.
0: Voilà, c'est affectif, mais ce n'est pas sexuel.
1: Voilà.
0: C'est un moment partagé ensemble qui, à ce moment-là, n'est pas avec pour objectif un rapport sexuel.
1: Alors, je vais vous dire, un homme qui a eu une femme qui a dit oui régulièrement, mais qui ne participait pas, qui le laisse à pénétrer, sait qu'ils ne sont pas en train de partager quelque chose. Qu'est-ce qu'il a à perdre à passer un mois à la sécuriser? Rien. Parce que de toute façon, ça fait des mois que ce n'est pas bien.
0: Donc ça veut dire que pendant toute cette période-là, il ne fera ça que dans l'optique de passer un temps
1: oui,
0: de rapprochement sans qu'il y ait derrière d'arrière-pensée sexuelle.
1: Bien sûr. De la même manière, quand j'ai en consultation un monsieur qui a énormément de peine à avoir une érection, parce que lui aussi n'est pas en sécurité. Pas de la même manière, mais parce que l'érection chez un homme, c'est sa carte d'identité.
0: Et ça reste aussi fragile.
1: Et ça reste très fragile.
0: Parce qu'on peut pas, on la maîtrise pas.
1: On la maîtrise absolument pas. Si à chaque fois qu'il essaye d'avoir une érection, il y a quelque chose dans son attitude à elle qui lui montre qu'elle n'est pas très contente, il n'y arrivera pas De la même manière, s'il n'est pas en sécurité, il n'aura pas d'érection. Il faut vraiment qu'il se sente en sécurité.
0: Là, c'est en sécurité par rapport à elle, en fait, par rapport à son comportement, pas par rapport à l'environnement qu'il y a autour.
1: Exactement. Hein? C'est-à-dire qu'il sente qu'il a le droit d'être avec elle dans l'intimité. Il n'y a pas d'érection, il n'y a pas d'érection. Il a des doigts, il a une langue, il peut caresser son épouse.
0: Mais je pense que c'est là ce que vous avez dit, c'est se donner le droit de...
1: Oui, se donner le droit de...
0: Finalement, est-ce que c'est pas ça le premier élément que l'individu qui a du mal, homme ou femme, à développer son imaginaire sexuel, pour l'homme à réussir à obtenir une érection, de se donner le droit de ne pas l'avoir?
1: De ne pas l'avoir. C'est exactement ça. À une période, je travaillais beaucoup en hypnose et je travaillais avec un petit garçon qui ne dormait pas jusqu'au jour où je lui ai donné la permission de ne pas dormir. Je lui ai dit, c'est pas grave. Tu iras à l'école, tu dormiras sur la table d'école. On va prévenir ta maîtresse que tu dors pas et que... Et à partir de ce moment-là, il a pu dormir.
0: Il a fallu inverser la tendance.
1: Oui, tout à fait.
0: Mais c'est peut-être plus facile pour un enfant par rapport au sommeil, parce que le corps, au bout d'un moment, est fatigué.
1: Non, la même chose.
0: D'accord.
1: Quand j'ai un homme qui n'a pas d'érection, je lui demande de ne pas en avoir pendant un mois.
0: Oui, parce que ne pas en avoir implique de ne pas chercher à en avoir.
1: Voilà. Et du coup, alors la question qu'il me pose, si j'en ai une, je fais quoi? Je dis, qu'est-ce que vous avez envie d'en faire? Et il me répond, bah, je ferai l'amour. Bah, je lui dis, bah oui.
0: Mais ce n'est pas de votre fête.
1: Ce n'est pas de votre fête. Donc, souvent, ça marche. C'est incroyable. Parce que s'il n'a pas la pression hein, d'être obligé d'avoir une érection, bah, elle vient.
0: Et est-ce que c'est aussi cette expression, se donner le droit d'eux, qui peut aider une femme dans son blocage vis-à-vis de l'imaginaire sexuel?
1: Alors, je pense que si elle ne se donne pas le droit d'avoir du plaisir par la sexualité, pour X raisons, bien sûr.
0: Donc, c'est, il faut...
1: Si elle commence à se dire qu'elle a le droit d'apprécier ses propres caresses sur son sexe, ça sera déjà un énorme travail.
0: Et est-ce que son conjoint peut l'aider dans cette conscientisation d'avoir le droit de se donner le droit de...
1: Peut-être qu'il peut juste lui poser la question, est-ce que tu t'octroies le droit? Est-ce que tu te permets d'avoir ce genre de plaisir, ou bien est-ce que c'est proscrit pour toi? Mais l'aide ultérieure, il ne peut pas. C'est vraiment un travail personnel.
0: D'accord.
1: Il faut vraiment qu'elle se dise, mais j'ai toujours pensé que c'était pas bien de me donner ce droit-là, et si je me l'octroyais...
0: Parce qu'il y a le c'est pas bien, il y a le c'est sale, il y a tellement de pensées autour.
1: Mais oui, combien de fois j'entends le sexe c'est sale? Combien de fois? C'est sale et bestial. C'est les animaux.
0: Alors que les animaux ne le font que pour se reproduire.
1: Oui, c'est vrai.
0: Excepté quelques rares espèces, mais en règle générale,
1: oui.
0: La majeure partie des animaux, les animaux qu'on a en élevage ou en animaux domestiques, ce n'est que pour se reproduire.
1: Ben oui, ben, même s'ils n'en sont pas conscients.
0: Bien sûr.
1: C'est-à-dire qu'il y a un cycle hormonal qui fait qu'à un moment, si une chienne n'est pas en chaleur, ce n'est pas la peine...
0: De lui présenter des mâles, ça ne changera rien.
1: Ah ben, ils vont se faire mordre. Elle ne voudra pas. Hein.
0: Mais bien sûr. Parce qu'il n'y a pas ce besoin de reproduction.
1: Non, qu'elles ne sont pas en chaleur. Ouais. Heureusement qu'on est différents. Mais c'est parce qu'on est quand même des mammifères qu'on peut imaginer que faire l'amour n'est nécessaire que pour faire des enfants. Si on rajoute à ça une petite touche religieuse ou morale, ça devient compliqué.
0: Voir les deux,
1: hein. Donc, si depuis le tout début de l'adolescence, on a seréné à la petite fille qu'il faut qu'elle se méfie des hommes...
0: Et que tout ça, c'est pas bien...
1: Et que, en plus, si on regarde les faits divers, on a intérêt à se méfier des hommes, hein, parce qu'ils peuvent nous tabasser, ils peuvent nous violer. Ils peuvent faire plein de choses qu'on n'est pas du tout capable de faire. J'ai jamais vu une femme violer un homme. Hein. Elle peut lui taper dessus, par contre. Mais je vois pas comment elle fait pour le violer. S'il n'a pas d'érection, elle peut avoir des gestes déplacés. Hein, mais le violer, hein, c'est pas comment elle fait.
0: En tout cas, pour conclure sur cet imaginaire érotique et le fait de se donner le droit d'avoir une sexualité, de vivre une sexualité, et qui n'est pas que pour la reproduction, mais aussi de prendre du plaisir dans ces moments-là, pour conclure là-dessus, ce qu'on peut rappeler, c'est que c'est quelque chose qui est tout à fait possible de développer, même si on ne l'a pas vécu pendant les premières années de sa vie, même si ce sont les 20, les 30, les 40 premières années de sa vie.
1: Absolument. Moi, je connais une femme qui s'est réveillée à 50 et quelques années. À partir du moment où elle a commencé à comprendre que c'était elle qui pouvait prendre du plaisir et qu'en plus, elle n'aurait pas d'enfant, c'était après sa ménopause, eh ben, elle s'est donné des permissions. Et cette phrase que vous avez dite tout à l'heure, « je me donne le droit », je pense que c'est là tout le nœud de l'affaire.
0: Donc on peut aider à dénouer en se rappelant cette phrase.
1: Oui.
0: Je peux me donner le droit de.
1: Je peux me donner le droit de.
0: Je pense que ce sera un petit peu le mot de la fin par rapport à cette thématique, Joël.
1: Oui.
0: Qu'est-ce qu'on pourrait aborder la prochaine fois? Quelle orientation? Est-ce qu'on peut faire un petit teasing de ce qu'on pourrait traiter une prochaine fois?
1: Il y a tellement de choses qu'on pourrait traiter. Est-ce qu'on a une fois parlé vraiment du consentement?
0: Alors, on a évoqué le consentement dans un cadre, dans différents cadres, mais peut-être on pourrait le reprendre sous différents aspects.
1: Voilà. Hein? Et regarder pourquoi ça pose tant de problèmes dans les couples actuellement.
0: Eh bien, je vous invite à nous retrouver dans ce cas-là, dans une prochaine émission, pour parler du consentement.
1: Très
0: et puis,
1: volontiers.
0: Cette fois-ci, de façon plus large, parce que
1: plus large,
0: je sais qu'on l'avait évoqué hein, dans d'autres émissions, mais peut-être pas, on ne s'était pas vraiment arrêté dessus. Et puis, c'est vraiment d'actualité, tout le monde en parle. Pas forcément toujours de la bonne manière. Ce serait bien de ramener les choses de la bonne manière aussi.
1: Oui, voilà, exactement. Merci beaucoup.
0: Avec plaisir, à très bientôt, Joël.
1: À très bientôt.
0: 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Donc je vous dis à très vite sur cette même fréquence et sur notre site web.

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2: Bonjour à tous, l'essentiel de l'actualité avec le bilan des débordements après le sacre du PSG en Ligue des Champions qui s'alourdit. Le ministre de l'Intérieur parle de 780 interpellations dans tout le pays. Au total, 71 communes touchées par des incidents déplorent aussi un mort lors d'un accident de moto, un blessé grave, également un ado de 17 ans qui aurait été passé à tabac. Les mises en cause ont pris la fuite. Un mort et un blessé grave, c'est le bilan de cette fusillade hier soir à Valence. Vers 23h, les deux victimes ont été prises pour cible à proximité d'un point de deal. L'un des deux hommes âgés de 24 ans a succombé à ses blessures. L'autre victime est toujours hospitalisée dans un état grave. Sur la crise au Moyen-Orient, la France demande une réunion d'urgence du Conseil de sécurité de l'ONU. Cela après l'intensification des opérations de l'armée israélienne dans le sud du Liban. L'Iran, de son côté, refuse de signer tout accord avec les États-Unis sans garantie. Cela après que Donald Trump ait affirmé que Téhéran s'était d'ores et déjà engagé à renoncer définitivement à l'arme nucléaire. Et puis en tennis, coup de tonnerre à Roland-Garros. Iga Świątek a été éliminée tout à l'heure dès les huitièmes de finale. La Polonaise a été sortie par l'Ukrainienne Marta Kustiuk. Côté messieurs, le match entre Jakub Mencik face à Andrei Rublev, c'est tout à l'heure avant le choc de la session de nuit entre Casper Ruud et Joao Fonseca. Très bonne journée à tous.
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1: Bienvenue dans ce bulletin météo. On s'intéresse au temps de ce lundi 1er juin, c'est le 152e jour de l'année et on souhaite une bonne fête à tous les Justins. La fiabilité de la situation est assez bonne. Dès l'aube, l'ensemble du département profite d'un ensoleillement total. De légers passages nuageux sont présents sans altérer l'impression de beau temps. Le ciel reste dégagé l'après-midi, à l'exception des cités thermales où quelques nuages se forment sans donner lieu à des précipitations. En soirée et durant la nuit, le ciel se charge progressivement avec un faible risque de pluie. Ce temps est annonciateur d'un changement pour le lendemain. Côté température, l'ambiance reste très douce avec des minimales comprises entre 14 et 15 degrés sur l'ensemble des secteurs vosgiens. Les maximales retrouvent petit à petit des valeurs saisonnières. Elles atteignent 22 degrés à Gérardmer et à la Bresse et jusqu'à 24 degrés dans les plaines. Le vent souffle faiblement de l'ouest et ne dépasse pas les 25 km/h sur toutes les zones. Le lendemain mardi, l'indice de fiabilité reste assez bon. Au lever du jour, les nuages et la pluie feront leur retour avec un soleil quasi inexistant dans les plaines. En seconde partie de journée, les cumulus seront toujours plus présents et les précipitations se poursuivront, accompagnées d'orages dans l'ouest du département. En soirée, l'activité orageuse diminuera mais de fortes averses resteront à prévoir. En revanche, la nuit sera plus calme avec seulement quelques brouillards et brumes. Les températures minimales resteront stationnaires par rapport à la veille avec 15 degrés sur l'ensemble des secteurs. Les maximales quant à elles accuseront une baisse, elles indiqueront 19 degrés à Vittel et Neuchâteau et 20 degrés sont annoncés pour les Tillotins et les Spinaliens. Le vent en provenance du sud-ouest se renforcera légèrement en pointe, il atteindra les 40 km/h dans les vallées. La tendance pour les jours à venir, la suite de la semaine devrait être pluvieuse avec un soleil peu présent. Les températures pourraient poursuivre leur baisse et ne plus dépasser les 20 degrés. Enfin, le vent orienté majoritairement au sud-ouest, il devrait souffler modérément avec des rafales toujours autour des 40 km/h. D'ici là, vous retrouvez toute l'information météo sur notre site internet radiocristal.org.
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1: La Ligue de l'enseignement des Vosges organise la deuxième édition de son salon littérature jeunesse Éclat de lire. Je suis en compagnie de Suzy Aubertin, coordinatrice de ce projet au sein de la Ligue de l'enseignement. Et avec vous, on va revenir sur Éclat de lire et sur cette deuxième édition qui touche à sa fin puisque sa conclusion est programmée pour le 6 juin prochain. Alors avant d'en arriver à la conclusion, rappelez-nous en deux mots qu'est-ce que c'est qu'Éclat de lire ?
2: Eh ben, Éclat de lire, c'est tout un ensemble d'actions sur le territoire de Gérardmer, mais il n'a pas toujours été à Gérardmer. En fait, c'est un événement qui se veut nomade. Tous les deux ans, on veut aller dans un autre territoire des Vosges. On reste dans les Vosges. Et donc, cette année, on est sur Gérardmer et on veut promouvoir la lecture et le livre auprès d'un maximum de public, mais principalement des enfants, des jeunes.
1: Et donc c'est ainsi que cette deuxième édition a commencé, c'était au mois d'avril ?
2: Oui, c'est ça. On a commencé avec une expo, des éditions du Pourquoi pas, parce qu'on est étroitement liés, puisqu'on a créé ensemble Éclat de lire.
1: Quels sont les exemples d'événements que vous avez pu avoir avant les prochains rendez-vous à noter ?
2: Eh ben, on a fait des balades contées avec la médialudothèque de Gérardmer, à Grange-aux-Mauzé notamment, et aussi à Liézé. On travaille aussi beaucoup avec les partenaires du terrain, puisque nous, on est sur Épinal, mais on vient s'implanter dans un territoire. On cherche aussi à créer une dynamique derrière ça.
1: Donc de s'installer, poser un petit peu les valises du salon sur un territoire pendant la période du mois d'avril au mois de juin à la louche.
2: C'est ça, oui, absolument, jusqu'à juin.
1: Et là, donc, on approche des dernières dates qui sont programmées pour ce mois de juin. Est-ce que vous pouvez nous donner le détail des prochains rendez-vous, puisqu'ils arrivent très rapidement, là ?
2: Oui, effectivement, ça arrive très vite. Il y a trois prochaines dates. Ce sera mercredi 16h à la médialudothèque. Donc, ce sera une rencontre avec un auteur, Yves-Marie Clément, et les éditions du Pourquoi pas, donc en présence du président de cette association. Donc ce sera un échange entre auteurs, maisons d'édition et les gens qui veulent bien venir, s'ils ont des questions sur les livres de Yves-Marie, ou bien plus particulièrement sur ces deux métiers que Yves-Marie représente et le président de la maison d'édition. Le même jour, un autre rendez-vous, ce sera le soir au même endroit, à l'espace Tilleul, c'est juste en dessous de la médiathèque de Gérardmer, et ce sera un spectacle de trois groupes de personnes différents, donc la compagnie des corps en voix, la compagnie Nota Bene et le quatuor de corps de l'école intercommunale de musique de Gérardmer. Ils se sont arrangés ensemble pour monter ce spectacle et ce sera le premier spectacle avant un enchaînement de plein d'autres, puisque au salon il va y en avoir plein.
1: Et puis pour conclure, avant la grande journée de clôture, il y a un autre rendez-vous le vendredi ?
2: Ouais, le vendredi, soirée débat, repas, spectacle. Donc là, c'est un peu chouette ce module-là, parce qu'on vient pour une table ronde, et ensuite, si on veut, on peut manger en même temps que de vivre pleinement un spectacle par la compagnie du Crieur. Donc vous allez voir, ça va être très puissant, puisque le spectacle s'appelle La Criée. La grande criée.
1: Alors, ces rendez-vous sont proposés en entrée libre, mais j'imagine que pour le repas, il y a un tarif, évidemment.
2: Oui, merci de le rappeler. Le repas est à 12,50 € et c'est sur inscription auprès du Grattoir à Gérardmer. Donc, c'est un petit bar-restaurant associatif très sympa.
1: Et donc, cette deuxième édition du Salon Littérature Jeunesse Éclat de lire se tient ce samedi 6 juin. Pour en savoir plus sur cet événement, où est-ce qu'on peut se renseigner ?
2: Vous pouvez vous renseigner sur notre site internet La Ligue 88, mais aussi sur Facebook en tapant tout simplement Salon Littérature Jeunesse Gérardmer. 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
3: Alicia Collot est chargée de communication pour la ville de Golbey. Elle est avec nous pour parler de l'agenda des animations de la ville pour ce mois de juin. Donc ensemble, on reprend tout ce qui se passe. Il y a toujours un beau programme avec la ville de Golbey, toujours riche. Et cette fois-ci, on débute avec une exposition qui sera tout le mois autour des abeilles.
4: Oui, effectivement. Donc, du 2 au 30 juin, il y a une exposition de photographies sur les abeilles sauvages qui a été imaginée et produite et mise à disposition par le Conseil départemental des Vosges à l'Abbaye de Golbey. Cette exposition vous fera découvrir la beauté des abeilles sauvages et donc c'est tout public. Si vous le souhaitez, il y a des événements à côté donc qui concernent toujours les abeilles à l'Abbaye de Golbey et je vous invite à les contacter pour en savoir plus.
3: On a une autre exposition de photos, décidément c'est riche au niveau culturel, mais cette fois-ci ce sera ailleurs.
4: Oui, effectivement. Donc là, c'est du 9 au 14 juin. Le club de photos de l'association Golbey Animation vous propose une exposition de leur réalisation de l'année. L'entrée est libre du mardi au dimanche de 10h à midi et de 14h à 18h. Et donc, elle aura lieu au centre culturel.
3: Mardi 9 juin, un spectacle pour les plus jeunes.
4: Là, il s'agit d'une soirée de valorisation de l'accueil périscolaire avec la présentation du projet comédie musicale de l'accueil et de l'atelier Créa-Danse de Golbey Animation. L'entrée est libre et donc ça aura lieu le mardi 9 juin au Centre culturel à 19h.
3: Le lendemain, on retrouve un atelier mais plus nature.
4: Oui, donc il s'agit d'un atelier qui s'intitule « Les vertus des plantes ». Donc en partenariat avec les jardins de Cocagne, découvrez tous les pouvoirs des plantes médicinales et fabriquez un baume ou une petite tisane. C'est à partir de 15 ans et c'est sur inscription. Ça aura lieu à la BMI de Golbey le mercredi 10 juin de 17h à 19h.
3: On reste toujours sur cette journée du mercredi 10 juin et toujours à la BMI, mais on pourra aussi faire des jeux.
4: Oui, donc là, il s'agit d'un événement qui s'intitule « À quoi on joue ?». Découvrez une sélection de jeux de société portant sur la nature, les animaux et l'environnement. C'est à partir de 5 ans et ça aura lieu donc à la BMI de Golbey de 16h à 17h.
3: Vendredi 12 juin, peut-être là le plus gros événement du mois.
4: Cette fois-ci, la ville de Golbey qui vous invite à vous rendre au parc des Acacias le vendredi 12 juin de 16h à 22h pour son événement « Musique et terroir ». Nous accueillerons la Roue Libre, qui est une caravane solaire avec plusieurs artistes, donc Solus Mind et Gros de Cœur. On accueillera également le mini-golf du Ludic Air Park, qui sera gratuit pour les personnes présentes, ainsi que des producteurs locaux pour la partie restauration. La Roue Libre est une caravane culturelle itinérante. Ses propriétaires, Nathan Gros de Cœur et Marion Camis, vous proposeront sur site de déguster des boissons locales. Et pour la partie restauration, on a plusieurs producteurs locaux qui seront présents, comme la chèvrerie des Petits Princes, Claude Levaugien, Emmanuel Laloué et la ferme des Capucines. Ils proposeront un large choix de produits à déguster sur place, donc type plateau de fromage, salade, quiche, crème glacée et cornet fait maison.
3: Alicia, si on souhaite se renseigner un peu plus sur ce que la ville propose, qu'il reste encore plein de petites animations, comment on peut faire ?
4: Alors, je vous invite à contacter directement l'accueil de la mairie au 03 29 31 23 33 ou sinon, vous pouvez vous rendre directement sur le site internet de la ville, donc golbey.fr, et nous avons également une page Facebook et Instagram où sont relayés tous nos événements.
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2: Bonsoir, bonsoir à tous. Dans l'actualité, demain nous serons le 1er juin et comme le premier de chaque mois, eh bien celui-ci apporte son lot de changements. Le plus notable, le SMIC qui augmente mécaniquement de 2,41% pour compenser l'inflation. Ça fait environ 44%.

0: 4 euros de plus par mois. Si le prix du tabac grimpe encore de quelques centimes, celui du gaz, lui, baisse légèrement de près de 5%. Enfin, les pêcheurs et les agriculteurs peuvent désormais demander l'aide carburant de l'État. 8 syndicats appellent à la grève mardi dans les collèges et les lycées pour le personnel de la vie scolaire. Les surveillants dénoncent un manque d'action du gouvernement pour garantir des conditions de travail décentes. Ils réclament donc la création urgente de postes et de meilleurs salaires. Parcoursup, en tout cas, confirme les grandes tendances de l'orientation post-bac. En tête des formations les plus demandées, la médecine, Mylène Debac.
1: Oui, médecine reste cette année encore la formation la plus demandée sur la plateforme, devant les écoles d'infirmiers et les écoles d'ingénieurs. Selon les chiffres du ministère de l'Enseignement supérieur, près de 640 000 lycéens ont confirmé au moins un vœu cette année, soit environ 10 000 candidats de plus que l'an dernier. L'université continue d'attirer massivement les étudiants. Les licences représentent plus d'un tiers des vœux formulés. Derrière médecine, les filières droit, psychologie, économie, gestion et mathématiques figurent parmi les plus sollicitées. En moyenne, un élève formule 15 vœux sur Parcoursup, davantage encore en terminale générale.
0: Merci Mylène. Et première réponse sur Parcoursup mardi prochain. Dans l'actualité également, ces violences qui ont suivi le sacre du PSG en Ligue des Champions. On parle d'un mort lors d'un accident de moto, mais aussi un blessé, un jeune de 17 ans qui aurait été passé à tabac. Le ministre de l'Intérieur annonce 780 interpellations dans tout le pays, dont près de 600 rien qu'en région parisienne. Au total, 71 communes ont été touchées par des incidents. Nouvelle escalade au Moyen-Orient. L'armée israélienne annonce avoir pris la possession de la forteresse de Beaufort dans le sud du Liban ce samedi. Le Premier ministre israélien a ordonné d'étendre l'offensive vers le nord pour écraser le Hezbollah. La France y voit une violation du cessez-le-feu avec le Liban et demande une réunion d'urgence à l'ONU. En tennis, une affiche féminine en session de nuit à Roland-Garros. C'est une première depuis 3 ans. Les organisateurs ont programmé lundi soir le choc des 8e de finale entre Aryna Sabalenka et Naomi Osaka. Ce soir, en tout cas, la session de nuit opposera Casper Ruud à Joao Fonseca. Et en rugby, on dispute l'avant-dernière journée de top 14 ce week-end et ce soir, un choc décisif au Michelin entre Clermont et le Racing. Coup d'envoi à 21h05. Très bonne soirée à tous.
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1: Bienvenue dans ce bulletin météo. On s'intéresse au temps de ce lundi 1er juin, c'est le 152e jour de l'année et on souhaite une bonne fête à tous les Justins. La fiabilité de la situation est assez bonne. Dès l'aube, l'ensemble du département profite d'un ensoleillement total. De légers passages nuageux sont présents sans altérer l'impression de beau temps. Le ciel reste dégagé l'après-midi, à l'exception des cités thermales où quelques nuages se forment sans donner lieu à des précipitations. En soirée et durant la nuit, le ciel se charge progressivement avec un faible risque de pluie. Ce temps est annonciateur d'un changement pour le lendemain. Côté température, l'ambiance reste très douce avec des minimales comprises entre 14 et 15 degrés sur l'ensemble des secteurs vosgiens. Les maximales retrouvent petit à petit des valeurs saisonnières. Elles atteignent 22 degrés à Gérardmer et à la Bresse et jusqu'à 24 degrés dans les plaines. Le vent souffle faiblement de l'ouest et ne dépasse pas les 25 km/h sur toutes les zones. Le lendemain mardi, l'indice de fiabilité reste assez bon. Au lever du jour, les nuages et la pluie feront leur retour avec un soleil quasi inexistant dans les plaines. En seconde partie de journée, les cumulus seront toujours plus présents et les précipitations se poursuivront, accompagnées d'orages dans l'ouest du département. En soirée, l'activité orageuse diminuera mais de fortes averses resteront à prévoir. En revanche, la nuit sera plus calme avec seulement quelques brouillards et brumes. Les températures minimales resteront stationnaires par rapport à la veille avec 15 degrés sur l'ensemble des secteurs. Les maximales quant à elles accuseront une baisse, elles indiqueront 19 degrés à Vittel et Neuchâtel et 20 degrés sont annoncés pour les Tillotins et les Spinaliens. Le vent en provenance du sud-ouest se renforcera légèrement en pointe, il atteindra les 40 km/h dans les vallées. La tendance pour les jours à venir, la suite de la semaine devrait être pluvieuse avec un soleil peu présent. Les températures pourraient poursuivre leur baisse et ne plus dépasser les 20 degrés. Enfin, le vent orienté majoritairement au sud-ouest, il devrait souffler modérément avec des rafales toujours autour des 40 km/h. D'ici là, vous retrouvez toute l'information météo sur notre site internet radiocristal.org.
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1: La médiathèque de Dompaire vient nous annoncer ses animations pour le mois de juin. Et pour cela, nous sommes en compagnie de Mathilde Belnay, sa responsable. Alors, on va démarrer en dehors des livres. Vous avez différents espaces à la médiathèque.
2: Oui, tout à fait. Vous pouvez venir passer sans vous engager, passer vous balader à la médiathèque. Nous avons des ordinateurs à disponibilité. On a également un écran avec des casques. Si vous voulez visionner un film tranquillement, des accès pour les petits, s'ils veulent faire un petit coloriage. Mais vous pouvez également profiter, le temps que votre enfant soit dans un cours de musique ou de sport dans la maison des associations, vous balader à la médiathèque, prendre un magazine en attendant la fin du cours.
1: Ça veut dire que même sans être adhérent à la médiathèque, on peut profiter de vos services.
2: Tout à fait, tout à fait.
1: Et puis, vous avez des postes informatiques. Et pour quelqu'un qui n'est pas très à l'aise avec l'informatique, est-ce que éventuellement on peut vous solliciter ?
2: Oui, effectivement, quand il y a une démarche, voilà, une personne qui a une démarche à faire, on lui donne un petit coup de pouce. Et on peut également faire des photocopies à la médiathèque. Alors, elles sont payantes. Noir et blanc 10 centimes et couleur 20 centimes. Mais sinon, vous avez ce service-là à la médiathèque également.
1: Voilà, donc pour quelqu'un qui a un besoin administratif, ça, il peut tout faire à la bibliothèque avec vous.
2: Oui, voilà. Ou du moins, il faut essayer de faire ce qu'on peut.
1: Alors, donc en plus de la proposition médiathèque, vous proposez également des ateliers, des rencontres. Et on démarre ce samedi 3 juin avec l'histoire pour les tout-petits.
2: Oui, bien sûr. Alors, Carole Lamouline du Relais Petite Enfance vient raconter de belles histoires, des comptines pour les tout-petits, donc à partir de 10h30. Vous pouvez venir avec vos tout-petits, 0-3 ans à 3-6 ans.
1: Alors, pour préparer les inscriptions, pour retrouver votre programme, où peut-on se renseigner ?
3: Donc, pour vous inscrire ou pour ne serait-ce que venir passer un petit moment à la médiathèque, vous pouvez donc nous rejoindre au 131 rue du Cimetière à Dompaire, à la maison des associations, ou alors par téléphone au 03 29 34 67 57, ou aussi sur notre page Facebook Médiathèque Dompaire, où vous pouvez suivre toutes nos actualités. 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
4: La Digue Grand Est poursuit ses actions en vue de l'emploi à travers les Vosges et la création d'entreprises. Et une action autour de la thématique féminine est prévue pour débuter ce mois de juin. Pour en parler, je suis en compagnie de Lucie Bricheux. Vous êtes conseillère à l'ADI pour le département des Vosges. Et avec vous, on va présenter cette nouvelle édition de la semaine pour créer sa boîte. Alors c'est un rendez-vous qui est un petit peu régulier de l'ADI. Mais avant d'entrer dans le détail de cette thématique, je vous propose de nous rappeler en quelques mots qu'est-ce que l'ADI ?
5: Alors l'ADI, c'est une grande association reconnue d'utilité publique dont l'objectif essentiel, c'est effectivement, via un microcrédit, de permettre aux créateurs et aux entrepreneurs de développer leur activité.
4: Et ça peut être aussi bien des personnes qui se réorientent professionnellement, etc., etc.
5: Oui, c'est vraiment tout public qu'on finance et qu'on accompagne pour vraiment développer leur activité, leur propre emploi, voire des fois, pourquoi pas, embaucher d'autres personnes. Notre particularité, c'est de faire des prêts aux personnes qui n'ont pas accès aux prêts bancaires classiques. Donc on va retrouver souvent des personnes qui habitent soit en quartier, soit sont bénéficiaires des minima sociaux, soit sont demandeurs d'emploi ou n'ont pas de garantie, comme ça peut être le cas pour les femmes qui, par exemple, peuvent se retrouver des femmes seules. Et donc, c'est compliqué d'obtenir un prêt à la banque.
4: Et justement, vous l'avez dit, les femmes seules souvent ont ces difficultés et c'est la thématique qui a été retenue par l'ADI au niveau régional, celui de l'accès aux femmes à l'entrepreneuriat.
5: Exactement, parce qu'on se rend compte au travers de différentes études que l'ADI fait que les femmes, elles entreprennent presque autant que les hommes, mais presque, ce n'est pas l'égalité. Et donc, on essaye, nous, justement, de faire pendant cette campagne, de sensibiliser les femmes au fait qu'elles peuvent créer leur entreprise, qu'elles peuvent la développer et que l'ADI est là aussi pour elles et de les aider justement à leur proposer ce auquel elles ne pensent pas forcément. Ça peut être sur de l'accompagnement, sur de la stratégie commerciale, ça peut être sur le financement où elles vont se restreindre, s'auto-censurer. Et nous, on va leur dire, mais en fait, si vous voulez que votre entreprise fonctionne, il ne faut peut-être pas diminuer et voir un petit peu plus grand pour pouvoir démarrer et vous développer dans de bonnes conditions.
4: Et donc tout ça, c'est l'accompagnement que propose l'ADI. Alors spécifiquement, pour ce mois de juin, c'est la thématique qui a été retenue, mais ce n'est pas une semaine qui ne s'adresse qu'aux femmes.
5: Non, tout à fait. C'est toujours pareil. On n'est pas suffisamment connu à l'ADI, en particulier, je trouve, sur le département des Vosges. Donc, toute campagne, c'est un moyen de parler de nous, de parler de l'ADI et de dire qu'on existe aussi sur les Vosges. Je suis moi-même présente sur Épinal et je fais régulièrement des permanences à Saint-Dié-des-Vosges.
4: Et justement, ce sont les deux secteurs qui vont accueillir des rendez-vous pour ce mois de juin. Je vous propose de nous en rappeler le détail.
5: On va commencer effectivement par lundi 1er juin, un café créatrice, donc spécifiquement dédié aux femmes à Saint-Dié-des-Vosges, chez une cliente, Sanillé, qui a ouvert un restaurant de spécialité turque et qui a eu un financement de l'ADI. Donc l'idée, c'est d'échanger entre femmes. On finira la semaine, le vendredi 5 juin, par un café créa qui sera aussi bien pour tout le monde. Et donc, les femmes pourront y trouver aussi effectivement des éléments pour elles. Et donc, un café créa sur le financement qui sera cette fois-ci organisé dans les locaux de la fabrique à entreprendre. Et l'idée, c'est de vraiment combler toute la partie financement. Donc, il y aura l'ADI, mais il y aura aussi d'autres partenaires pour que chaque personne puisse trouver chaussure à son pied, puisqu'il y aura de la garantie de prêt, du prêt à taux zéro, et aussi on parlera des prêts bancaires.
4: Alors, pour toutes les personnes qui souhaitent en savoir davantage sur cette nouvelle semaine que porte l'ADI, où est-ce qu'on peut se renseigner ?
5: Le plus simple, le plus facile, c'est sur notre site internet www.adie.org comme organisation. Et sinon, il est possible aussi d'appeler sur notre plateforme centralisée au 0 969 328 110. Je répète, 0 969 328 110. Vous pouvez vous inscrire directement sur ces deux actions, donc soit celle de Saint-Dié, soit celle d'Épinal, donc lundi 1er juin et ou vendredi 5 juin.
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2: Bonjour à toutes et à tous et bienvenue pour votre revue santé. Aujourd'hui, nous prenons le temps de décrypter l'actualité médicale avec un regard à la fois scientifique et accessible. Et aujourd'hui, j'ai le plaisir de recevoir le docteur Jean Lindsay. Bonjour.
3: Bonjour Oscar.
2: Alors aujourd'hui, docteur, vous allez aborder trois nouveaux sujets avec des avancées en recherche. Vous allez nous parler des lymphomes folliculaires, de l'apnée du sommeil et du brouillard cérébral au regard de la chimiothérapie. Alors, docteur Jean Lindsay, notre premier sujet du jour, les lymphomes folliculaires.
3: Alors, le lymphome folliculaire, c'est le lymphome le plus fréquent. Il est traité classiquement par rituximab plus chimiothérapie. Et là, c'est une étude qui vient de sortir, qui s'appelle l'étude de phase 3 Relevance, qui a maintenant une dizaine d'années de recul, plus de 10 ans de recul, qui est pilotée par un auteur qui s'appelle Morshauser, et c'est publié dans le New England Journal de médecine. Et cette étude montre que quand on utilise le rituximab plus le lénalidomide...
2: Donc ça, ce sont des traitements.
3: Oui, c'est le traitement. Mm-hmm. Oui, on l'appelle R2 parce qu'il y a deux traitements. Le lénalidomide est un immunomodulateur et antitumoral direct. Et permet de ne pas utiliser la chimiothérapie classique qui est extrêmement abrasive et qui a tout un tas d'effets secondaires négatifs. Mais on voulait être sûr qu'il n'y ait pas une perte de chance si on utilise ce nouveau traitement R2 au lieu du classique rituximab plus chimiothérapie. Et ben, le résultat est positif, c'est-à-dire qu'on a une efficacité confirmée aussi bonne qu'avec l'ancien traitement. Donc ça, c'est très intéressant, parce que ça permet aux patients d'avoir beaucoup moins d'effets secondaires.
2: Donc c'est plutôt une bonne nouvelle.
3: Ah, c'est une bonne, très bonne nouvelle, très bonne nouvelle.
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2: Et alors, vous allez aussi nous parler du brouillard cérébral.
3: Ah bah ça va justement avec ce dont on vient de parler.
2: Que la chimiothérapie peut provoquer.
3: La chimiothérapie peut provoquer un brouillard cérébral, le chemo-brain. On s'est aperçu... grâce à une étude qui a été publiée dans Cancer et pilotée par le docteur Michel Janelsins, que l'activité physique diminue beaucoup le brouillard chimiothérapique et également que l'ibuprofène, c'est un anti-inflammatoire, a un effet bénéfique sur le chemo-brain. Alors, ne jamais rien faire, il ne faut surtout pas nous écouter, il faut voir son médecin. Là, j'ai donné pour ne pas faire ça dans son coin.
2: Mais en tout cas, donc, il y a des études qui montrent que l'exercice physique peut être bénéfique.
3: C'est sûr. Par contre, ils disent bien dans l'étude que l'exercice physique semble être le plus bénéfique, même chez une personne sédentaire qui ne se sent pas bien certains jours. Mais il semble bien qu'il faut vraiment se forcer. Et donc, tout l'intérêt des dynamiques de groupe avec d'autres personnes qui ont le même problème, ou pas, du reste, aller avec d'autres pour se faire entraîner, pour se trouver dans l'obligation de se bouger. Quoi.
2: Oui, parce que c'est pas là qu'on se sent le plus en forme pour faire d'exercice physique.
3: Voilà, c'est ça.
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2: Et puis, docteur Jean Lindsay, pour terminer notre émission du jour, vous allez aussi nous parler de l'apnée du sommeil.
3: Alors oui, une nouveauté dans l'apnée du sommeil, il y a deux traitements classiques, c'est la pression positive et puis le petit masque qu'on met sur le nez et qui souffle de l'air et qui empêche les apnées de se produire. Et puis l'autre traitement, c'est des orthèses d'avancée mandibulaire, c'est une orthèse qu'on met sur les dents et qui empêche la langue de tomber au fond du palais. Alors, pour les gens qui résistent au traitement classique, eh bien, une nouvelle technique, c'est la stimulation du nerf hypoglosse qui semble efficace. C'est une étude qui montre que... Alors, c'est un peu compliqué quand même. Il faut implanter un dispositif sous anesthésie générale qui va stimuler le nerf hypoglosse et qui, en somme, le nerf hypoglosse, il commande la langue. Et donc, en stimulant le nerf hypoglosse, il va obliger la langue à se contracter et va empêcher la langue de tomber au fond de la gorge. Quoi.
2: Et donc éviter de faire des apnées du sommeil.
3: Et ça évite les apnées du sommeil. Alors après, expertise, parce que les apnées du sommeil, c'est très compliqué. Il y a toutes sortes d'apnées du sommeil. Bon, c'est après expertise. Hein. Mais enfin, disons, pour nos auditeurs, savoir qu'il y a encore une nouvelle technique qui, dans certains cas, peut rendre des services. Ça ne résout pas tous les problèmes, mais ça semble efficace au moins dans 50% des cas pour lesquels on a une indication de cette stimulation du nerf hypoglosse.
2: Voilà, merci docteur Jean Lincey. On le voit bien, l'actualité médicale évolue sans cesse, mais elle nous concerne tous, très concrètement et aussi dans notre quotidien. Alors c'était la revue Santé. Merci docteur Jean Lincey de ces différents sujets que vous avez amenés aujourd'hui. Merci à vous de nous avoir suivis. Prenez bien soin de vous et à très bientôt pour la prochaine revue Santé. Au revoir docteur.
3: Au revoir Oscar.
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1: 112 enfants par jour avec Oscar Miani.
2: Un chiffre a brutalement surgi dans l'actualité française. 112 enfants disparaissent chaque jour en France. Plus de 40 000 signalements de disparition de mineurs sont enregistrés chaque année. Et presque au même moment, les journaux racontaient une autre histoire. Celle de deux petits garçons français retrouvés seuls au bord d'une route au Portugal. Ils auraient été abandonnés par leur mère et son compagnon. Deux faits différents, mais une même question en toile de fond.

0: que dit notre société de son rapport à l'enfance? Car lorsqu'on entend 112 disparitions par jour, on imagine immédiatement des enlèvements spectaculaires. La réalité est plus complexe parce que la majorité des cas concernent des fugues. Mais justement, cela devrait aussi nous interroger. Pourquoi autant d'enfants ressentent-ils le besoin de partir? On fugue rarement parce qu'on est bien. On fugue parce qu'on étouffe ou parce qu'on se sent incompris. Ou aussi parce qu'on veut fuir un conflit, une violence, un mal-être, parfois un profond sentiment de solitude. Et derrière ce chiffre immense, il y a peut-être une autre disparition, plus silencieuse encore, la disparition du lien. Beaucoup de spécialistes parlent aujourd'hui d'une génération ultra connectée, mais fragilisée affectivement. Des jeunes qui communiquent en permanence, mais qui peinent parfois à parler vraiment de ce qu'ils vivent. Des adolescents entourés numériquement, mais seuls intérieurement. Alors bien sûr, il ne faut pas caricaturer. Des familles traversent des difficultés immenses, avec beaucoup d'amour et de courage. Et tous les enfants fugueurs ne viennent pas de foyers maltraitants. Mais 112 disparitions par jour, ce n'est plus un simple fait divers, c'est un symptôme. Le symptôme d'une société où beaucoup d'enfants semblent chercher ailleurs ce qu'ils ne trouvent plus autour d'eux. De l'écoute, de la stabilité, de la sécurité, parfois plus simplement une présence. Et c'est là que le parallèle avec cette affaire d'abandon au Portugal devient troublant. Parce qu'au fond, qu'est-ce qu'une disparition? Ce n'est pas toujours un enfant qu'on ne retrouve plus physiquement. Parfois, c'est un enfant qui cesse progressivement d'exister dans le regard des autres. Un enfant qu'on n'écoute plus, qu'on ne comprend plus, qu'on laisse seul avec ses peurs. Dans l'Évangile, Jésus dit simplement « Laissez venir à moi les petits-enfants ». Une phrase très courte, mais peut-être une des plus importantes, parce qu'elle rappelle qu'un enfant n'est jamais un poids, un détail ou quelqu'un qu'on devrait laisser seul au bord du chemin. En fait, cette actualité nous rappelle une responsabilité essentielle, être davantage présents les uns pour les autres, écouter davantage, regarder davantage, aimer davantage. 112 disparitions par jour, ce n'est pas seulement un chiffre. C'est peut-être le signal d'une génération qui cherche désespérément quelqu'un qui l'attende vraiment.
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2: Aristarque. C'est un nom d'origine grecque qui combine deux mots que nous connaissons finalement, celui qui a donné les aristos ou les aristocrates, donc des personnages qui sont importants, et puis arché ou archos plus exactement, celui qui est le chef, donc c'est un chef des dignitaires en quelque sorte. Ce personnage dont la Bible nous parle est un grand voyageur. Il est originaire de la ville de Macédoine qui s'appelle Thessalonique, donc au nord de la Grèce. C'est un grand port, c'est une ville très importante encore aujourd'hui. Et à l'époque, c'était la capitale de cette province de Macédoine. C'est dans cette ville que l'apôtre Paul, au cours de son deuxième grand voyage missionnaire, est arrivé à prêcher l'évangile et qu'il a été assez maltraité. En fait, des jalousies se sont créées contre lui, on l'a persécuté, chassé de la ville, et il a dû s'enfuir pour continuer sa mission dans la ville de Bérée. Et parmi les gens qui se sont convertis à cette époque, qui ont donc entendu l'évangile et qui ont suivi Paul, il y a justement cet Aristarque. Et Aristarque, curieusement, on va le trouver dans plusieurs étapes de l'histoire et donc des voyages de Paul. On va le retrouver un peu plus tard à Éphèse, lorsque dans son troisième voyage, l'apôtre Paul visitera la grande ville d'Éphèse, où il avait fait un bref séjour à la fin de son deuxième voyage, eh bien, Aristarque s'y trouve. Et visiblement, il s'y trouve comme un de ses compagnons. Et alors qu'il y avait eu toute une émeute avec les orfèvres de cette ville qui fabriquaient des statuettes en l'honneur d'Artémis, des petits temples, des miniatures du grand temple d'Artémis, et qu'ils avaient l'impression que Paul allait faire péricliter totalement leur commerce, on avait arrêté plusieurs chrétiens qui accompagnaient Paul, sur lesquels on avait réussi à mettre la main. Et parmi eux, il y avait un certain Gaius, mais il y avait aussi Aristarque. Aristarque, prisonnier à Éphèse, à cause de la mission de Paul. Et puis, un peu plus tard, on va se rendre compte que Aristarque est parti d'Éphèse avec Paul, et qu'il est allé ensuite jusqu'à Jérusalem. L'un des grands projets de Paul était d'apporter de l'argent pour aider les chrétiens qui se trouvaient en Palestine et dans la région de Jérusalem. Ils avaient été victimes de différents drames, des situations difficiles sur le plan économique, famine, sécheresse. Et donc, d'un peu partout, il avait fait une collecte de fonds pour la transporter là-bas. Et il ne voulait pas faire le voyage seul, parce que c'était des périls supplémentaires que d'être convoyeur de fonds. Ceux qui le font aujourd'hui le savent très bien. Eh bien, il avait pris quelques compagnons avec lui, et Aristarque était l'un d'entre eux qui a fait ce voyage. Et mal lui en a pris, parce que si Paul a été arrêté à Jérusalem, puis jugé par les autorités juives, puis par les autorités romaines, eh bien, Aristarque a été avec lui embarqué dans cette affaire, et on le trouve prisonnier à Césarée, et après ça, transporté avec Paul jusqu'à Rome, alors que Paul en avait appelé au jugement de l'empereur, et il va faire ce grand voyage mouvementé qui va, entre autres, connaître un grand naufrage avec échouage du bateau sur l'île de Malte, et enfin arrivé à Rome. Eh bien, Aristarque a vécu tout ça aux côtés de Paul. Donc, un grand voyageur qui a accompagné Paul et qui a consacré sa vie, malgré les périls que ça représentait, en tout cas deux fois emprisonné, eh bien, c'est un de ces chrétiens du 1er siècle qu'on connaît mal, mais qui pourtant ont eu une influence importante dans la vie de la première église chrétienne. Alors, si vous voulez retrouver Aristarque, eh bien, vous retrouvez sa mention dans les chapitres 19 et 20 du livre des Actes, dans le chapitre 27. Et donc, c'est là que vous retrouverez ces bribes d'histoire de ce personnage.
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1: 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Dominique avec vous.
2: À quelle famille d'insectes appartiennent les abeilles? Qui a mis le troisième but du deuxième match de la première Coupe du Monde? Qu'a dit Napoléon en voyant Sainte-Hélène? À la radio, à la télévision, les jeux mettent à l'épreuve les connaissances des concurrents. Et il y a des gens qui savent tout, qui se souviennent de tout, c'est incroyable. Naturellement, on peut dire que toutes les réponses se trouvent dans les dictionnaires, dans les livres. Et que les livres et les dictionnaires seront toujours et encore les plus forts, c'est vrai. Une encyclopédie en sait plus que le meilleur des maîtres. Une petite bibliothèque en sait davantage que le plus grand des médecins. Seulement voilà, le dictionnaire ne fait pas l'école et les livres n'opèrent aucun malade. Les bibliothèques savent tout, mais n'en font rien. Jésus a dit « Vous êtes heureux, vous qui savez ces choses ». Jusque-là, ça pourrait aussi convenir pour un dictionnaire. Mais il a ajouté « Pourvu que vous les mettiez en pratique ». Mettre en pratique, ça, c'est notre privilège d'homme.

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2: À propos, saviez-vous que les activités en nature sont très bénéfiques pour les enfants ? Une étude sur l'impact de la nature chez les enfants a été menée par les chercheurs de l'Institut d'éducation de l'Université College London. Ils ont proposé à 451 enfants, entre 7 et 8 ans, de répondre à un questionnaire avant et après leur participation à des activités en nature. Les questions portaient sur leurs ressentis, bien-être, connexion à la nature, valeurs pro-environnement, avant et après l'activité en plein air. Les résultats ont été sans équivoque. Il y avait une nette amélioration de ces trois aspects. Bien-être, connexion à la nature et valeur environnement. Surtout chez les enfants dont le niveau initial était le plus faible. 94% des enfants ont rapporté avoir eu du plaisir. 90% ont indiqué qu'ils avaient appris quelque chose de nouveau sur le milieu naturel. 84% se sentaient capables de faire de nouvelles choses s'ils essayaient. 81% ont dit s'être sentis calmes et détendus. 79% pensaient que cette expérience pouvait les aider dans leur apprentissage scolaire. Les garçons 82%, les filles 73%. 79% éprouvaient plus de confiance en eux-mêmes. Les garçons 82%, les filles 77%. Et 81% ont rapporté une amélioration de leur lien avec leurs enseignants et leurs camarades de classe. De tels résultats nous permettent de constater que l'activité en plein air stimule de façon incontestable l'enfant sur plusieurs niveaux. En voici une énumération rapide. Son bien-être, sa santé, sa résilience, sa curiosité, sa motivation, sa confiance en lui, son indépendance, son engagement, notamment par une observation active, un rapport sain à la nature et par là même à l'autre, ses camarades et son enseignant. N'est-ce pas incroyable de constater un tel bénéfice avec des moyens si simples ? Cette étude a amené les chercheurs à préconiser au moins une heure par jour d'activité en nature pour les enfants d'âge primaire. Concrètement, comment réaliser cela ? Eh bien, en offrant des lieux naturels facilement accessibles aux enfants et proches de leur lieu de vie, école, habitation, etc. Ce peut être des parcs, mais aussi des jardins pédagogiques ou pourquoi pas des potagers. Mais encore plus simplement, des sorties en nature où il leur sera proposé des activités qui développent leur goût de l'aventure ou leur intérêt pour la faune et la flore. Le scoutisme s'appuie d'ailleurs sur ces notions et valeurs. De même, les balades en famille ou pique-niques en nature offrent l'occasion de vivre de tels moments et de se faire beaucoup de bien pour les petits comme pour les grands.
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2: L'essentiel de l'actualité avec ce 1er juin qui apporte son lot de changements comme le premier de chaque mois. Le plus notable, le SMIC qui augmente mécaniquement de 2,41%. C'est pour compenser l'inflation et ça représente environ 44 euros de plus par mois. Si le prix du tabac grimpe encore de quelques centimes, celui du gaz, lui, baisse légèrement de près de 5%. Enfin, les pêcheurs et les agriculteurs peuvent maintenant demander l'aide carburant à l'État. 8 syndicats appellent à la grève mardi dans les collèges et les lycées pour le personnel de la vie scolaire. Les surveillants dénoncent un manque d'action du gouvernement pour garantir des conditions de travail décentes. Ils réclament la création urgente de postes et de meilleurs salaires. Nouvelle escalade au Moyen-Orient où l'armée israélienne a annoncé prendre la possession de la forteresse de Beaufort dans le sud du Liban ce samedi. Le premier ministre israélien a ordonné d'étendre l'offensive vers le nord pour écraser le Hezbollah. La France y voit une violation du cessez-le-feu conclu avec le Liban et demande une réunion d'urgence à l'ONU. Et puis en tennis, une affiche féminine en session de nuit à Roland Garros. C'est une première depuis 3 ans. Les organisateurs ont programmé ce lundi soir le choc des 8e de finale entre Arina Sabalenka et Naomi Osaka.
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1: Bienvenue dans ce bulletin météo. On s'intéresse au temps de ce lundi 1er juin, c'est le 152e jour de l'année et on souhaite une bonne fête à tous les Justins. La fiabilité de la situation est assez bonne. Dès l'aube, l'ensemble du département profite d'un ensoleillement total. De légers passages nuageux sont présents sans altérer l'impression de beau temps. Le ciel reste dégagé l'après-midi, à l'exception des cités thermales où quelques nuages se forment sans donner lieu à des précipitations. En soirée et durant la nuit, le ciel se charge progressivement avec un faible risque de pluie. Ce temps est annonciateur d'un changement pour le lendemain. Côté température, l'ambiance reste très douce avec des minimales comprises entre 14 et 15 degrés sur l'ensemble des secteurs vosgiens. Les maximales retrouvent petit à petit des valeurs saisonnières. Elles atteignent 22 degrés à Gérardmer et à la Bresse et jusqu'à 24 degrés dans les plaines. Le vent souffle faiblement de l'ouest et ne dépasse pas les 25 km/h sur toutes les zones. Le lendemain mardi, l'indice de fiabilité reste assez bon. Au lever du jour, les nuages et la pluie feront leur retour avec un soleil quasi inexistant dans les plaines. En seconde partie de journée, les cumulus seront toujours plus présents et les précipitations se poursuivront, accompagnées d'orages dans l'ouest du département. En soirée, l'activité orageuse diminuera mais de fortes averses resteront à prévoir. En revanche, la nuit sera plus calme avec seulement quelques brouillards et brumes. Les températures minimales resteront stationnaires par rapport à la veille avec 15 degrés sur l'ensemble des secteurs. Les maximales quant à elles accuseront une baisse, elles indiqueront 19 degrés à Vittel et Neuchâteau et 20 degrés sont annoncés pour les Tillotins et les Spinaliens. Le vent en provenance du sud-ouest se renforcera légèrement en pointe, il atteindra les 40 km/h dans les vallées. La tendance pour les jours à venir, la suite de la semaine devrait être pluvieuse avec un soleil peu présent. Les températures pourraient poursuivre leur baisse et ne plus dépasser les 20 degrés. Enfin, le vent orienté majoritairement au sud-ouest, il devrait souffler modérément avec des rafales toujours autour des 40 km/h. D'ici là, vous retrouvez toute l'information météo sur notre site internet radiocristal.org.
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0: Bienvenue dans cette nouvelle émission de notre série consacrée à la thématique de la sexologie, l'étude des comportements des individus, des couples dans l'intimité. Et nous sommes pour cette série d'émissions en compagnie de Joëlle Gourrier. Bonjour.
1: Bonjour Gaëlle.
0: Vous êtes notre invitée, interlocutrice, et vous êtes surtout sexologue, thérapeute de couple et psychologue. Et avec vous, nous parlons de l'imaginaire érotique depuis quelques émissions. Nous en arrivons bientôt à la fin d'ailleurs. Et nous parlions lors de notre dernière émission de ce manque de désir chez les femmes. Alors justement, pour rester sur le côté féminin, le manque de désir, qu'est-ce qui est le plus fréquent qui empêche de susciter cet imaginaire? Et surtout, comment aider une femme qui manque d'imaginaire sexuel, d'imaginaire érotique, comment l'aider à le développer, à le faire naître et à le nourrir?
1: Alors je pense que si monsieur comprenait à quel point, s'il amène un petit peu d'imaginaire romantique, ça va aider à ce qu'elle développe son imaginaire érotique.
0: Comment, quels exemples concrets? Est-ce qu'il faudrait être justement ce côté plus câlin sans attendre autre chose? Comme ça, de temps à autre, dans la journée, ça peut être le matin avant de partir travailler, ça
1: oui,
0: peut être le soir
1: voilà,
0: au retour du travail quand on se recroise, sans aller plus loin.
1: Oui.
0: Mais voilà, est-ce que ça peut aider? Est-ce que ça, c'est suffisamment concret ou...
1: Alors, c'est suffisamment concret et j'ai un exemple d'une dame qui me disait, mais dès qu'il me prend dans ses bras, il met les mains sur mes fesses et ça, je veux pas. Et je dis à monsieur, mais est-ce que ça serait possible que vous teniez vos mains à hauteur de ses épaules, quitte à lui caresser le dos? Il me dit, mais c'est que ses fesses qui m'intéressent.
0: Oui, donc on est à nouveau devant un blocage du côté de monsieur.
1: Voilà. Et je lui dis, mais vous êtes d'accord que

0: tant que vous ferez comme ça, elle vous dira non. Je lui dis, à vous de choisir. Donc, c'est à lui de décider.
1: Mais si la chose se respecte, désolé. Là, on parle encore d'un cas où c'est monsieur qui crée finalement, qui suscite le blocage chez madame, ou qui, l'ayant subi, n'a plus envie de perdre son temps à essayer de créer de l'imaginaire romantique.
0: Oui.
1: Mais moi, je parle vraiment du cas de comment peut-on aider une femme, quelles sont les choses concrètes qu'on peut faire pour aider une femme qui n'a pas cet imaginaire, pour l'amener. Donc, on peut l'amener effectivement par créer ces petits moments d'imaginaire romantique sans imaginaires érotiques qui vont par la suite ouvrir la possibilité d'eux. Mais est-ce que c'est suffisant ?
0: Alors, je pense que ça va naître. Oui, ça va naître au bout d'un moment. À moins que ce soit un blocage vraiment, vraiment très, très, très, très important. Mais sinon, je pense qu'à partir du moment où elle va se ressentir en sécurité...
1: Il y a donc aussi ce besoin de sécurité.
0: C'est primordial.
1: Donc, c'est pour ça que ce sont des éléments qui sont importants à remettre, à rappeler, que monsieur peut mettre en avant dans le cadre de cette recherche de ressusciter l'imaginaire érotique de son épouse, de commencer par ramener déjà ce côté sécurité, c'est-à-dire qu'elle se sente bien dans le lieu où elle est au moment où il va y avoir ce contact qui va être un contact uniquement désintéressé, puisque... romantique, enfin désintéressé d'un point de vue sexuel.
0: Hein. Oui, affectif.
1: Voilà, c'est affectif, mais ce n'est pas sexuel.
0: Voilà.
1: C'est un moment partagé ensemble qui, à ce moment-là, n'est pas avec pour objectif un rapport sexuel.
0: Alors, je vais vous dire, c'est un homme qui a eu une femme qui a dit oui régulièrement, mais qui ne participait pas, qui le laisse à pénétrer, sait que ils sont pas en train de partager quelque chose. Qu'est-ce qu'il a à perdre à passer un mois à la sécuriser? Rien. Parce que de toute façon, ça fait des mois que c'est pas bien.
1: Donc ça veut dire que pendant toute cette période-là, il ne fera ça que dans l'optique de passer un temps de rapprochement sans qu'il y ait derrière d'arrière-pensée sexuelle.
0: Bien sûr. De la même manière, quand j'ai en consultation un monsieur qui a énormément de peine à avoir une érection, parce que lui aussi n'est pas en sécurité. Pas de la même manière, mais parce que l'érection chez un homme, c'est sa carte d'identité.
1: Et ça reste aussi fragile.
0: Et ça reste très fragile.
1: Parce qu'on peut pas, on la maîtrise pas.
0: On la maîtrise absolument pas. Si à chaque fois qu'il essaye d'avoir une érection, il y a quelque chose dans son attitude à elle qui lui montre qu'elle n'est pas très contente, il n'y arrivera pas de la même manière. S'il n'est pas en sécurité, il n'aura pas d'érection. Il faut vraiment qu'il se sente en sécurité.
1: Là, c'est en sécurité par rapport à elle, en fait, par rapport à son comportement, pas par rapport à l'environnement qu'il y a autour.
0: Exactement. Hein? C'est-à-dire qu'il sente qu'il a le droit d'être avec elle dans l'intimité, il n'y a pas d'érection. Il a des doigts, il a une langue, il peut caresser son épouse.
1: Mais je pense que c'est là ce que vous avez dit, c'est se donner le droit de.
0: Oui, se donner le droit de.
1: Finalement, est-ce que ce n'est pas ça le premier élément que l'individu qui a du mal, homme ou femme, à développer son imaginaire sexuel, pour l'homme à réussir à obtenir une érection, de se donner le droit de ne pas l'avoir ?
0: De ne pas l'avoir. C'est exactement ça. À une période, je travaillais beaucoup en hypnose et je travaillais avec un petit garçon qui ne dormait pas jusqu'au jour où je lui ai donné la permission de ne pas dormir. Je lui ai dit, c'est pas grave. Tu iras à l'école, tu dormiras sur la table d'école. On va prévenir ta maîtresse que tu dors pas et à partir de ce moment-là, il a pu dormir.
1: Il a fallu inverser la tendance.
0: Oui. Tout à fait.
1: Mais c'est peut-être plus facile pour un enfant par rapport au sommeil, parce que le corps, au bout d'un moment, va être fatigué.
0: Non, la même chose.
1: D'accord.
0: Quand j'ai un homme qui n'a pas d'érection, je lui demande de ne pas en avoir pendant un mois.
1: Oui, parce que ne pas en avoir implique de ne pas chercher à en avoir.
0: Voilà. Et du coup, alors la question qu'il me pose, si j'en ai une, je fais quoi ? Je dis, qu'est-ce que vous avez envie d'en faire ? Et il me répond, bah, je ferai l'amour. Bah, je lui dis, bah oui.
1: Mais c'est pas de votre fête.
0: C'est pas de votre fête. Donc, souvent, ça marche. C'est incroyable. Parce que s'il n'a pas la pression hein, d'être obligé d'avoir une érection, ben, elle vient.
1: Et est-ce que c'est aussi cette expression, se donner le droit d'eux, qui peut aider une femme dans son blocage vis-à-vis de l'imaginaire sexuel?
0: Alors, je pense que si elle ne se donne pas le droit d'avoir du plaisir par la sexualité, pour X raisons, bien sûr.
1: Donc, c'est, il faut...
0: Si elle commence à se dire qu'elle a le droit d'apprécier ses propres caresses sur son sexe, ça sera déjà un énorme travail.
1: Et est-ce que son conjoint peut l'aider dans cette conscientisation d'avoir le droit de se donner le droit de...
0: Peut-être qu'il peut juste lui poser la question, est-ce que tu t'octroies le droit? Est-ce que tu te permets d'avoir ce genre de plaisir, ou bien est-ce que c'est proscrit pour toi? Mais l'aide ultérieure, il ne peut pas. C'est vraiment un travail personnel.
1: D'accord.
0: Il faut vraiment qu'elle se dise, mais j'ai toujours pensé que c'était pas bien de me donner ce droit-là. Et si je me l'octroyais?
1: Parce qu'il y a le c'est pas bien, il y a le c'est sale, il y a tellement de pensées autour.
0: Mais oui, combien de fois j'entends le sexe c'est sale? Combien de fois? C'est sale et bestial. C'est les animaux.
1: Alors que les animaux ne le font que pour se reproduire.
0: Oui, c'est vrai.
1: Excepté quelques rares espèces, mais en règle générale,
0: oui.
1: La majeure partie des animaux, les animaux qu'on a en élevage ou en animaux domestiques, ce n'est que pour se reproduire.
0: Ben oui, ben, même s'ils n'en sont pas conscients.
1: Bien sûr.
0: C'est-à-dire qu'il y a un cycle hormonal qui fait qu'à un moment, si une chienne n'est pas en chaleur, ce n'est pas la peine...
1: De lui présenter des mâles, ça ne changera rien.
0: Ah ben, ils vont se faire mordre. Elle ne voudra pas.
1: Hein. Bien sûr. Parce qu'il n'y a pas ce besoin de reproduction.
0: Non, non, non, qu'elles ne sont pas en chaleur. Ouais. Heureusement qu'on est différents. Mais c'est parce qu'on est quand même des mammifères qu'on peut imaginer que faire l'amour n'est nécessaire que pour faire des enfants. Si on rajoute à ça une petite touche religieuse ou morale, ça devient compliqué.
1: Voir les deux.
0: Hein. Donc, si depuis le tout début de l'adolescence, on a seréné à la petite fille qu'il faut qu'elle se méfie des hommes...
1: Et que tout ça, c'est pas bien...
0: Et que, en plus, si on regarde les faits divers, on a intérêt à se méfier des hommes, hein, parce qu'ils peuvent nous tabasser, ils peuvent nous violer, ils peuvent faire plein de choses qu'on n'est pas du tout capable de faire. J'ai jamais vu une femme violer un homme. Hein. Elle peut lui taper dessus, par contre. Mais je ne vois pas comment elle fait pour le violer. S'il n'a pas d'érection, elle peut avoir des gestes déplacés. Hein, mais le violer, c'est pas comment elle fait.
1: En tout cas, pour conclure sur cet imaginaire érotique et le fait de se donner le droit d'avoir une sexualité, de vivre une sexualité, et qui n'est pas que pour la reproduction, mais aussi de prendre du plaisir dans ces moments-là, pour conclure là-dessus, ce qu'on peut rappeler, c'est que c'est quelque chose qui est tout à fait possible de développer, même si on ne l'a pas vécu pendant les premières années de sa vie, même si ce sont les 20, les 30, les 40 premières années de sa vie.
0: Absolument. Moi, je connais une femme qui s'est réveillée à 50 et quelques années. À partir du moment où elle a commencé à comprendre que c'était elle qui pouvait prendre du plaisir et qu'en plus, elle n'aurait pas d'enfant, c'était après sa ménopause, eh ben, elle s'est donné des permissions. Et cette phrase que vous avez dite tout à l'heure, « je me donne le droit », je pense que c'est là tout le nœud de l'affaire.
1: Donc on peut aider à dénouer en se rappelant cette phrase.
0: Oui.
1: Je peux me donner le droit de...
0: Je peux me donner le droit de...
1: Je pense que ce sera un petit peu le mot de la fin par rapport à cette thématique, Joël.
0: Oui.
1: Qu'est-ce qu'on pourrait aborder la prochaine fois? Quelle orientation? Est-ce qu'on peut faire un petit teasing de ce qu'on pourrait traiter une prochaine fois?
0: Il y a tellement de choses qu'on pourrait traiter. Est-ce qu'on a une fois parlé vraiment du consentement?
1: Alors, on a évoqué le consentement dans un cadre, dans différents cadres, mais peut-être on pourrait le reprendre sous différents aspects.
0: Voilà. Hein? et regarder qu'est-ce que, pourquoi ça pose tant de problèmes dans les couples actuellement.
1: Eh bien, je vous invite à nous retrouver dans ce cas-là dans une prochaine émission pour parler du consentement.
0: Très
1: et puis
0: volontiers.
1: Cette fois-ci de façon plus large, parce que
0: large,
1: je sais qu'on l'avait évoqué hein, dans d'autres
0: oui.
1: émissions, mais peut-être pas, on ne s'était pas vraiment arrêté dessus. Et puis, c'est vraiment d'actualité, tout le monde en parle, pas forcément toujours de la bonne manière. Ce serait bien de ramener les choses de la bonne
0: oui.
1: manière aussi.
0: Oui, voilà. Exactement. Merci beaucoup.
1: Avec plaisir. À très bientôt, Joël.
0: À très bientôt.
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2: L'essentiel de l'actualité avec ce 1er juin qui apporte son lot de changements comme le premier de chaque mois. Le plus notable, le SMIC qui augmente mécaniquement de 2,41%. C'est pour compenser l'inflation et ça représente environ 44 euros de plus par mois. Si le prix du tabac grimpe encore de quelques centimes, celui du gaz, lui, baisse légèrement de près de 5%. Enfin, les pêcheurs et les agriculteurs peuvent maintenant demander l'aide carburant à l'État. 8 syndicats appellent à la grève mardi dans les collèges et les lycées pour le personnel de la vie scolaire. Les surveillants dénoncent un manque d'action du gouvernement pour garantir des conditions de travail décentes. Ils réclament la création urgente de postes et de meilleurs salaires. Nouvelle escalade au Moyen-Orient où l'armée israélienne a annoncé prendre la possession de la forteresse de Beaufort dans le sud du Liban ce samedi. Le premier ministre israélien a ordonné d'étendre l'offensive vers le nord pour écraser le Hezbollah. La France y voit une violation du cessez-le-feu conclu avec le Liban et demande une réunion d'urgence à l'ONU. Et puis en tennis, une affiche féminine en session de nuit à Roland-Garros. C'est une première depuis 3 ans. Les organisateurs ont programmé ce lundi soir le choc des 8e de finale entre Arina Sabalenka et Naomi Osaka.
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1: Bienvenue dans ce bulletin météo. On s'intéresse au temps de ce lundi 1er juin, c'est le 152e jour de l'année et on souhaite une bonne fête à tous les Justins. La fiabilité de la situation est assez bonne. Dès l'aube, l'ensemble du département profite d'un ensoleillement total. De légers passages nuageux sont présents sans altérer l'impression de beau temps. Le ciel reste dégagé l'après-midi, à l'exception des cités thermales où quelques nuages se forment sans donner lieu à des précipitations. En soirée et durant la nuit, le ciel se charge progressivement avec un faible risque de pluie. Ce temps est annonciateur d'un changement pour le lendemain. Côté température, l'ambiance reste très douce avec des minimales comprises entre 14 et 15 degrés sur l'ensemble des secteurs vosgiens. Les maximales retrouvent petit à petit des valeurs saisonnières. Elles atteignent 22 degrés à Gérardmer et à la Bresse et jusqu'à 24 degrés dans les plaines. Le vent souffle faiblement de l'ouest et ne dépasse pas les 25 km/h sur toutes les zones. Le lendemain mardi, l'indice de fiabilité reste assez bon. Au lever du jour, les nuages et la pluie feront leur retour avec un soleil quasi inexistant dans les plaines. En seconde partie de journée, les cumulus seront toujours plus présents et les précipitations se poursuivront, accompagnées d'orages dans l'ouest du département. En soirée, l'activité orageuse diminuera mais de fortes averses resteront à prévoir. En revanche, la nuit sera plus calme avec seulement quelques brouillards et brumes. Les températures minimales resteront stationnaires par rapport à la veille avec 15 degrés sur l'ensemble des secteurs. Les maximales quant à elles accuseront une baisse, elles indiqueront 19 degrés à Vittel et Neuchâtel et 20 degrés sont annoncés pour les Tillotins et les Spinaliens. Le vent en provenance du sud-ouest se renforcera légèrement en pointe, il atteindra les 40 km/h dans les vallées. La tendance pour les jours à venir, la suite de la semaine devrait être pluvieuse avec un soleil peu présent. Les températures pourraient poursuivre leur baisse et ne plus dépasser les 20 degrés. Enfin, le vent orienté majoritairement au sud-ouest, il devrait souffler modérément avec des rafales toujours autour des 40 km/h. D'ici là, vous retrouvez toute l'information météo sur notre site internet radiocristal.org.
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1: La médiathèque de Dompère vient nous annoncer ses animations pour le mois de juin. Et pour cela, nous sommes en compagnie de Mathilde Belnay, sa responsable. Alors, on va démarrer en dehors des livres. Vous avez différents espaces à la médiathèque.
2: Oui, tout à fait. Vous pouvez venir passer sans vous engager, passer vous balader à la médiathèque. Nous avons des ordinateurs à disponibilité. On a également un écran avec des casques. Si vous voulez visionner un film tranquillement, des accès pour les petits, s'ils veulent faire un petit coloriage. Mais vous pouvez également profiter le temps que votre enfant soit dans un cours de musique ou de sport dans la maison des associations, vous balader à la médiathèque, prendre un magazine en attendant la fin du cours.
1: Ça veut dire que même sans être adhérent à la médiathèque, on peut profiter de vos services.
2: Tout à fait, tout à fait.
1: Et puis, vous avez des postes informatiques. Et pour quelqu'un qui n'est pas très à l'aise avec l'informatique, est-ce que éventuellement on peut vous solliciter ?
2: Oui, effectivement, quand il y a une démarche, voilà, une personne qui a une démarche à faire, on lui donne un petit coup de pouce. Et on peut également faire des photocopies à la médiathèque. Alors, elles sont payantes, noir et blanc 10 centimes et couleur 20 centimes. Mais sinon, vous avez ce service-là à la médiathèque également.
1: Voilà, donc pour quelqu'un qui a un besoin administratif, ça, il peut tout faire à la bibliothèque avec vous.
2: Oui, voilà. Ou du moins, il faut essayer de faire ce qu'on peut.
1: Alors, donc en plus de la proposition médiathèque, vous proposez également des ateliers, des rencontres. Et on démarre ce samedi 3 juin avec l'histoire pour les tout-petits.
2: Oui, bien sûr. Alors, Carole Lamouline du Relais Petite Enfance vient raconter de belles histoires, des comptines pour les tout-petits, donc à partir de 10h30. Vous pouvez venir avec vos tout-petits, 0-3 ans à 3-6 ans.
1: Alors, pour préparer les inscriptions, pour retrouver votre programme, où peut-on se renseigner ?
3: Donc, pour vous inscrire ou pour ne serait-ce que venir passer un petit moment à la médiathèque, vous pouvez donc nous rejoindre au 131 rue du Cimetière à Dompère, à la Maison des Associations, ou alors par téléphone au 03 29 34 67 57, ou aussi sur notre page Facebook Médiathèque Dompère, où vous pouvez suivre toutes nos actualités. 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
4: La Digue Grand Est poursuit ses actions en vue de l'emploi à travers les Vosges et la création d'entreprises. Et une action autour de la thématique féminine est prévue pour débuter ce mois de juin. Pour en parler, je suis en compagnie de Lucie Bricheux. Vous êtes conseillère à l'ADI pour le département des Vosges. Et avec vous, on va présenter cette nouvelle édition de la semaine pour créer sa boîte. Alors c'est un rendez-vous qui est un petit peu régulier de l'ADI. Mais avant d'entrer dans le détail de cette thématique, je vous propose de nous rappeler en quelques mots qu'est-ce que l'ADI ?
5: Alors l'ADI, c'est une grande association reconnue d'utilité publique dont l'objectif essentiel, c'est effectivement, via un microcrédit, de permettre aux créateurs et aux entrepreneurs de développer leur activité.
4: Et ça peut être aussi bien des personnes qui se réorientent professionnellement, etc. etc.
5: Oui, c'est vraiment tout public qu'on finance et qu'on accompagne pour vraiment développer leur activité, leur propre emploi, voire des fois, pourquoi pas, embaucher d'autres personnes. Notre particularité, c'est de faire des prêts aux personnes qui n'ont pas accès aux prêts bancaires classiques. Donc on va retrouver souvent des personnes qui habitent soit en quartier, soit sont bénéficiaires des minima sociaux, soit sont demandeurs d'emploi ou n'ont pas de garantie, comme ça peut être le cas pour les femmes qui, par exemple, peuvent se retrouver des femmes seules. Et donc, c'est compliqué d'obtenir un prêt à la banque.
4: Et justement, vous l'avez dit, les femmes seules souvent ont ces difficultés et c'est la thématique qui a été retenue par l'ADI au niveau régional, celui de l'accès aux femmes à l'entrepreneuriat.
5: Exactement, parce qu'on se rend compte à travers de différentes études que l'ADI fait que les femmes, elles entreprennent presque autant que les hommes, mais presque, ce n'est pas l'égalité. Et donc, on essaye, nous, justement, de faire pendant cette campagne, de sensibiliser les femmes au fait qu'elles peuvent créer leur entreprise, qu'elles peuvent la développer et que l'ADI est là aussi pour elles et de les aider justement à leur proposer ce auquel elles ne pensent pas forcément. Ça peut être sur de l'accompagnement, sur de la stratégie commerciale, ça peut être sur le financement où elles vont se restreindre, s'auto-censurer. Et nous, on va leur dire, mais en fait, si vous voulez que votre entreprise fonctionne, il ne faut peut-être pas diminuer et voir un petit peu plus grand pour pouvoir démarrer et vous développer dans de bonnes conditions.
4: Et donc tout ça, c'est l'accompagnement que propose l'ADI. Alors spécifiquement pour ce mois de juin, c'est la thématique qui a été retenue, mais ce n'est pas une semaine qui ne s'adresse qu'aux femmes.
5: Non, tout à fait. C'est toujours pareil. On n'est pas suffisamment connu à l'ADI, en particulier, je trouve, sur le département des Vosges. Donc, toute campagne, c'est un moyen de parler de nous, de parler de l'ADI et de dire qu'on existe aussi sur les Vosges. Je suis moi-même présente sur Épinal et je fais régulièrement des permanences à Saint-Dié-des-Vosges.
4: Et justement, ce sont les deux secteurs qui vont accueillir des rendez-vous pour ce mois de juin. Je vous propose de nous en rappeler le détail.
5: On va commencer effectivement par lundi 1er juin, un café créatrice, donc spécifiquement dédié aux femmes à Saint-Dié-des-Vosges, chez une cliente, Sanillé, qui a ouvert un restaurant de spécialité turque et qui a eu un financement de l'ADI. Donc l'idée, c'est d'échanger entre femmes. On finira la semaine, le vendredi 5 juin, par un café créa qui sera aussi bien pour tout le monde et donc les femmes pourront y trouver aussi effectivement des éléments pour elles. Et donc un café créa sur le financement qui sera cette fois-ci organisé dans les locaux de la fabrique à entreprendre. Et l'idée, c'est de vraiment combler toute la partie financement. Donc il y aura l'ADI, mais il y aura aussi d'autres partenaires pour que chaque personne puisse trouver chaussure à son pied, puisqu'il y aura de la garantie de prêt, du prêt à taux zéro, et aussi on parlera des prêts bancaires.
4: Alors pour toutes les personnes qui souhaitent en savoir davantage sur cette nouvelle semaine que porte l'ADI, où est-ce qu'on peut se renseigner ?
5: Le plus simple, le plus facile, c'est sur notre site internet www.adie.org comme organisation. Et sinon, il est possible aussi d'appeler sur notre plateforme centralisée au 0 969 328 110. Je répète, 0 969 328 110. Vous pouvez vous inscrire directement sur ces deux actions, donc soit celle de Saint-Dié, soit celle d'Épinal, donc lundi 1er juin et ou vendredi 5 juin.
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Bonjour à toutes, bonjour à tous. Le Kiosque à musique, une émission que vous propose et que vous présente Pierre-Yves Desroches. C'est une émission très particulière aujourd'hui. Je vous emmène à la découverte de l'opéra. Opéra, dites-vous, vous pensez à une musique hermétique, à l'accès réservé à quelques initiés? Eh bien, pas du tout. La preuve, avec le chef-d'œuvre des opéras de Bohème que Smetana, ce compositeur tchèque, écrivit en 1866.

Extrait du chef-d'œuvre de l'opéra de Bohème qu'écrivit le compositeur tchèque Bedřich Smetana, fin du XIXe siècle, intitulé « La fiancée vendue ». C'était l'harmonie militaire de la Bundeswehr, c'est-à-dire l'infanterie des troupes allemandes, qui ouvrait cette émission tout entière dédiée à l'opéra.

donner matière à briller aux virtuoses du violon et en plus vulgariser et populariser l'opéra à une époque pas si lointaine d'ailleurs où il n'existait ni radio ni disque, c'était la gageure de ce 19e siècle, âge d'or de l'opéra. Aujourd'hui, la reprise de ces pièces et de ces extraits d'opéra, c'est une façon, peut-on dire, gourmande de faire partager la passion de cet art. Écoutez cette magnifique paraphrase de l'opéra « Roméo et Juliette » de Gounod, écrite par le compositeur espagnol Pablo de Sarasate.

Nul mieux que Patrice Fontanas-Rosa et les quatre cordes de son violon pour nous faire ainsi résonner les grandes voix de ces divas dans un Roméo et Juliette de Gounod paraphrasé par Pablo de Sarasate.

De ces divas, il en est une, la Callas, que l'on qualifiera volontiers de voix du siècle. C'est un court extrait maintenant des Vêpres siciliennes de Verdi que je vous ai choisi, un très très grand moment lyrique. Écoutez et savourez.

0: La Callas, en 1955, accompagnée du Philharmonia Orchestra que dirigeait Tellio Serafin dans le Boléro des Vêpres siciliennes de Verdi.
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0: Mozart se plaisait à dire que dans un opéra, la poésie doit tout simplement être la fille obéissante de la musique. En une époque où le seul moyen de colporter ces mélodies d'opéra fut de les paraphraser en même temps que de montrer les fantastiques talents de leurs interprètes, tous les opéras étaient retranscrits pour instruments avant. Preuve en est avec les champions, toute catégorie des brass bands, c'est-à-dire des ensembles de cuivre, dans cette ouverture du Mariage de Figaro, un opéra qu'écrivit Mozart.

trompette et voix reposent sur un mécanisme fondamentalement identique, le souffle. En plus, la trompette, a-t-on coutume de dire, c'est la voix des anges. Faut-il alors s'étonner que Maurice André ait voulu lui aussi chanter les plus belles mélodies composées à la gloire de la voix humaine, et tout particulièrement cet extrait de l'opéra parmi les opéras, la flûte enchantée de Mozart, accompagnement l'orchestre du Capitole de Toulouse sous la direction de son emblématique chef Michel Plasson.

Comme nous avions eu tout à l'heure le violon de Patrice Fontanarossa, c'était le tour de l'étonnant Maurice André avec l'orchestre du Capitole de Toulouse dans ce court extrait de l'opéra « Opéra parmi les opéras, la flûte enchantée de Mozart ».

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1: C'est un rendez-vous musical autour du kiosque à musique, une émission que vous propose et présente Pierre-Yves Deroche. Je vais vous rendre coupable d'incitation à la débauche lyrique. Eh bien, c'est tout le programme de notre émission d'aujourd'hui.

Carmen, l'opéra de Bizet revu est très fortement corrigé par un brass band berlinois, une musique parodique extrêmement difficile à interpréter. Saluons là leur performance. En 1853, quand Verdi compose son opéra Le Trouvère, il n'a plus rien à prouver, ni pour lui, ni pour l'Italie. C'est l'Orchestre symphonique de Sofia qui nous livre un petit extrait de cet opéra. Nous retrouverons la source originelle avec le célèbre chœur des Forgerons.

Extrait de l'opéra de Verdi Le Trouvère par le chœur et le New Philharmonia Orchestra sous la direction de Zubin Mehta. Plus sombre est l'opéra de Wagner, la Valkyrie. C'est la fameuse chevauchée, le morceau de bravoure le plus connu interprété par le London Symphony Orchestra, dirigé par le grand Frank Purcell.

0: C'était un extrait de l'opéra de Wagner, La Valkyrie, que nous interprétait le London Symphony Orchestra, dirigé par Franck Pourcel.
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0: Place maintenant à une harmonie militaire venue d'Allemagne pour nous interpréter un extrait au titre évocateur, L'élixir d'amour, un opéra de Donizetti.

Élixir d'amour de Donizetti, c'est le joyau de l'opéra comique du 19e siècle. Il nous conte l'histoire d'une belle capricieuse qui se moque de l'amour qu'éprouve pour elle un jeune paysan timide. Elle rit de la légende du philtre d'amour de Tristan et Iseut. Un charlatan vend un élixir à notre pauvre paysan qui, lui promet-il, rendra la belle folle de lui. Plus dramatique maintenant est cet opéra de Rossini, Semiramis, dans un extrait originel avec Montserrat Caballé et Shirley Verrette.

Montserrat Caballé et Shirley Verrett dans cet opéra de Rossini, Sémiramis, qui resta longtemps au répertoire, mais il finit par devenir une sorte de porte-drapeau des nostalgiques du bon vieux temps. Et comme tel, il fut en définitive plus loué qu'exécuté.

On ne pouvait pas se quitter sans évoquer cette fameuse Traviata de Verdi. Que serait devenu le piano sans un Liszt, par exemple, et le violon sans Paganini? Que serait-il devenu? Eh bien, sans Maurice Handé, que serait devenu la trompette? Plus qu'à l'histoire proprement dite de l'interprétation, nombre de virtuoses appartiennent à celle de la création musicale. Eh bien, Maurice Handré est l'un de ces titans. Écoutez une dernière fois cette prodigieuse interprétation de la Traviata, d'un extrait de la Traviata, avec l'orchestre du Capitole de Toulouse, sous la baguette de Michel Plasson.

Le kiosque à musique, c'était une émission que vous proposez, que vous présentez Pierre-Yves Deroche. Prochain rendez-vous sur cette même antenne la semaine prochaine. Au revoir à toutes, au revoir à tous.

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2: Médad. Médad, c'est un joli nom, puisque c'est un nom qui est lié à l'une des racines hébraïques qui parle de l'amour. Alors évidemment, on comprend là aussi que des parents aient souhaité donner un tel nom à leur fils, représentant de l'amour qui a donné naissance à cet enfant. Médad est un personnage que l'on retrouve dans le livre des Nombres quand on nous raconte l'histoire de la traversée des Israélites sortis d'Égypte où ils étaient esclaves et en route vers la terre promise. Ils ont passé presque un an depuis qu'ils sont sortis d'Égypte. Ils se sont arrêtés longuement au Sinaï où Dieu s'est révélé et où ils ont construit une tente pour que Dieu vienne résider au milieu de leur camp. Et puis ils sont partis. Ils s'approchent petit à petit de la frontière de cette terre promise. Mais dans cette pérégrination au désert, il y a des difficultés. La vie est dure, il fait chaud, on manque d'eau, on manque de nourriture. Et le peuple d'Israël a maintes occasions de contester son leader, Moïse. Alors Dieu va se révéler à Moïse et lui dire « Écoute, il faut que tu partages le pouvoir, que d'autres personnes viennent t'aider pour diriger ce peuple, pour prononcer des jugements entre ceux qui sont en conflit. » Et il va choisir donc 70 personnes qui vont devenir des anciens, qui vont aider Moïse à la gestion, à la direction de cette population nombreuse. Et parmi ces 70 personnes, eh bien justement, il y a Médad. Et Moïse décide de faire une grande cérémonie pour bien faire comprendre à l'ensemble de la population que ces 70 anciens sont là à leur service, que au lieu de toujours s'adresser à Moïse, on pourra s'adresser à eux. Et donc cette cérémonie est organisée, et au cours de cette cérémonie, Moïse va prononcer une prière et va demander à Dieu d'envoyer son esprit pour qu'il dirige ces 70 anciens, qu'ils ne fassent pas simplement selon leur sagesse ou selon leurs idées, mais qu'ils puissent intervenir sous la direction de l'Esprit de Dieu et donner des jugements et prononcer des verdicts et donner des conseils qui soient inspirés par Dieu. Et il se trouve que, on ne sait pas pour quelle raison, mais Médad et un autre qui s'appelait Eldad ne sont pas arrivés à l'heure à la cérémonie. Et quand Dieu a répondu à la prière de Moïse, eh bien, les 68 autres anciens qui étaient là présents à la cérémonie ont reçu l'Esprit de Dieu de manière perceptible. Les gens s'en sont aperçus.

0: perçus. Ils se sont mis à parler, à chanter d'une façon spéciale qui montrait aux gens que l'Esprit de Dieu s'était emparé d'eux. Eh bien, Médad et Eldad aussi ont réagi de la même façon, là où ils se trouvaient à l'intérieur du camp, soit dans leur tente, soit là où ils avaient été bloqués pour assister à cette célébration. Et des gens s'en sont aperçus et sont venus rapporter à Josué, qui était un peu l'aide de camp de Moïse, que ces deux gens, ces deux personnes-là, Eldad et Médad, se mettaient à prophétiser. Alors Moïse a eu une parole extraordinaire, a demandé à Josué s'il était jaloux pour lui. Et il a expliqué, « Moi, je souhaiterais, moi, Moïse, le chef de ce peuple, que tous les Israélites soient investis de la puissance de Dieu et puissent être dirigés pour que leur vie soit en phase avec ce que Dieu souhaite et qu'ainsi elle soit heureuse et constructive pour l'ensemble du peuple. » Et on peut dire que c'est cet souhait, ce désir de Moïse, cette aspiration qu'il a exprimée, qui s'est réalisée lorsqu'à la Pentecôte, l'Esprit de Dieu est descendu sur l'ensemble des croyants et peut donc descendre aujourd'hui sur l'ensemble de ceux qui souhaitent recevoir l'Esprit de Dieu. Vous trouverez l'histoire de Médad dans le livre des Nombres au chapitre 11.
1: C'était une chronique de Bernard Sauvagna.
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1: Bonsoir à tous.
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3: 112 enfants par jour avec Oscar Miani.
4: Un chiffre a brutalement surgi dans l'actualité française. 112 enfants disparaissent chaque jour en France. Plus de 40 000 signalements de disparition de mineurs sont enregistrés chaque année. Et presque au même moment, les journaux racontaient une autre histoire. Celle de deux petits garçons français retrouvés seuls au bord d'une route au Portugal. Ils auraient été abandonnés par leur mère et son compagnon. Deux faits différents, mais une même question en toile de fond. Que dit notre société de son rapport à l'enfance ? Car lorsqu'on entend 112 disparitions par jour, on imagine immédiatement des enlèvements spectaculaires. La réalité est plus complexe parce que la majorité des cas concernent des fugues. Mais justement, cela devrait aussi nous interroger. Pourquoi autant d'enfants ressentent-ils le besoin de partir ? On fugue rarement parce qu'on est bien. On fugue parce qu'on étouffe ou parce qu'on se sent incompris. Ou aussi parce qu'on veut fuir un conflit, une violence, un mal-être, parfois un profond sentiment de solitude. Et derrière ce chiffre immense, il y a peut-être une autre disparition, plus silencieuse encore, la disparition du lien. Beaucoup de spécialistes parlent aujourd'hui d'une génération ultra connectée, mais fragilisée affectivement. Des jeunes qui communiquent en permanence, mais qui peinent parfois à parler vraiment de ce qu'ils vivent. Des adolescents entourés numériquement, mais seuls intérieurement. Alors bien sûr, il ne faut pas caricaturer. Des familles traversent des difficultés immenses, avec beaucoup d'amour et de courage. Et tous les enfants fugueurs ne viennent pas de foyers maltraitants. Mais 112 disparitions par jour, ce n'est plus un simple fait divers, c'est un symptôme. Le symptôme d'une société où beaucoup d'enfants semblent chercher ailleurs ce qu'ils ne trouvent plus autour d'eux. De l'écoute, de la stabilité, de la sécurité, parfois plus simplement une présence. Et c'est là que le parallèle avec cette affaire d'abandon au Portugal devient troublant. Parce qu'au fond, qu'est-ce qu'une disparition ? Ce n'est pas toujours un enfant qu'on ne retrouve plus physiquement. Parfois, c'est un enfant qui cesse progressivement d'exister dans le regard des autres. Un enfant qu'on n'écoute plus, qu'on ne comprend plus, qu'on laisse seul avec ses peurs. Dans l'Évangile, Jésus dit simplement « Laissez venir à moi les petits-enfants ». Une phrase très courte, mais peut-être une des plus importantes, parce qu'elle rappelle qu'un enfant n'est jamais un poids, un détail ou quelqu'un qu'on devrait laisser seul au bord du chemin. En fait, cette actualité nous rappelle une responsabilité essentielle, être davantage présents les uns pour les autres, écouter davantage, regarder davantage, aimer davantage. 112 disparitions par jour, ce n'est pas seulement un chiffre. C'est peut-être le signal d'une génération qui cherche désespérément quelqu'un qui l'attende vraiment.
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2: Sur l'établi, sciure, copeaux, poussière, ce qui est bien normal. Mais il y a aussi une abeille. S'écartant des chemins du soleil, la malheureuse est venue s'égarer, là. Déjà toute grise de poussière, la pauvre se déplace péniblement dans ce paysage monstrueux pour elle, de débris de bois. Pourtant, des muscles fonctionnent dans ce petit organisme. Un brin de cerveau, une vie. Pour l'instant, c'est plutôt une vie dans le désespoir. Mais c'est alors que le menuisier aperçoit l'abeille. Délicatement, il prend un morceau de papier de verre et doucement présente à la petite vie cette planche de salut. Le menuisier a tôt fait de déposer l'abeille sur une fleur et de la sortir par la porte derrière qui donne sur le jardin. Et il a raconté que l'abeille, de ses petites pattes, avait serré la fleur comme pour l'embrasser. Ce n'est peut-être pas grand-chose dans le monde, une abeille. Mais ce qui est quelque chose dans le monde, c'est un homme qui sauve une abeille. Des gens comme cela, c'est le miel de Dieu sur la terre.

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2: À propos, saviez-vous qu'il existe 5 petites phrases pièges à éviter ? Alors, nous parlons souvent dans nos chroniques des émotions, de la maturité émotionnelle, de l'importance d'aider nos enfants à apprendre à mieux vivre, accepter et connaître ses émotions. Car cela nous semble essentiel pour les amener à un vécu émotionnel harmonieux. Dans ce désir d'accompagnement, il y a 5 phrases à leur relever pour mieux les éviter. Pourquoi ? Car le message qu'elles véhiculent, à force d'être répété, influence inconsciemment le comportement depuis l'enfance. On peut même dire qu'il a un énorme impact sur notre vécu émotionnel. La première de ces phrases est « Sois parfait ». Oh, peut-être me diriez-vous que ne la dites jamais ainsi. Toutefois, n'est-elle pas souvent sous-entendue ? Bravo pour ton 18, c'est bête, si près du 20. Ah, c'est un joli coloriage, mais tu as bien dépassé le cadre. Ou plus directement, tant que tu n'auras pas fait ceci ou cela correctement, tu ne pourras pas sortir. La deuxième phrase est « Fais plaisir ». Sous-entendu, après tout ce que je fais pour toi, voilà comment tu me remercies. Fais-moi plaisir, arrête de ou fais ceci, sois sage, tu seras gentil de. Et enfin, la troisième injonction se décline par le « sois fort ». Ne pleure pas, voyons, on dirait une fille. Enfin, il n'y a aucune raison pour avoir peur. Allez, ressaisis-toi, ce n'est rien. Je ne veux pas te voir dans cet état. La quatrième injonction est également très fréquente. Fais d'efforts, s'il te plaît. On n'a rien sans rien. Travaille un peu plus, tu verras les résultats. Quand on veut, on peut. Et enfin, la cinquième, le fameux « dépêche-toi », qui se décline en « tu es toujours en retard, c'est de ta faute si on en est en retard, tu traînes toujours à rêvasser ». Bien sûr, ces petites injonctions ont toutes leurs bons côtés, mais elles peuvent également bien pourrir l'existence en générant une pression de dingue, une insatisfaction permanente, un manque de confiance en soi, une tendance à procrastiner, une peur d'échouer. Au final, l'enfant, l'adolescent et l'adulte, au final, va être à fleur de peau au moindre retour de ce genre. Soit il s'enfermera dans une culpabilité infructueuse, soit une difficulté à s'affirmer de peur de décevoir, soit alors une réaction extrême, colère souvent, dans des relations conflictuelles permanentes. Cela peut engendrer de la fatigue chronique, de l'insatisfaction, une vie compliquée, une difficulté à lâcher prise et profiter de l'instant présent. Alors oui, revenons aux besoins de nos enfants et de nos ados, exprimons les nôtres et essayons de trouver le moyen de vivre ensemble les exigences du quotidien, avec le moins de stress possible, d'injonctions et de mauvaise humeur. Car la vie est bien plus que cela.
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4: L'essentiel de l'actualité avec ce 1er juin qui apporte son lot de changements comme le premier de chaque mois. Le plus notable, le SMIC qui augmente mécaniquement de 2,41%. C'est pour compenser l'inflation et ça représente environ 44 euros de plus par mois. Si le prix du tabac grimpe encore de quelques centimes, celui du gaz, lui, baisse légèrement de près de 5%. Enfin, les pêcheurs et les agriculteurs peuvent maintenant demander l'aide carburant à l'État. 8 syndicats appellent à la grève mardi dans les collèges et les lycées pour le personnel de la vie scolaire. Les surveillants dénoncent un manque d'action du gouvernement pour garantir des conditions de travail décentes. Ils réclament la création urgente de postes et de meilleurs salaires. Nouvelle escalade au Moyen-Orient où l'armée israélienne a annoncé prendre la possession de la forteresse de Beaufort dans le sud du Liban ce samedi. Le premier ministre israélien a ordonné d'étendre l'offensive vers le nord pour écraser le Hezbollah. La France y voit une violation du cessez-le-feu conclu avec le Liban et demande une réunion d'urgence à l'ONU. Et puis en tennis, une affiche féminine en session de nuit à Roland-Garros. C'est une première depuis 3 ans. Les organisateurs ont programmé ce lundi soir le choc des 8e de finale entre Aryna Sabalenka et Naomi Osaka.

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1: L'association du Vieux Châtel de Châtel-sur-Moselle vient nous annoncer sa programmation pour les mois à venir. Et donc pour cela, nous sommes en compagnie de Pierre Ménétrier. Vous êtes le trésorier de l'association. Et alors, quelles personnalités ont vécu dans ce château ?
2: Alors, la forteresse a été construite par les comtes de Vaudémont, une branche cadette de la famille de Lorraine. Et pendant un peu plus de 200 ans, nous avons été une propriété bourguignonne des sires de Neuchâtel, en plein cœur de la Lorraine, avant de retourner sous le giron lorrain. Et il faudra malgré tout attendre la destruction du site par Louis XIV pour voir la forteresse disparaître complètement.
1: Et au niveau restauration, est-ce que c'est encore en cours ?
2: Alors, il n'y a plus de fouilles. Depuis une vingtaine d'années, il n'y a plus de fouilles du tout. En revanche, toutes les parties qui ont été excavées ont besoin d'entretien constant. Puisque dès qu'on a sorti le monument de terre, il a commencé à s'abîmer. Donc, certaines parties ont été restaurées. Et maintenant, on s'occupe d'un entretien régulier. Et tous les ans, on organise en été des chantiers bénévoles avec l'Union Rempart qui permet d'entretenir le site et de protéger certains murs de l'éboulement. Pour ce qui est des gros travaux, c'est le propriétaire du site, la communauté d'agglomération d'Épinal, qui fait intervenir des entreprises quand les travaux dépassent le cadre d'un simple entretien.
1: Il faut des techniques bien, bien spécifiques pour la rénovation.
2: Oui, effectivement, on doit travailler avec des techniques de l'époque. Donc, on fait venir des artisans de qualité qui savent travailler à la chaux l'acier pour remonter les murs tels qu'ils étaient montés à l'époque.
1: On va vous demander de nous présenter votre prochain rendez-vous en juin.
2: Au mois de juin sera une conférence donnée par Madame Catherine Guyon, qui est professeure de l'Université de Lorraine et spécialisée dans l'époque moyenâgeuse, mais principalement dans les ordres religieux. Elle se déroulera le 6 juin et aura pour sujet les moines cisterciens en Lorraine. Donc là encore, la conférence est accueillie à partir de 17h dans la grande salle de mariage de la mairie de Châtel-sur-Moselle.
1: Et elle aura lieu à quelle heure ?
2: À 17h.
1: Est-ce que vous conseillez l'inscription pour pouvoir participer à cette conférence ?
2: Pas du tout. Les conférences sont ouvertes, elles sont gratuites. Il y a juste à venir et puis à profiter de ce moment d'échange et de culture.
1: Et pour finir, je vais vous demander de nous rappeler où l'on peut retrouver votre programmation et puis également si vous avez une zone d'accueil et ses heures d'ouverture.
2: Donc l'association du Vieux Châtel accueille le public du lundi au vendredi de 9h à 17h au 8 rue des Capucins à Châtel-sur-Moselle. C'est le centre Guyot-d'Avillers, c'est le siège social de l'association et c'est aussi le point de départ de toutes nos activités et de toutes nos visites de la forteresse de Châtel. Vous pouvez nous contacter au 06 31 15 00 36. Donc vous pouvez nous retrouver également sur Internet. Nous avons notre site châtel-medieval.com. Nous sommes présents sur les réseaux sociaux, sur Facebook et sur Instagram également.
3: La Ligue de l'enseignement des Vosges organise la deuxième édition de son salon littérature jeunesse Éclat de lire. Je suis en compagnie de Suzy Aubertin, coordinatrice de ce projet au sein de la Ligue de l'enseignement. Et avec vous, on va revenir sur Éclat de lire et sur cette deuxième édition qui touche à sa fin puisque sa conclusion est programmée pour le 6 juin prochain. Alors avant d'en arriver à la conclusion, rappelez-nous en deux mots qu'est-ce que c'est qu'Éclat de lire ?
4: Eh ben, Éclat de lire, c'est tout un ensemble d'actions sur le territoire de Gérardmer, mais il n'a pas toujours été à Gérardmer. En fait, c'est un événement qui se veut nomade. Tous les deux ans, on veut aller dans un autre territoire des Vosges. On reste dans les Vosges. Et donc, cette année, on est sur Gérardmer et on veut promouvoir la lecture et le livre auprès d'un maximum de public, mais principalement des enfants, des jeunes.
3: Et donc c'est ainsi que cette deuxième édition a commencé, c'était au mois d'avril ?
4: Oui, c'est ça. On a commencé avec une expo, des éditions du Pourquoi pas, parce qu'on est étroitement liés, puisqu'on a créé ensemble Éclat de lire.
3: Quels sont les exemples d'événements que vous avez pu avoir avant les prochains rendez-vous à noter ?
4: Eh ben, on a fait des balades comptées avec la médialudothèque de Gérardmer, à Grange-aux-Mauzés notamment, et aussi à Liézé. On travaille aussi beaucoup avec les partenaires du terrain, puisque nous, on est sur Épinal, mais on vient s'implanter dans un territoire. On cherche aussi à créer une dynamique derrière ça.
3: Donc de s'installer, poser un petit peu les valises du salon sur un territoire pendant la période du mois d'avril au mois de juin à la louche.
4: C'est ça, oui, absolument, jusqu'à juin.
3: Et là, donc, on approche des dernières dates qui sont programmées pour ce mois de juin. Est-ce que vous pouvez nous donner le détail des prochains rendez-vous, puisqu'ils arrivent très rapidement, là?
4: Oui, effectivement, ça arrive très vite. Il y a 3 prochaines dates. Ce sera mercredi 16h à la Média Ludothèque. Donc, ce sera une rencontre avec un auteur, Yves-Marie Clément, et les éditions du Pourquoi Pas, donc en présence du président de cette association. Donc ce sera un échange entre auteurs, maisons d'édition et les gens qui veulent bien venir, s'ils ont des questions sur les livres de Yves-Marie, ou bien plus particulièrement sur ces deux métiers que Yves-Marie représente et le président de la maison d'édition. Le même jour, un autre rendez-vous, ce sera le soir au même endroit, à l'espace Tilleul, c'est juste en dessous de la médiathèque de Gérardmer, et ce sera un spectacle de 3 groupes de personnes différents, donc la compagnie des corps en voix, la compagnie Nota Bene et le quatuor de corps de l'école intercommunale de musique de Gérardmer. Ils se sont arrangés ensemble pour monter ce spectacle et ce sera le premier spectacle avant un enchaînement de plein d'autres puisque au salon il va y en avoir plein.
3: Et puis pour conclure, avant la grande journée de clôture, il y a un autre rendez-vous le vendredi ?
4: Ouais, le vendredi, soirée débat, repas, spectacle. Donc là, c'est un peu chouette ce module-là, parce qu'on vient pour une table ronde, et ensuite, si on veut, on peut manger en même temps que de vivre pleinement un spectacle par la compagnie du Crieur. Donc vous allez voir, ça va être très puissant, puisque le spectacle s'appelle La Criée. La grande criée.
3: Alors, ces rendez-vous sont proposés en entrée libre, mais j'imagine que pour le repas, il y a un tarif, évidemment.
4: Oui, merci de le rappeler. Le repas est à 12,50 € et c'est sur inscription auprès du Grattoir à Gérardmer. Donc, c'est un petit bar-restaurant associatif très sympa.
3: Et donc, cette deuxième édition du Salon Littérature Jeunesse Éclat de Lire se tient ce samedi 6 juin. Pour en savoir plus sur cet événement, où est-ce qu'on peut se renseigner ?
4: Vous pouvez vous renseigner sur notre site internet La Ligue 88, mais aussi sur Facebook en tapant tout simplement Salon Littérature Jeunesse Gérardmer.
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1: Bienvenue dans ce bulletin météo. On s'intéresse au temps de ce lundi 1er juin, c'est le 152e jour de l'année et on souhaite une bonne fête à tous les Justins. La fiabilité de la situation est assez bonne. Dès l'aube, l'ensemble du département profite d'un ensoleillement total. De légers passages nuageux sont présents sans altérer l'impression de beau temps. Le ciel reste dégagé l'après-midi, à l'exception des cités thermales où quelques nuages se forment sans donner lieu à des précipitations. En soirée et durant la nuit, le ciel se charge progressivement avec un faible risque de pluie. Ce temps est annonciateur d'un changement pour le lendemain. Côté température, l'ambiance reste très douce avec des minimales comprises entre 14 et 15 degrés sur l'ensemble des secteurs vosgiens. Les maximales retrouvent petit à petit des valeurs saisonnières. Elles atteignent 22 degrés à Gérardmer et à la Bresse et jusqu'à 24 degrés dans les plaines. Le vent souffle faiblement de l'ouest et ne dépasse pas les 25 km/h sur toutes les zones. Le lendemain mardi, l'indice de fiabilité reste assez bon. Au lever du jour, les nuages et la pluie feront leur retour avec un soleil quasi inexistant dans les plaines. En seconde partie de journée, les cumulus seront toujours plus présents et les précipitations se poursuivront, accompagnées d'orages dans l'ouest du département. En soirée, l'activité orageuse diminuera mais de fortes averses resteront à prévoir. En revanche, la nuit sera plus calme avec seulement quelques brouillards et brumes. Les températures minimales resteront stationnaires par rapport à la veille avec 15 degrés sur l'ensemble des secteurs. Les maximales quant à elles accuseront une baisse, elles indiqueront 19 degrés à Vittel et Neuchâtel et 20 degrés sont annoncés pour les Tillotins et les Spinaliens. Le vent en provenance du sud-ouest se renforcera légèrement en pointe, il atteindra les 40 km/h dans les vallées. La tendance pour les jours à venir, la suite de la semaine devrait être pluvieuse avec un soleil peu présent. Les températures pourraient poursuivre leur baisse et ne plus dépasser les 20 degrés. Enfin, le vent orienté majoritairement au sud-ouest, il devrait souffler modérément avec des rafales toujours autour des 40 km/h. D'ici là, vous retrouvez toute l'information météo sur notre site internet radiocristal.org.

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1: Dans ce nouveau magazine consacré à la thématique de l'intégration, de la lutte contre les discriminations, mais aussi de l'environnement, puisque nous allons parler de l'association L'Escale à Vittel. Je suis pour cela en compagnie de Xavier Duchaussois. Bonjour.
2: Bonjour.
1: Vous êtes encadrant technique d'insertion et chef des cultures maraîchères. Alors, il y a pas mal de choses à dire sur votre association, et je pense qu'avant d'en arriver au lieu où nous nous trouvons, à ce qui s'y fait, à ce qui s'y vend également, à ce que vous produisez, il faut peut-être recommencer par les origines. Qu'est-ce que c'est que l'association L'Escale et d'où est-ce que ça vient ?
2: C'est comme beaucoup, c'est une association d'insertion par le travail. Donc c'est de proposer à des gens qui en sont éloignés de pouvoir, à travers une ou dans notre cas plusieurs activités, de pouvoir se rapprocher tout simplement de l'emploi. Soit ils ont une perte de motivation, ils ont un accident de vie, ou il peut y avoir différentes circonstances qui les ont amenés à s'éloigner de l'emploi. Et l'idée, c'est de leur proposer un cadre plus facile, on va dire, que le salariat classique, pour pouvoir revenir justement dans le grand jeu.
1: Donc ça évite de passer directement par l'entreprise, voire la grosse entreprise, et de passer par une structure un peu plus, peut-être sensible aussi à l'humain ?
2: Tout à fait, c'est ça un petit peu le rôle dans notre structure. On a un encadrant technique, on a toujours quelqu'un qui s'occupe de l'administration comme Angélique, et puis quelqu'un, l'ASP, qui s'occupe des suivis personnalisés, individuels, des différentes personnes. Parce qu'il peut y avoir justement, comme je disais, des accidents de vie à des moments donnés, et donc d'avoir une écoute particulière qui permettent de débloquer des freins dans leur vie de manière à aller de l'avant.
1: Alors on va avancer sur cette association. Vous l'avez dit, c'est de l'insertion, mais par des activités, et elles sont diversifiées.
2: Dans notre cas, c'est d'une part par le maraîchage biologique, donc sur petite surface. Nous avons un terrain dans la zone industrielle de la Voivre, qui fait 16 000 m², qui est constitué de plusieurs tunnels de maraîchage pour à peu près 1 000 m² de sous-abri. Et à peu près 5 000 m² de plein champ. Ce qu'on appelle aujourd'hui une micro-ferme, qui permet de pouvoir nourrir, on va dire, un village ou plusieurs dizaines de foyers et de pouvoir en vivre.
1: Donc, production maraîchère.
2: Production maraîchère, on produit à peu près une quarantaine de légumes par an. Bien sûr qu'on décline dans différentes variétés, donc tout évidemment dans des techniques qu'on appelle le bio-intensif, c'est-à-dire comme c'est une petite surface, d'être en capacité d'utiliser les mêmes planches de culture plusieurs fois dans l'année, et non pas une fois comme ceux qui ont énormément de terrain. Donc ça veut dire d'avoir une réflexion sur comment enrichir les sols, puisque évidemment si on met des légumes un peu gourmands, il faut ensuite pouvoir renourrir le sol de manière à pouvoir assurer une bonne production. Donc l'idée, c'est pour les salariés, pour cette activité-là, de pouvoir apprendre, à dire, des bases de techniques maraîchères, tout simplement. Donc le rôle de l'encadrant technique, c'est justement de leur présenter le chantier, de leur montrer les gestes, de leur montrer l'outillage et comment les utiliser, et de leur expliquer la finalité, évidemment, de tout ce que nous faisons. C'est important, en tout cas, dans ma vision de la chose. Donc ça, c'est la première activité. Alors nous vendons ensuite en marché, sur le marché de Vittel. C'est le mercredi. Et le samedi, juste en haut des marches, sur la rue de Verdun. Donc ça, ce sont les deux principaux marchés auxquels nous vendons. Et après, il peut y avoir des ventes occasionnelles, fonction des volumes. Par exemple, les tomates, il y a un moment donné, on a énormément de tomates, énormément de courgettes, énormément de poivrons. L'été...
1: En période estivale.
2: En période estivale, bien entendu. Parce qu'évidemment, nous ne faisons que du maraîchage de saison. Et donc, à ce moment-là, on peut passer par des plus grands distributeurs. Ça nous permet, nous, de pouvoir un petit peu asseoir une trésorerie, parce que le but, c'est pas uniquement de vivre de subventions, c'est aussi de montrer que nous sommes capables de pouvoir subvenir aussi à nos besoins.
1: De produire de la richesse.
2: C'est ça.
1: On va voir les différents fonctionnements qui existent. Quels sont les organes de financement, justement, dont vous parlez en termes de dotation de subvention ?
2: Alors, moi, je ne suis pas particulièrement au point là-dessus, mais je suppose que ces régions, départements, villes dans une certaine mesure, parce qu'on a un loyer préférentiel pour ici. Parce que c'est grâce à la ville de Vittel, si on a ce local, si on a notre terrain, et si on peut arriver à faire différentes choses. C'est vrai qu'ils nous aident en tant que bailleurs d'une part, et puis de toute façon en général, c'est important d'avoir un partenariat qui fonctionne entre la ville et l'association. C'est un petit peu ça les trucs. Et puis de temps en temps, ponctuellement, on peut voir du côté de la PAC, par exemple, puisqu'on a plus d'un hectare de terrain. Ça ne représente pas des fortunes, des
1: grands montants. La PAC, c'est le domaine agricole.
2: C'est le domaine agricole, parce qu'en fait, nous sommes aussi une exploitation agricole, même si de petite surface. Donc c'est important. C'est aussi important, je veux dire, au niveau de notre crédibilité dans notre travail pour cette activité-là, c'est que nous sommes des exploitants agricoles.
1: Il ne faut pas oublier cet aspect des choses. Il n'y a pas que ça, hein, d'ailleurs, on va en parler. Mais donc, les personnes que vous accueillez en insertion sont principalement sur l'activité agricole ?
2: Oui, pour l'instant, nous avons 8 salariés. Il y en a 6 qui sont au jardin. Et les autres sont justement la boutique au dépôt-vente qu'on a rue de Verdun.
1: Alors, parlons aussi de ce dépôt-vente, parce qu'il y a le côté, justement, vente de produits agricoles, mais il y a aussi le côté vente de vêtements.
2: Tout à fait. Ça, c'est pareil. C'était une démarche qui avait été voulue dès le départ. C'est une démarche sociale des deux côtés, vertueuse. Donc, que les gens puissent faire un dépôt-vente d'habits qu'ils n'utilisent plus et donc, éventuellement, de récupérer quelques sous dessus. Et puis, de faire que des gens puissent se former à la vente, tout simplement. Mais aussi, une partie, je dirais, de petite logistique, puisqu'en fait, au dépôt-vente, il faut vérifier les habits, la propreté. Il faut ensuite être en capacité d'étiqueter tout ça. Comme je vous avais montré, de pouvoir bien archiver les habits par déposante. Déposants, en général, sont des déposantes. Et on fait un roulement qui se déroule sur 4 à 5 semaines. Et donc, il faut pouvoir déplacer les vêtements pour les mettre plus ou moins en valeur. Et donc, ça, ce sont nos vendeuses qui s'en occupent.
1: Dès le départ, il y avait cette volonté aussi d'avoir ce côté dépôt-vente de vêtements.
2: Ça allait de pair, en fait. L'idée, c'était d'aller au bout du système solidaire. C'était le bon moyen. C'était d'un côté de faire le dépôt-vente, comme ça, les clients étaient gagnants, et de faire l'insertion. Et comme ça, les deux faisaient un système vertueux. Après, c'est vrai que les dépôts-ventes, aujourd'hui, c'est plus les ressourceries qui marchent bien mieux. Donc, on a des réflexions, mais pour l'instant, le modèle reste celui-ci.
1: Par ressourcerie, vous entendez quoi ?
2: Ressourcerie, c'est davantage les gens qui donnent des habits, qui sont en bon état, un petit peu comme le fait Emmaüs, si vous voulez. Et ça permet, en fait, avec ce qu'on appelle la junk fashion, où, en fait, malheureusement, les gens vont vers de l'achat quelquefois compulsif d'habits, et puis ça finit un peu partout.
1: Des vêtements souvent de piètre qualité qui ont été achetés à des tarifs défiant toute concurrence sur des sites dont nous tairons le nom.
2: C'est ça, et puis du coup ça reste le temps d'une saison et puis ça finit à différents endroits.
1: Et bien souvent pas les meilleurs, et c'est pour ça que donner une seconde vie aussi à ces vêtements, c'est intéressant, parce qu'il y a vraiment, on le disait en introduction, une émission consacrée à l'insertion mais aussi à la protection de l'environnement. On a déjà parlé d'agriculture biologique qui est une façon de protéger l'environnement et de transmettre aux générations futures une planète un peu plus saine. Mais c'est aussi le cas dans cette démarche complète vis-à-vis des vêtements, leur proposer une seconde vie, pas de fast ou junk fashion, mais au contraire de dire qu'il y a quelque chose qui peut ne pas nous plaire, on n'a plus envie de le porter, alors on peut l'apporter auprès d'associations comme la vôtre, ça pourra encore servir à quelqu'un. Xavier Duchossois, je rappelle, vous êtes encadrant technique d'insertion et chef de culture maraîchère au sein de l'association L'Escale à Vittel. On va se retrouver dans quelques instants en votre compagnie pour poursuivre ce magazine. Alors à tout de suite sur notre antenne.

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1: Deuxième partie de ce magazine consacré à la thématique de l'intégration, de la lutte contre les discriminations, mais aussi de l'environnement autour de l'association L'Escale de Vittel. Toujours en compagnie de Xavier Duchossois, et nous parlions de cet aspect vêtements que vous gérez au sein de l'association. Et justement, cette gestion, elle est bien particulière parce qu'on ne vient pas simplement déposer ses vêtements et puis on s'en va et les vêtements font ce qu'ils veulent, entre guillemets. Il y a un véritable suivi où vous accueillez les vêtements pour 5 semaines, c'est ça ?
2: C'est ça. Et en fait, au bout des 5 semaines, on fait un petit peu le compte de ce qui a été vendu ou pas. Les déposantes récupèrent les habits qui n'ont pas été vendus. On leur donne les sous qui ont été faits grâce justement à leur dépôt. Et comme ça, c'est un système gagnant-gagnant, quoi.
1: Et donc, ça veut dire que pour la déposante, elle vient une fois avec c'est un sac cabas en règle générale.
2: Oui, ça peut être un sac cabas. Elles viennent, par exemple, aujourd'hui, c'était le cas, le lundi. C'est le lundi et le samedi dans notre structure. Elles viennent et puis on regarde à la loupe un petit peu ce qu'elles ont. Parce que si c'est des habits en mauvais état, ça n'a pas grand intérêt pour personne. Parce que, justement, le cercle vertueux ne fonctionne pas très bien. Là, vaut mieux aller vers de l'upcycling, enfin, transformer complètement le vêtement en quelque chose d'autre, ce qui pourrait être intéressant, mais que nous ne sommes pas en capacité de faire, parce qu'on a nos limites de locaux, parce que c'est pas assez... On a des locaux, mais ils sont pas gigantesques, on aimerait bien avoir un peu plus grand.
1: C'est pas une grande surface non plus du vêtement, hein, faut pas l'oublier.
2: Non, mais c'est vrai qu'on aurait besoin d'un petit peu plus d'espace à l'intérieur, et de toute façon, ça pourrait valoriser Vittel, justement, d'aller vers davantage de soutien à cette typologie de fonctionnement. C'est d'époque, de toute façon.
1: Et ensuite, 5 semaines, donc vous accueillez les vêtements, ils sont étiquetés, vous l'avez dit, pour permettre d'identifier la vendeuse, etc., etc. Et pendant 5 semaines, ils vont être mis en rayon, mais pas juste déposés dans le rayon, et puis on verra dans 5 semaines.
2: En fait, comme je disais, il y a rayon féminin, il y a des zones accessoires, il y a un rayon pour les enfants, un rayon pour les hommes, parce qu'on s'est aperçu que les hommes aussi viennent pas mal, hein, viennent chiner aussi, hein, ça a beaucoup évolué tout ça.
1: J'aurais pensé vous dire justement, c'est plutôt madame qui vient chiner des vêtements, y compris pour monsieur, mais vous me dites c'est vraiment monsieur qui peut venir.
2: Ces messieurs viennent, c'est une évolution des temps, hein, tout simplement, ces messieurs font plus attention à eux, ils mettent leur petite crème, ils font attention à leur capital et compagnie.
1: Et puis j'imagine aussi que, comme vous dites, ils font attention aussi à leur budget. On peut plus se permettre de dépenser sans compter.
2: C'est ça, exactement. Il y a cet aspect-là. Et puis il y a l'aspect aussi où ils se disent ben, « je ne vais pas le garder non plus pendant super longtemps, mes habits. » Donc ça peut être pas mal que je trouve des habits d'occasion en très bon état. Parce que c'est aussi ça le gage. C'est d'arriver à proposer des habits qui sont en bon état, ce qui est de plus en plus facile à faire avec justement la fast fashion.
1: En bon état, oui, mais après, il faut trouver aussi de la qualité. Vous arrivez à trouver aussi de la qualité dans les produits ?
2: Les vêtements de bonne qualité restent plus facilement en bon état et les gens y font plus attention. C'est un petit peu comme tout ce que nous avons autour de nous. Un bon matériel, on va
1: prendre plus facilement soin.
2: Et on va prendre plus facilement soin.
1: Quelque chose qui est abîmé ou sali plus facilement, bon, c'est pas grave, ça se verra pas.
2: Oui, ou de mauvaise qualité. D'ailleurs, moi, je me rappelle, quand on était gamin, on allait chez une marque pas chère, mais on touchait, ma mère et ma grand-mère touchaient, en fait, les habits pour voir l'épaisseur des habits, pour voir la qualité, pour voir si ça allait pelucher ou pas. Pour ça qu'on avait beaucoup de velours côtelé à l'époque. Mais voilà, on le sent, rien qu'au toucher. Et d'ailleurs, on retrouve ces gestes-là ici. C'est assez intéressant. Les gens retrouvent ce sens-là. En fait, c'est un ensemble. C'est-à-dire que il y a la protection de l'environnement, il y a la protection du pouvoir d'achat, on pourrait dire. Il y a du sens aussi. Les gens en manquent, ils cherchent des identités, ils cherchent beaucoup de choses de nos jours. Ben, c'est peut-être tout simplement retrouver du sens et du bon sens, quoi.
1: Ce n'est pas qu'une activité pécuniaire ou une activité écologique, il y a aussi toute une dynamique derrière. Est-ce que le public que vous recevez, ce sont les mêmes ? Vous avez des nouveaux visages qui viennent de plus en plus loin ou c'est vraiment du public purement vitellois ?
2: Alors c'est souvent très vitellois. Après ça peut être des curistes, hein. Donc on a une activité qui a un pic pendant la saison des curistes. On aimerait bien attirer davantage, ça je ne vous le cache pas. Après, c'est complexe parce que justement, nos locaux sont un petit peu exigus. On a une problématique aussi d'âge de notre clientèle, parce qu'on a un escalier qui est quand même un petit peu raide. Donc quelquefois, voilà, on se fait quelques frayeurs. On a une réflexion autour de ça, mais on est un petit peu... On ne peut pas pousser les murs. Voilà, ça c'est un petit peu nos problématiques. Mais on s'en satisfait. ça rend plus ingénieux, en fait. D'avoir des contraintes, vous devez le savoir, ça rend plus ingénieux, quoi, tout simplement.
1: On est obligé de trouver des solutions.
2: Exactement.
1: Et donc, vous avez cet espace de vente. Donc, les vêtements sont là. Pendant ces 5 semaines, ils sont entreposés et mis en valeur. C'est pas seulement, comme je le disais un petit peu plus tôt, on met des vêtements en rayon et puis ensuite, c'est aux clients et aux clientes de se débrouiller.
2: Ça, on utilise notamment notre page Facebook. Là, il faudrait qu'on se mette aussi Instagram, parce que Facebook, c'est quand même une tranche d'âge. Donc, si on veut rajeunir notre public, il faut qu'on y aille avec. On va pas finir sur TikTok, mais bon... Déjà, il faut qu'on se modernise un petit peu. Et donc, en fait, les vendeuses, ça fait partie des trucs qui leur plaît aussi. C'est de pouvoir mettre en vedette des mannequins. Vous avez dû voir des petits mannequins là, qui étaient habillés. En fait, toutes les semaines, en fait, il y a le mannequin de la semaine où elles essayent de jouer, justement, à accessoriser, à présenter différentes choses qui leur plaisent à elles. Elles ont plutôt bon goût en général, enfin, même tout le temps, sinon je vais me faire taper. Et donc, du coup, ça permet justement de mettre en valeur un peu tout ça, quoi.
1: Et ensuite, on approche petit à petit de la fin de ces 5 semaines. Et là, il y a cette période un petit peu, attention, dernière...
2: L'opération de la dernière chance, c'est on ramène en fait à l'étage, parce que ça va finir dans les caisses qui sont à l'étage. Donc on ramène à l'étage, en fait, sur le portant qui est dans la pièce à côté, les habits. Et là, c'est un peu l'opération de la dernière chance. Voilà, c'est vraiment le bingo, on ne sait pas.
1: Et après, surtout, ce qu'il y a d'intéressant, c'est que le vêtement n'est jamais complètement perdu. Il retourne déjà, comme vous le disiez, chez la personne qui l'a apporté, qui a fait le dépôt au départ. Et également avec l'argent. C'est-à-dire que moi, je pensais que vous vendiez les vêtements et que du coup, ça permettait de financer les actions de l'association. Mais vous me dites que non, il y a vraiment une part qui retourne au déposant.
2: Tout à fait. C'est ça le truc du dépôt-vente. C'est vrai que souvent, on dit que le dépôt-vente, ça fait un petit peu vieillot, ce genre de choses. La ressourcerie étant la modernité, on oublie que les gens, notamment les personnes âgées, galèrent un petit peu. Ça les aide un petit peu. Puis, il y a le petit côté jouer à la marchande aussi, quoi. Il y a un petit côté agréable, un petit côté joueur là-dessus, qui est assez sympa. Il y a le petit truc dans l'œil, un petit peu d'espièglerie de ces dames, qui est agréable à voir et elle se prête au jeu, quoi. Tout le monde se prête au jeu.
1: Et puis, j'imagine aussi le lien social, venir rencontrer du monde, partager. On ne vient pas que prendre un vêtement. On rencontre du monde, on discute. L'espace est petit, vous le disiez, mais il y a aussi ce côté proximité, du coup.
2: Oui, et en fait, on a nos déposantes attitrées qui reviennent régulièrement, parce qu'on a aussi des fashionistas, hein, quel que soit le truc. Donc, en effet, elles viennent, elles reviennent, elles chinent elles aussi, hein, parce que bien évidemment, ça joue. Et puis, oui, une part d'échange, hein, on ne pourra pas se le cacher, et ça c'est très important.
1: Eh bien voilà, donc en tout cas, pour cet aspect autour des vêtements, de la seconde vie qu'il est possible de donner aux vêtements au sein de l'association L'Escale de Vittel. Xavier Duchossois, je rappelle, vous êtes encadrant technique d'insertion et chef de culture maraîchère au sein de cette association. On va vous retrouver dans quelques instants parce que j'aimerais qu'on parle un petit peu de la saison justement et des cultures maraîchères. Alors je vous propose pour cela qu'on se retrouve dans la troisième partie de ce magazine. À tout de suite.
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1: Troisième partie de ce magazine consacré à la thématique de l'intégration, de la lutte contre les discriminations, mais aussi de l'environnement et autour de l'association L'Escale à Vittel. Je vous rappelle, nous sommes en compagnie de Xavier Duchaussois, encadrant technique d'insertion et chef de culture maraîchère. Et on a parlé lors de notre précédente partie, encore un bon peu, sur la partie textile de seconde vie des textiles. Et je voulais revenir avec vous sur la partie maraîchère, la partie de production et de vente, puisque que vous produisez en fonction de la saison. Je voulais qu'on puisse parler justement de la saison dans laquelle nous sommes, à l'approche de l'été. Qu'est-ce qui est produit? Qu'est-ce qui est vendu? Qu'est-ce que fait l'association L'Escale?
2: En fait, donc, c'est fonction des saisons. Donc, en hiver, on finit toujours sur les légumes verts et tous ces trucs-là. Ça, c'est un peu la tristesse des gens. Donc, ça va être des choux, des blettes, des épinards, les navets, les panais, etc., etc. Ça peut être les carottes de conservation qu'on récolte d'un seul coup et puis qu'on conserve tout l'hiver, les pommes de terre et ce genre de choses. Voilà, alors ça, c'est la partie, on va dire, fonctionnelle de l'alimentation. Et puis, ben, quand arrivent les beaux jours, arrivent les premières couleurs. Nous avons d'ailleurs des radis d'hiver, mais qui ne sont pas les radis noirs. Ce sont des radis colorés qui ont très, très bon goût. Mais les gens n'y sont pas encore habitués. Et après, ben, au printemps, ben, arrivent les couleurs avec les radis qui sont le premier signe du printemps. Donc, les gens se jettent dessus dès les premiers instants. Il y a certains légumes qui reviennent très régulièrement parce qu'en fait, par exemple, au printemps et à l'automne, on peut faire des épinards, on peut faire des blettes.
1: Des salades peut-être?
2: Les laitues, c'est toute l'année. On a des laitues d'hiver, des laitues de printemps. C'est juste des variétés qui ont été sélectionnées pour éviter la montaison. De la même manière que les épinards ou les blettes aiment bien les temps frais, ne supportent pas l'été parce que justement, la chaleur et le stress font que ça monte et ça graine. Ce qu'on veut éviter. Donc c'est là où les plantes qui viennent d'Amérique du Sud, on l'oublie souvent, mais en Europe, nous avions très très peu de légumes. La plupart des légumes que nous avons sont des légumes qui viennent de l'étranger, de Perse, d'Asie, d'Amérique du Sud. Tout ce qui est aubergines, tomates, pommes de terre, tout ça viennent d'Amérique du Sud, les patates douces.
1: Quand vous dites viennent d'Amérique du Sud, ce sont des choses qui datent d'il y a plusieurs siècles, donc.
2: Oui, oui, qui ont été ramenées par les explorateurs, tout simplement.
1: Et vous dites que ça s'est perdu, en fait, chez nous, parce que c'est des choses qui existaient, mais qu'on n'exploitait plus du tout.
2: Nous, on était très monotone, le régime des Européens. On était entre les navets, les panais, les carottes. Les carottes, déjà, c'était très exotique. Et il y a beaucoup de choses qui venaient de Perse et qui sont venues progressivement vers chez nous. Même du céleri, au départ, on n'en avait pas. Donc c'est venu progressivement. Donc on avait des régimes alimentaires très pauvres qui se sont enrichis à partir de la Renaissance, grâce à travers les échanges. Alors ça a pu être, par exemple, au XIIIe siècle avec la Chine. Et la Perse, elle a traversé justement par la route de la soie. Ça nous a ramené aussi de nouvelles plantes. Et puis les explorateurs du Mexique, d'Amérique du Sud, qui nous ont ramené aussi ce qui fait la joie des gens l'été, quoi.
1: Qui amène ses couleurs et ses saveurs.
2: Alors après, il y a cet aspect-là, il y a le maraîchage, c'est-à-dire la plante, et puis il y a le sol, qui est aussi tout un poème, parce que quand on parle de protection de l'environnement, c'est on oublie qu'en fait, la majorité de la population de la Terre se trouve dans le sol. On a 1 milliard de bactéries par mètre carré qu'il nous faut protéger, puisqu'on essaie de protéger les sols. D'ailleurs, on le voit bien, quand il pleut et qu'on voit que les rivières sont marrons, c'est du sol qui s'en va, puisqu'on a détruit les haies, on continue à le faire, on arrache les arbres, parce que nos machines étant de plus en plus grandes et massives, il a fallu enlever les haies qui les gênaient. Et du coup, c'est notre sol, la terre arable s'en va directement dans nos rivières et part vers l'océan. Et du coup, on a de plus en plus de problématiques. C'est pour ça que l'agriculture biologique, c'est aussi un engagement. C'est de pouvoir trouver des intrants, si possible locaux, quand on a peu de moyens comme nous.
1: Un intrant, c'est ?
2: Un intrant, c'est tout ce qui va vous permettre d'être de l'engrais ou de la fertilisation. Donc ça va être l'hiver, par exemple, tout agriculteur rajoute du fumier sur son terrain, le mélange pour enrichir sa structure, pour enrichir les minéraux qu'il y a dans le sol. Ça va être le compost, évidemment, mais ça va être tout ce qui est phosphore, azote, tous les jardiniers, et tous les gens qui ont la main verte connaissent un petit peu tout ça. Et l'idée, c'est de nourrir, dans l'agriculture biologique, l'idée, c'est de réussir quand même à nourrir le sol et pas juste nourrir la plante. C'est là le point que les gens ont du mal à comprendre, c'est que l'agriculture chimique nourrit exclusivement la plante sans rien donner au sol.
3: Sans s'occuper du sol, le sol n'est qu'un support.
2: Il n'est qu'un support, exactement. Et du coup, ce qu'on essaie de faire, ce qu'on va essayer de faire avancer, c'est justement de nourrir le sol, qui est un énorme intestin, de manière à pouvoir lui apporter des choses qui puissent être digérées, qui puissent être ensuite redonnées aux plantes avec la minéralisation.
1: On est déjà en train de parler de vos projets ou c'est en cours ça ?
2: Là on le commence en fait, on commence justement à se rapprocher de qui, de telle ferme pour obtenir telle chose, de tel autre organisme, des plateformes de compostage aussi, parce que c'est aussi quelque chose qui est intéressant. Et l'idée, c'est, parce que notre terrain est un peu difficile comme beaucoup de terrains ici, on est beaucoup en Lorraine, un terrain de pâturage. Donc c'est de réussir doucement à le transformer en terrain plus de maraîchage.
1: Mais pour ça, il faut le nourrir.
2: Il faut le nourrir.
1: Eh bien, merci pour cette présentation. On n'a pas vraiment parlé des produits transformés. Qui les transforme ? Comment ça se passe pour ça ?
2: Alors ça, c'est externalisé parce qu'il faut des normes d'hygiène, il faut de la place, toujours. Je crois qu'on le faisait à Certigny. Bon, je ne connais pas le nom des personnes qui le font, mais c'est très bonne recette. Donc on fait, c'est nos surplus, disons. Ça va être les tomates pour faire des coulis, ça va être des tomates concassées, pelées. Ça va être des pickles de courgettes. C'est des choses qu'on peut retrouver dans notre boutique, qui se trouve donc 181 rue de Verdun, qui est ouverte tous les jours et le samedi jusqu'à midi.
1: Et bien, puisque vous êtes dans la présentation des aspects pratiques pour vous contacter, on va continuer. Où est-ce qu'on peut vous retrouver ? Vous l'avez dit, sur les réseaux sociaux, Facebook ?
2: Voilà, sur Facebook, l'association à l'escale. On a un site internet, l'adresse est un peu barbare, mais en gros, c'est escale-vitel.fr.

Eh bien, bonjour à tous. Merci d'être à ce rendez-vous de l'accordéon pour votre émission Merci à l'accordéon, comme tous les dimanches de 11h à midi sur le 107.3 Épinal, 92.7 à Gérardmer, toutes les fréquences ouest Vosges et sur internet www.radiocristal.org. Eh bien, on commence de suite avec la musique et notre liberté par votre serviteur et une petite Java.

Eh bien, après cette Java, retrouvons une Vosgienne également, c'est Myriam Joly, professeure du conservatoire d'Épinal. Eh bien, elle nous interprète Feu vert et Formule 1. Ça va un peu swinguer.

Tiens, un petit hommage à David Cory, trompettiste chef d'orchestre qui nous a quittés il y a quelques années. Et on lui rend hommage avec sa trompette et cabrette. Et je vis ma vie.

accordéoniste également, des prodiges qu'on ne voit plus tellement, mais j'ai gardé un bon souvenir, et c'est Bretagne en fête, et le temps d'un foxtrot. Je parle d'Angélique, la marquise du Musette.

Ah, je disais que je garde à mon souvenir d'Angélique, car ces morceaux, on les a composés ensemble. Eh bien, ça fait du bien de les réécouter. Denis Salès, on part du côté de la Corrèze. Oui, ben voilà. Allez, dans le Lot-et-Garonne et sur les bords de ma Corrèze, c'est Denis Salès qui nous interprète.

Le sud de la France, c'est Damien Michel, accordéon du 1er mai. Ben oui, on y est, hein. Ben on y est, on y a déjà passé, mais bon, on est à la fin du mois de mai, donc le titre va encore bien. Allez, accordéon du 1er mai, et il y a toujours un petit bal.

Ah, on a envie de danser avec ce titre, hein, mon randonneur interprété par Myriam. Et bien sur ce, on se quitte, on se retrouve dès la semaine prochaine de 11h à midi sur le 107.3 à Épinal, 92.7 à Jarmé, sur toutes les fréquences Ouest-Vosges, sur internet www.radiocristal.org. Et si vous voulez en savoir plus sur votre serviteur, l'agenda, les sorties, les voyages, les croisières, la biographie, la discographie, je vous invite à aller visiter mon site internet www.frédéric-buche.com. Je vous souhaite une excellente fin de journée. Merci de votre fidélité. À la semaine prochaine, 11h, pour la même punition. Salut !